Vous avez assurément reconnu ce qui vient de passer. Enrique Iglesias et le grand Romeo Santos. Juste avant, Maluma et le grand Mike Anthony. Et juste avant, moi, Dominic Hudson. Dans l'émission, là, je

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0: Et c'est parti pour la seconde partie de l'émission d'aujourd'hui. Et je vous assure, il n'y a aucune mauvaise chanson. En fait, il n'y en a jamais dans Hola. On commence en force avec Chino y Nacho et El Poeta. On poursuit avec Gente de Zona et Charlie Cruz.
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0: On va écouter aussi Jacob Forever et Farruko, Carlos Vives et Sébastien Jatra, Mark Anthony. Et on va finir avec moi, votre animateur, qui a sorti un album en 2022. Et on va écouter la chanson Bailarina, mais à la fin, je vous fais patienter.
2: Merci.

apriete duele de gente de zona. On s'en va à Charlie Cruz et Tengo Miedo. On part du reggaeton à la salsa. C'est comme ça, hola. On navigue dans les rythmes latins. Semaine après semaine, une heure à la fois, c'est le meilleur de la musique latine. C'est une passion que je vous partage. Avouez qu'on sent un peu en voix.

Je ne pense pas qu'il y a une seule chanson de Mark Anthony que je n'aime pas. On se promène. Je pense qu'on pourrait faire des émissions spéciales après émissions spéciales. Voici une qui est dans le top 10. Cambio de piel.

0: C'est sur une de mes chansons que je vous dis hasta luego. Voici Bailarina et Dominique Hudson de l'album Hola de 2022. Ciao, ciao.
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1: Il est 6h exactement, bon matin. Merci d'être à l'antenne du FM 103.3. On est ensemble jusqu'à 10h ce matin. Grosse émission, on aura José Durocher, on aura également Joannie Tremblay, on aura François Laramé, Annie Boilard, plusieurs autres invités qui vont se joindre à nous, les actualités avec Justin Gervais, revue de presse, circulation, météo, tout ça ensemble jusqu'à 10h.

C'est un 10 degrés ce matin, frisquet quand même. Là, on annonce des orages au courant de la journée. Alors, on va surveiller ça ensemble, les détails et puis les... Écoutez, on va voir si ça va évoluer dans les prochaines heures. Mais bon, ça va être un week-end ensoleillé. Mais pour l'instant, aujourd'hui, c'est donc des risques d'orage en après-midi. Quand même un 40% avec un maximum de 13 degrés. On aura le meilleur de la musique franco aujourd'hui. Et bien, écoutez, en remplacement de Charles qui est en congé aujourd'hui. Pourquoi pas prendre un petit peu de congé. Travaille fort, Charles. Et on commence en musique ce matin avec Dumas. Et puis, on poursuit ça pour les prochaines heures.

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0: Donc, la circulation ce matin à 6h16, ça se passe bien sur le réseau routier pour traverser vers Montréal. Tout est traversé, c'est au vert. On aura quelques secondes là, de ralentissement à l'entrée du pont Samuel-Lechamplain, mais sans plus. L'autoroute 40 à Montréal, à la hauteur des Galeries d'Anjou jusqu'au Royal Mount, c'est intermittent, mais c'est seulement dans le secteur de l'Acadie que c'est plus difficile. Sinon, c'est jaune, mais ça circule quand même assez bien. Ce matin, on va surveiller, bien sûr, les ponts pour traverser vers Montréal et également le tunnel de Montréal vers la rive sud. Circulation, 6h17 de bonne heure le matin.
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0: À la météo, il fait présentement 10 degrés enregistré au Met, aéroport métropolitain de Montréal. Aujourd'hui, alternance de soleil et de nuages avec 40% de probabilité d'averse cet après-midi avec un risque d'orage et des vents devenant d'ouest à 20 km/h avec des rafales à 40. Il y aura un maximum de 13 aujourd'hui. Ce soir et cette nuit, quelques nuages avec des vents d'ouest de 20 km/h devenant léger ce soir avec un minimum de plus 3 avec risque de gel. Ben oui, c'est commencé. Ce week-end, au plus fort, il fera 19 degrés dimanche, samedi 13 degrés, donc un beau week-end sous le soleil avec quelques nuages. Donc, enfin du week-end, dimanche, en fin de journée.
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1: 6h30, revue de presse ce matin dans les différents quotidiens. On va commencer à 6h30 avec le Journal de Montréal. Il y a, Québec qui a un triste record. C'est plus de 1000 corps qui sont non réclamés. Le Québec a enregistré 1166 corps non réclamés en 2025, comparativement à 1008 en 2024. C'est un phénomène qui a presque doublé en 5 ans et qui soulève de sérieuses inquiétudes. La hausse de l'itinérance, l'isolement social et le coût élevé des funérailles contribuaient à cette situation. C'est l'organisme Les Petits Frères qui dénonce notamment l'aide gouvernementale de 2 500 $ pour les frais funéraires, bien sûr jugée insuffisante. Derrière ces statistiques se cachent des histoires humaines bouleversantes, des personnes seules, parfois sans famille ou sans proches pour leur dépouille. C'est un article de Louis-Philippe Messier ce matin. Il y a un beau-père condamné à 15 mois, ça c'est dégueulasse, 15 mois de prison pour avoir ligoté 2 enfants à Grimbé, un homme de 29 ans, donc qui a utilisé des méthodes disciplinaires extrêmes envers les 2 enfants de son ancienne conjointe. Entre 2022 et 2024, le beau-père aurait notamment attaché les poignets et les jambes d'un garçon avec du ruban adhésif, en plus de lui couvrir la bouche. Sa petite sœur, elle aurait été également attachée à une chaise. C'est la juge Julie Beauchesne que mentionne la journaliste Camille Payan, qui a fermement dénoncé ces gestes, rappelant que cette affaire évoque tristement celle de la fillette de Grimbé, qui est décédée en 2019 suite à de mauvais traitements. C'est pour une première fois au Québec que l'Office de la protection du consommateur... C'est l'Office de la protection du consommateur qui suspend le permis d'un concessionnaire automobile pour avoir exigé des montants supérieurs au prix annoncé. L'entreprise qui est Duclos Longueuil, qui ne peut plus vendre de véhicules aux consommateurs jusqu'au 16 octobre prochain. Le concessionnaire aurait notamment ajouté des frais de 749 $ pour un système antivol et 799 $ pour une protection des sièges, parfois présentée comme obligatoire. L'OPC avait reçu 145 plaintes entre 2014 et 2024. L'entreprise avait également plaidé coupable à des infractions similaires en 2023. La suspension vise uniquement la concession située sur le boulevard Cousineau, ici à Longueuil. C'est Julien McEvoy du Journal de Montréal. On poursuit, et ça ne cesse d'arrêter, c'est le cas de le dire, 2 adolescents de 14 et 15 ans qui ont été arrêtés après le vol dans une bijouterie de Montréal. Ça s'est passé à la Place Versailles. Donc, hier après-midi, plusieurs suspects qui auraient pris la fuite en voiture avant, écoutez bien ça, de provoquer une collision dans le secteur d'Anjou. Le conducteur du véhicule aurait donc percuté par la suite... Le conducteur du véhicule percuté a été transporté à l'hôpital pour des blessures qui ne mettaient pas sa vie en danger. Les policiers du SPVM ont récupéré un sac contenant des bijoux abandonnés par les suspects. Cette affaire survient alors que les vols dans les bijouteries se multiplient dans la région montréalaise. Une enquête policière est toujours en cours et c'est Marianne Lafleur du Journal qui nous en parle. Et effectivement, on voit toutes les semaines, la plus symbolique qu'on a vue, là, c'est à Rosemère, là, à coup de hache, là, qu'on est rentré dans une bijouterie du centre d'achat. On poursuit avec l'action de grâce, bien sûr, là, ça nous touche énormément. C'est cette fermeture majeure du tunnel Louis-Polyte-Lafontaine qui va avoir lieu du 9 au 13, donc de aujourd'hui jusqu'à lundi. Et puis les automobilistes, les camionneurs, bien sûr, vont devoir prévoir d'importantes entraves routières durant la longue fin de semaine. Le tunnel Louis-Polyte sera complètement fermé en direction de la rive sud ce vendredi jusqu'à mardi 5h en direction de Montréal. Plusieurs fermetures nocturnes sont également prévues pour aller vers Montréal. Ces travaux vont permettre de notamment réparer des dommages causés aux installations du tunnel au cours de la dernière année. Il y a d'autres entraves qu'ils vont devoir prendre en note. C'est la 116 à Saint-Bruno-de-Montarville, la route 158 à Mirabel et le marathon de Montréal qui embarque là-dedans. Et rajouter à ça le service du REM qui pourrait être compliqué par endroit. La MTMD recommande notamment d'emprunter le pont Samuel de Champlain. Et moi, je vous dirais peut-être d'essayer le métro. Ça pourrait peut-être être une bonne chose. On va parler un peu plus tard dans cette prochaine revue de presse de l'Alberta. On parle bien sûr au cœur de champ d'une bataille sur la route d'un référendum pour la souveraineté de la province. Il y a le prix Nobel de la paix qui a été sorti. C'est la juriste sud-américaine africaine Navi Pillay, qui a été récompensée. Il y a aussi les lycéens en France qui ne décollèrent pas avec les manifestations qui font toujours rage en France. Il y a un homme qui a été blessé lors d'une opération, blessé par balle lors d'une opération d'ICE dans la ville de New York. Et on va poursuivre, bien sûr, ces entraves. Il y a Mathieu Lacombe, Meniskakis, qui a été à un party électoral du PQ. Et ben, d'autres nouvelles du côté de l'international. On va à la pause. Vous écoutez De Bonheur le matin. Il est 6h36.
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1: Circulation. Il y a un peu de trafic qui s'installe sur la 30, direction S, à la hauteur de la 112 jusqu'à la 116. Alors, prenez-en note. Sur la 20, direction est, ouest, pardon. À la hauteur du fer à cheval également, c'est lent. Vous reprenez de la vitesse et c'est à l'entrée du tunnel, là, à la hauteur de la 132, que vous allez avoir quelques minutes d'attente pour traverser, mais on parle de 5 minutes. Traverser vers la rive sud via Montréal par ce même tunnel, c'est 20 minutes à la hauteur de Beaubien. Les autres traversées de la rive sud, eh bien, Jacques-Cartier, c'est ouvert. Victoria, c'est ouvert. C'est le pont Honoré-Mercier, là. Vous avez quelques minutes avant d'y accéder via la 132, les deux côtés de la 132. J'ai parlé de Samuel de Champlain, je pense pas. Non, c'est vert traversé également. Les traversées de la rive nord vers Montréal, c'est au jaune entre Sainte-Dorothée et Gouin à Montréal. L'autoroute 15, ça se passe bien. Un peu de ralentissement au rond-point Lacadie. La 19, c'est vert également. Vous avez la 40 d'est en ouest. Écoutez, à partir de Pinneuf et ce jusqu'à Papineau, c'est au jaune. Et de la jeunesse, là, lorsque vous êtes sur la 40 jusqu'à dépasser l'Acadie, jusqu'au Royal Mount, là, ben, c'est intermittent, c'est rouge dans le secteur de Rockland. L'autoroute 15 des Caries entre la 40 et puis l'échangeur Turcot, ben, ça se passe bien jusqu'à Snowdon dans les deux directions. Et dans les deux directions de cette même des Caries, là, entre Côte-Sainte-Catherine et puis le chemin Duncan, donc le Royal Mount, c'est au rouge, 15 nord et sud. Circulation de bonne heure le matin. De bonne heure. Prévision météo en ce moment, donc c'est 10 degrés enregistrés au Met. Aujourd'hui, alternance de soleil et de nuages avec un 40% de probabilité d'averse cet après-midi. Et on parle d'un maximum de 13 ce soir et cette nuit. Des vents d'ouest de 20 km/h avec un minimum de plus 3. Risque de gel cette nuit au sol. Samedi, donc ensoleillé, maximum de 13. Et dimanche, on annonce presque 20, c'est 19 degrés. Alors qu'on aura droit, donc dimanche, à une belle journée. Aujourd'hui. Alors, il est 6h47 au retour. José Durocher.
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1: 6h50, José, bon matin.
9: Bon matin, Francis.
1: José qui anime Les Invisibles, donc les dimanches matins.
9: À 8h.
1: À 8h. Bonne émission.
9: Ben, merci.
1: J'étais très content de participer dernièrement.
9: Oui, c'était le fun.
1: Oui, c'était le fun. Et que parles-tu ce week-end?
9: Ce week-end, on va parler de la réalité des communautés autochtones avec ma chroniqueuse Aurélie Presseau, qui est sexologue et qui travaille entre autres dans la communauté d'Obichiwan. Et Samilia Jean-Pierre Atikamekw, excuse-moi, étudiante à l'Université du Québec à Trois-Rivières en administration des affaires et en philosophie. Alors, j'ai plusieurs questions à poser et plusieurs préjugés à déconstruire.
1: C'est quoi le lien avec ces invités-là et le sujet? Parce que c'est assez...
9: C'est assez vaste.
1: Ben oui, ben, exactement.
9: Aurélie travaille sur une réserve.
1: OK.
9: Et Samilia est à Atikamekw. Donc, elles vont nous parler de la réalité de la communauté autochtone, des préjugés qui sont véhiculés, souvent de génération en génération, hein, puis on ne sait pas trop pourquoi on pense telle ou telle chose, mais c'est comme ça, c'est dans la croyance populaire. Puis,
1: j'allais dire la phrase cliché encore en 2026, mais je pense que oui.
9: Ben oui, absolument. Ouais. Ces gens-là, on va dire la vérité, là, et c'est ce que je pense sincèrement, on leur a coupé les ailes, et ils veulent voler. Mm. Ils veulent voler, mais ça prend du temps des ailes à repousser.
1: Oui, oui. Et... est-ce qu'on est capable, juste parce que on parle des fois des journées de la réconciliation, il y a plusieurs, bon, des fois on crée plusieurs événements, des fois pour se dire on a bonne conscience.
9: Oui, c'est ça, je
1: mais
9: pense.
1: Mais exactement, est-ce que ça se ressent ces journées-là? Là?
9: Je pense que ça se ressent sur une certaine onde de la population. Faudrait que ça se ressente davantage peut-être dans...
1: Parce que la grandeur du pays, pour l'avoir traversé coast to coast, là, on voit là qu'il y a une plus grande ouverture ou une plus grande des deux côtés, une résilience d'un côté, une ouverture de l'autre ou vice versa. Mais on a toujours l'impression des fois là que soit qu'on n'en fait pas assez ou on marche encore sur des œufs, on sait pas trop des fois comment aborder le monde quand on pourrait aborder tous les gens naturellement là, je veux dire.
9: Mais c'est ça.
1: Ouais, exact. Là.
9: C'est ça. Puis faut pas oublier non plus qu'ils ont des problématiques ces gens-là, qui sont bien réelles. Tout n'est pas préjugé ou certains préjugés sont basés sur des faits.
1: Ouais.
9: Mais il faut les aider.
1: Ouais.
9: Et comment ils font, eux, pour s'en sortir, la résilience de ces peuples-là, c'est important d'en parler.
1: Est-ce que les ressources sont aussi, hein, aussi présentes dans les communautés que nous, on a droit ici?
9: Je ne pense pas, non. Sincèrement, je ne pense pas.
1: Et, en même temps, les ressources ici sont bonnes pour tout le monde?
9: Oui, mais ils sont loin. Ils sont en région, ils sont très loin, là, souvent. Donc, ça serait de faire plus attention à nos semblables, hein, parce qu'on a tous la même...
1: Il y a des communautés, je comprends, là, qui sont très loin au Québec, au Canada.
9: Il y en a
1: là,
9: plus près.
1: Il y en a des plus près aussi. Je me demande, mettons des communautés comme avoisinantes ici, si les ressources ici sont accessibles également, je veux dire, c'est ou directement sur place. Là. Des fois, on ne le sait pas. Je veux dire, ça semble un peu fermé aussi de mon côté. Je veux dire, c'est,
9: ça a l'air être une chasse gardée, ça. Mais, tu sais, moi, je veux montrer le beau aussi dans ces cultures-là.
1: Ouais.
9: On pointe souvent le laid chez les gens. Je veux faire voir le beau chez ces gens-là.
1: On va chercher quoi? Il y a l'art, j'imagine?
9: L'art, la culture elle-même. L'histoire qui est transmise de génération en génération, ça aussi.
1: T'sais, j'ai fait des remplacements cet été ici, puis j'ai eu le droit à des chroniques là, avec les Premières Nations. Puis c'est vrai que souvent, on ne connaît pas... leur culture et leur... Mais leur culture, l'art qu'ils font, tu sais, j'ai vu beaucoup de musées dans les dernières années, puis tu sais, j'ai eu droit à des belles choses, mais on dirait que j'en sais pas assez
9: sur les gens qui étaient là. On a des échantillons.
1: Exact. Puis on est arrivés, nous, un peu après, là. Ben, beaucoup après.
9: Beaucoup
1: là,
9: après, puis on s'est imposé, hein? On les a tassés, là, faut le dire. Donc, se réapproprier leur vie, leur existence, c'est important, ça, de les laisser faire.
1: Bien, on écoute ça mardi. Mardi, excuse-moi.
9: Dimanche à 8h.
1: Pourquoi j'ai mardi en tête? Peut-être parce que c'est le retour...
9: Peut-être.
1: Le retour à Charles, on écoute ça dimanche à 8h. Merci, José.
9: Merci, Francis.
1: Et bon week-end.
9: Toi aussi.

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1: Ça peut rajouter une petite couche de sinistre à la politique. Mathieu Lacombe, donc ex-ministre maintenant, parce qu'il a été exclu du Conseil des ministres au gouvernement de la CAQ, du moins ce qui en reste, parce qu'il reste que quelques jours. Exclu. Monsieur était dans un party du PQ lors de la victoire du Parti québécois. Bref, c'est ce qui roule en boucle dans tous les médias ce matin, là, depuis 6h30, et la réaction s'est faite là. Donc expulsé. Voilà. 7h02, on s'en va aux actualités avec Justin Gervais.
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1: Justin, bon matin.
2: Bon matin, Francis, ça va bien?
1: Ça va rembouiller, ça va bien, surtout quand ça brasse comme ça en politique. Moi, je trouve ça toujours le fun à voir, là.
2: Effectivement.
1: Des belles campagnes. Écoute, on parle ce matin des retraités du Québec qui ont des attentes envers le gouvernement.
2: Oui, c'est l'Association québécoise des retraités des secteurs publics et parapublics qui demande au nouveau gouvernement du Québec de respecter des engagements envers les aînés. Elle réclame notamment une hausse de 50 % du budget consacré au soutien à domicile. L'association revendique aussi une aide de 10 000 $ pour adapter une propriété en maison intergénérationnelle et souhaite aussi faciliter l'accès au crédit d'impôt pour le maintien à domicile. La QRP rappelle le besoin d'injecter 10 millions de $ supplémentaires par année pour le programme d'adaptation de domicile. Ces revendications découlent de demandes faites durant la campagne électorale auprès des divers partis politiques. Le regroupement provincial demande ces mesures pour répondre aux besoins d'une population vieillissante. Elle souligne aussi le manque de places en résidence et en CHSLD et l'indexation insuffisante des régimes de retraite. L'association entend suivre les décisions du gouvernement, maintenir des échanges avec Québec et faire pression pour que les engagements annoncés deviennent des mesures concrètes.
1: Il y a, excuse-moi, là, ma page s'est fermée. Justin, là, on parle maintenant de la régie de police Roussillon qui recherche un suspect pour un vol d'aluminium à Delson.
2: Voilà, la régie de police Roussillon demande l'aide de la population afin d'identifier un homme qui est considéré comme suspect dans un dossier d'important vol de cargaison d'aluminium du côté de Delson. Selon ce que rapportent les autorités, l'homme en question se serait introduit dans la cour d'entreprise le 31 mai dernier dans le parc industriel de Delson, où il aurait dérobé un tracteur routier ainsi qu'une remorque contenant une importante cargaison d'aluminium. Il a été filmé par les caméras de surveillance de l'entreprise. Le camion et la remorque ont été retrouvés, mais la cargaison d'aluminium, elle, est toujours manquante. Le suspect serait un homme à la peau blanche, âgé d'environ 40 ans, qui s'exprime en français. Il mesure près de 5 pieds 10, il pèse environ 190 livres. Selon les autorités, l'homme présente une calvitie et un grain de beauté sur la joue gauche. Au moment des faits, il portait un chandail des sénateurs d'Ottawa avec le numéro 71, un pantalon noir et des bottes noires. La régie de police Roussillon invite toute personne qui détient de l'information sur cette affaire à communiquer avec elle.
1: On parle maintenant de nouvelles possibilités pour l'économie sociale dans l'agglomération.
2: Oui, des projets d'économie sociale sont présentement en attente dans l'agglomération de Longueuil avec l'arrivée du nouveau gouvernement élu dans la soirée du 5 octobre. Le directeur au pôle de l'économie sociale de l'agglomération de Longueuil, David Miljour, a souligné au FM 103.3 que le Parti québécois et Québec solidaire ont tous les deux parlé d'économie sociale dans leur plateforme électorale. Il mentionne que les deux formations politiques ont notamment parlé du financement des entreprises d'économie sociale et du développement du logement hors marché. David Miljour voit aussi des possibilités pour le projet de pôle logistique alimentaire dans l'agglomération de Longueuil. Plusieurs projets sont présentement en attente en raison de la fin de certaines ententes financières régionales et de la période électorale, comme l'explique M. Miljour.
3: Oui, parce que honnêtement, il y a de beaux projets qui sont présentement en attente, parce que c'était la fin des ententes financières régionales, puis c'était les élections. Donc, on espère que ça va démarrer dans les 100 premiers jours très rapidement.
1: Et pour terminer, un nouveau mini-terrain multisport pour faire bouger les jeunes à Longueuil.
2: Oui, c'est une bonne nouvelle pour les jeunes de la région. Donc, les citoyens de Longueuil ont un nouveau mini-terrain multisport qui a été inauguré par la Ville et la Fondation Impact de Montréal. D'ailleurs, des joueurs de la première équipe du CF Montréal ont participé à l'événement. Un groupe de jeunes joueurs de la région a également participé à une mini-clinique sous la supervision des écoles de soccer du club et a pris part à des mini-matchs avec les joueurs du CF Montréal. Le projet Indicton vise à favoriser l'activité physique chez les jeunes qui vivent dans des communautés où les infrastructures sportives sont limitées ou inexistantes. Il contribue également à l'inclusion sociale et au développement du sentiment d'appartenance chez ces jeunes. La Fondation Impact de Montréal s'est chargée de la construction et de l'installation du terrain. La Ville de Longueuil a pour sa part réalisé la dalle de béton nécessaire à son implantation. Ce terrain d'une dimension de 36 mètres sur 18 mètres comprend notamment deux buts, des bancs et un système d'éclairage intégré. Finalement, ce projet est le cinquième mini-terrain multisport réalisé dans le cadre de la deuxième phase du projet de la Fondation Impact de Montréal.
1: On se reparle à 8 heures. Merci, Justin.
2: Bienvenue à tantôt.

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1: Il y a une belle semaine de hockey qui s'enligne, mais quand même une belle victoire hier, François Riopel.
2: Salut Francis, ça va bien?
1: Ben oui, toi?
2: Ben oui, ça va très bien, ça va très bien. Et ça va bien pour le Collège
1: ben
2: français.
1: Oui.
2: Comme tu l'as dit, une victoire hier, une victoire aussi, pardonne-moi, vendredi dernier. On fait une autre semaine parfaite pour le Collège français. Le Collège français qui est toujours invaincu en 9 matchs. Le vendredi dernier, à Montmagny, à l'Arena Montmagny, le Collège français qui visitait l'Everest de la Côte-du-Sud. C'était le deuxième duel entre les deux équipes. Le Collège français l'avait emporté 5-1 lors du premier match un peu plus tôt cette saison. Et

0: victoire de 3-2 du Collège français. Une autre victoire pour le gardien Justin Vigneault, qui va très bien lui cette saison. 6 victoires en 6 départs jusqu'à maintenant. Une moyenne de buts alloués de 1,83. Donc, un excellent match pour lui. Et jeudi soir, donc hier soir...
1: Ben oui.
0: Le Collège français était du côté de Valleyfield. Les Braves de Valleyfield et le Collège français, c'est toujours des matchs très chaudement disputés entre les deux équipes. Il y a une rivalité qui s'est installée depuis quelques années. Je te dirais que c'est le match cette saison qui a donné peut-être le plus de fil à retordre au Collège français.
1: Ah oui?
0: Les Braves ont marqué les deux premiers buts du match, Samuel Dion et Justin Galland en première période. Par la suite, le Collège français a créé l'égalité avec 2 buts en avantage numérique dans les 2 dernières minutes de la première période. Étienne Giroux, son 10e. Mathieu Tessier, son 3e. En deuxième période, le Collège français a vu Riley Posse donner les devants à nouveau aux Braves. Par la suite, le Collège français a pris les devants pour la première fois du match. Étienne Giroux et Adam Lemay qui ont marqué tour à tour. Étienne Giroux, c'est son 11e déjà de la saison. Et en troisième période, après avoir vu les Braves créer l'égalité à nouveau avec le but de Samuel Fréchette, le Collège français a pris les contrôles du match. Pierre-Olivier Denis, son 2e. Johan Noiseux, son 4e. Samuel Biakabutuka, son 2e. Et Thomas Favreau, son 3e. Une victoire donc de 8-4 pour le Collège français contre les Braves de Valleyfield. Justin Vigneault encore une fois avec une victoire. Celle-là, c'est sa 6e. Je me suis trompé un peu plus tôt. Il a fait les deux matchs. Il a évolué dans les deux matchs de la semaine. Un autre match très offensif pour le Collège français. 52 tirs au but pour la troupe. Le gardien Benjamin Tremblay qui a quand même effectué 44 arrêts dans cette rencontre. Quand même pas rien non plus. Et ça a été bon pour lui de ce côté-là. Donc, si tu me permets
1: mais c'est quand même, François, là, 100 tirs au but des deux côtés dans un match, pas 100, mais presque, là, c'est de l'offensive quand même. Là.
0: C'est déjà une ligue très offensive, la Ligue junior 3 du Québec. Il y a beaucoup de gens qui me font, quand je parle avec des intervenants des autres ligues juniors au pays, c'est toujours le constat qu'on en fait. Je me rappelle une année, Samuel Guilbeault avait marqué 50 buts dans la saison. J'avais parlé avec des gens de l'Ontario, de la Ligue de l'Est de l'Ontario, et les autres n'en venaient pas de voir 50 buts dans une saison. Donc, c'est quand même... C'est particulier de la Ligue junior 3 du Québec, mais ça donne quand même un beau spectacle. Et le Collège français n'est pas étranger à ce genre de match-là. Là. Des matchs de 40-50 lancés, on en a vu souvent dans les dernières années.
1: On regarde ça après un mois d'activité, c'est quand même... ça me permet d'être content.
0: Oui, bien écoute, 9 victoires en 9 matchs jusqu'à maintenant pour le Collège français. Une fiche parfaite. Et la fiche qui parle le plus et qu'on parle souvent, c'est le différentiel de buts. Plus 39, différentiel de buts, c'est de loin le meilleur différentiel. Le plus près, c'est les Condors de Beauce-Appalaches qui sont à 19. Mm-hmm. 52 buts pour, de loin en tête. De la Ligue junior 3 du Québec, 13 buts contre seulement en 9 matchs. C'est là aussi de loin le meilleur résultat de ce côté-là. Donc, je pense qu'on peut être satisfait là, du rendement de l'équipe. Et là, tranquillement, et là, je ne veux pas porter malchance à personne, je ne veux pas jinxer personne, si tu me permets.
1: Non, c'est exactement.
0: Mais on est en... L'an dernier, ça avait débuté comme ça aussi. Le Collège français avait récolté 18 victoires de suite pour débuter la saison. C'est un record absolu de la Ligue junior 3 du Québec. Et là, on est en train de se diriger vers là, donc c'est quand même pas... ça regarde bien, je pense pas qu'on... C'est sûr qu'on aimerait toujours gagner jusqu'à temps, jusqu'à la fin de la saison. On aimerait finir 48-0. C'est des grosses chances que ça arrive pas. Les équipes vont commencer à se préparer contre le Collège français. Il y a une cible là, qui est en train de se dessiner dans le dos des joueurs. C'est proverbial, on s'entend. Mais je pense que ça donne quand même un beau spectacle de ce côté-là.
1: Là, on va affronter l'équipe de ma jeunesse. Je ne suis plus un partisan, je tiens à le dire. Je viens de Saint-Jérôme à l'époque. Les fameux Panthères.
0: Oui, les Panthers de Saint-Jérôme, ça va être le deuxième duel de la saison entre les deux équipes. Le Collège français avait, en tout début de calendrier, c'est un match qu'on avait diffusé ici d'ailleurs au FM 103.3, le Collège français l'avait emporté 9-1 contre les Panthers. Les Panthers ont une saison un peu... peut-être pas à la hauteur de leur espérance. Ils sont avec une fiche de 3 victoires, 4 défaites et une défaite en sur-temps. Ils sont 8e au classement général de la Ligue junior 3 du Québec. C'est quand même un tôt dans la saison. Les Panthers nous ont habitués à des belles saisons. L'an dernier,

0: Tout le monde les voyait là, parmi les peut-être même là, dans le carré d'as, tout le monde voyait peut-être les Panthers en finale contre le Collège français. Ça s'est pas déroulé comme ça. Les Panthers, si je me souviens, ont peut-être été surpris en quart de finale ou en demi-finale, mais ont toujours des bonnes saisons et c'est toujours des bons duels quand même contre le Collège français. Donc, on va surveiller ça de près. C'est au Colisée Jean Béliveau ce soir à 19h30. Il y a un autre match également cette fin de semaine, Collège français, qui sera du côté de Pierrefonds pour affronter le Phoenix de Montréal à 13h. Le Phoenix qui va bien, ça c'est dimanche après-midi, excuse-moi. Le Phoenix qui va bien cette saison, là, il y a eu beaucoup de saisons de misère du côté de la formation de Pierrefonds, là, on va dire cette franchise-là qui a eu plusieurs noms au fil des années. Je me rappelle d'une saison, je crois, 2022, où on n'a eu aucune victoire en 48 matchs. Ça a été très difficile. Il y a eu des saisons de misère de ce côté-là. Et depuis l'an dernier, ça commence à se replacer. Ils sont quatrièmes dans le circuit. 5 victoires, 1 défaite et 3 défaites en surtemps. Donc, ça va très bien de leur côté. Donc, ça va être un bon test pour la troupe de Jonathan Castonguay dimanche après-midi. Mais entre-temps, on invite tout le monde au Colisée Jean Béliveau ce soir, 19h30, pour le match contre les Panthères de Saint-Jérôme.
1: Pourquoi pas une 10e victoire.
0: Et voilà. Je pense 10e, que ça serait très bon. Peut-être une 11e dimanche également.
1: Ah, moi, je suis assez positif. Merci beaucoup, François.
0: Ah, moi aussi. Bon week-end.
1: À toi aussi. Il est présentement 7h17. On va aller vers la circulation et météo.
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1: Du côté de la circulation, présentement, les traversées de la Rive-Sud, ça se passe encore très bien à 7h17. Là. Tunnel La Fontaine, c'est 4 minutes vers Montréal. Jacques-Cartier, c'est ouvert. Victoria, ouvert. Samuel de Champlain, également ouvert. Et même Mercier, tiens, qui s'invite dans la danse. C'est ouvert. Traversée vers la Rive-Sud via le tunnel La Fontaine, c'est 22 minutes. Sinon, les autres traversées, ça se passe bien. La circulation est problématique sur la 40 d'est en ouest entre La Jeunesse et Royal-Mantes. Sinon, des carrés entre Royal-Mantes et puis Côte-des-Neiges, c'est au jaune, direction nord et sud. 7h18, circulation de bonne heure le matin.
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1: On a perdu 1 degré là, en direct de l'aéroport métropolitain de Montréal. C'est 9 degrés présentement. Et aujourd'hui, il y aura donc une alternance de soleil et de nuages avec un 40% de probabilité d'averse en après-midi. Et il y aura donc ce soir un maximum de 13. Et on parle également de cette nuit, plus 3, mais avec un risque de gel au sol. Demain samedi, un maximum de 13 avec en soirée, la nuit dégagée un minimum de 8. Et c'est dimanche, on aura pratiquement 20 degrés au mercure avec un minimum de 13 dans la nuit. Même si on va jusqu'à lundi, ça va être nuageux, mais avec quand même 20 degrés d'annoncé pour cette journée de l'Action de grâce à 7h19.
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2: 7h35, Annie Boilard, bon matin.
3: Bonjour, Francis.
2: Écoute, un sujet qui arrive à point, la vie après la politique qui embauche des politiciens, et Mathieu Lacombe devrait nous écouter ce matin, là.
3: Parce que cette semaine, ce fut un réveil abrupt pour certaines personnes, tous ceux qui n'ont pas été élus. Puis il y a beaucoup de monde qui sont en cause ici. On pense à ceux qu'on connaît, là, nos députés, nos ministres, mais il faut aussi penser à toute leur équipe. Ils ont des chefs de pupitre, des chefs de cabinet, des attachés politiques, des attachés de presse, des conseillers. Tout ça, là, tout ce monde-là, ça fait des centaines de personnes qui vont se retrouver un petit peu devant un vide professionnel. Fait que la première chose, on se demande souvent, c'est que ça se passe comment la fin d'emploi pour eux? C'est quoi les règles qui encadrent ça? Du moins, du point de vue ressources humaines, c'est toujours notre première question, parce qu'on veut savoir, ils repartent avec quoi là, tu sais, dans leurs mains. Bon, alors je démystifie ça avec toi, Francis, trois catégories. La première chose, il y a ceux qui aspiraient à devenir députés. Ceux pour qui on a vu leur visage sur des pancartes électorales pendant la campagne. Là.
2: Oui.
3: Eux, la loi électorale prévoit qu'ils ont le droit de s'absenter de leur travail pendant 30 jours, le temps de la campagne, et de revenir après. C'est comme si leur emploi était protégé, bien que leur absence est sans solde, non rémunérée.
2: Exactement.
3: Donc, eux, s'ils avaient un boulot avant puis ils n'ont pas été élus, ils vont probablement retourner dans leur ancien boulot. Autrement, ils vont aller vers la Chambre des communes. Là, tu sais, ils vont aller à l'Assemblée nationale. Leur chemin est tracé. Fait que eux, c'est moins, on dirait que c'est moins, ça nous arrache moins le cœur. Pour ce qui est de nos députés et nos ministres non réélus, on pense beaucoup à eux, eux vont partir avec une allocation, soit entre 4 et 12 mois de salaire. Ça dépend des fonctions qu'ils occupaient puis de la durée de leur mandat. Ça va leur donner une chance de se tourner de bord. Il y a certaines personnes qui vont être éligibles à un régime de retraite. Ça peut aider aussi pour la transition. Mais c'est pas tant que ça, là. C'est ça qu'ils ont devant eux.
2: Si on parle des employés, là.
3: On parle de nos élus. Nos ministres.
2: Vois-tu souvent, Annie, là, on a tendance à croire que lorsqu'un député, souvent j'entends dire, après le deuxième mandat, ils ont des pensions à vie. C'est pas tout à fait juste, là, dans un sens. Là.
3: Oui, ils peuvent être éligibles à des régimes de retraite, effectivement.
2: Oui.
3: Mais il y a des conditions. Donc, puis ça dépend des cotisations qu'ils ont faites. Fait que c'est assez complexe.
2: Oui.
3: Tu parlais pour leur équipe, là, comme on disait tantôt, tous les attachés, les conseillers et compagnie. Eux, c'est leur contrat d'emploi individuel qui va préciser les conditions de fin d'emploi. Fait que là, c'est ce qu'ils auront négocié au départ.
2: Oui.
3: Mais tout ce beau monde font face à un défi. Là, il faut qu'ils racontent une histoire, il faut qu'ils trouvent une nouvelle job. Là.
2: Oui.
3: C'est quand même quelque chice.
2: Tu sais, je pense à une députée, là, Annie, si tu me permets, là, la jeune Héloïse Coulombe, élue à 23 ans à Charlebourg, à Québec. Donc, elle a 23 ans, fait qu'elle a une carrière qui est pratiquement même pas commencée. Donc, tu sais, on parle de plusieurs peut-être mandats à venir, mais si ça s'arrête tôt, ça peut être un réalignement de carrière assez rapidement, là.
3: Oui, oui. Puis, tu sais, je regardais les statistiques là, sur l'impact d'un passage en politique sur une carrière professionnelle. C'est des statistiques, c'est de l'autodétermination. C'est des sondeurs qui ont consulté des anciens parlementaires puis leur ont demandé, puis comment ça s'est passé pour vous après.
2: Oui.
3: Par exemple, nous, pour l'Assemblée nationale, là, le cercle des ex-parlementaires de l'Assemblée nationale, en 2020, 20% des anciens politiciens disaient qu'ils avaient trouvé ça difficile de trouver un nouveau travail.
2: Oui.
3: En Angleterre, au Royaume-Uni, 25% des politiciens disent que leur passage en politique a nuit à leur carrière.
2: Pensées politiques, les courants politiques, droite, gauche, centre, milieu. Je veux dire, des fois, il y a des gens qui prennent ça beaucoup à cœur aussi, qui, tu penses pas pareil comme moi, pourquoi tu viendrais travailler avec moi, tu sais. Tout ça pour dire qu'un après-carrière, un passage en politique, ça doit pas être facile d'embaucher des politiciens, là.
3: C'est pas facile, oui. Puis tu as raison, il y a toute la notion des couleurs politiques, là, tu disais droite-gauche. On sait qu'en théorie, ça devrait pas avoir une incidence ici au Canada puis au Québec. Parce que c'est protégé par la charte. Nos allégeances politiques, on peut pas subir de la discrimination sur ce sujet-là. Donc en théorie, ça devrait pas être le cas. Je laisse trois petits points comme
2: ça.
3: Parce que des fois, les gens témoignent que c'est difficile de démontrer ça. Alors, ils ont l'impression que ce droit-là n'est pas toujours respecté, mais ça devrait être la règle générale.
2: Oui.
3: Puis un autre élément qui met des bâtons dans les roues, qu'on n'a pas parlé, que par exemple, nos anciens ministres, ils ont un code de déontologie qui fait qu'ils ne peuvent pas accepter certains types d'emplois jusqu'à 2 ans après leur responsabilité ministérielle.
2: Par la suite, oui.
3: Ouais. Fait que c'est aussi, des fois, ils peuvent être intéressants pour un employeur, mais ils peuvent pas accepter l'offre. Ouais. Fait que là, ben, ils vont faire quoi?
2: Mais de la radio, ils vont être au mordu.
3: Oui, c'est ça. On sait qu'il y en a beaucoup qui vont être réembauchés par les médias. Ouais. Ils vont devenir commentateurs, panélistes,
2: colonistes. Mais c'est très peu pareil au nombre de politiciens qu'il y a dans le monde. Je veux dire, c'est très, très peu. Là. Je veux dire, c'est comme un joueur de hockey. La Ligue nationale va la faire à 1%. Là.
3: Oui, exactement. Ouais. Ouais. Il y en a qui vont retourner dans leurs anciens amours, à savoir leur ancien métier d'avant. Pensons par exemple à M. Jean Charest. Il était avocat avant son passage en politique. Ben, il est retourné dans un cabinet d'avocat.
2: Ouais.
3: Si ça arrive. Ouais. Bien que, tu sais, on jase, Francis. Ces gens-là ont quitté, ça fait au moins 4 ans leur métier.
2: Mm-hmm.
3: Ça va prendre une mise à jour. Là. Il va falloir qu'ils se mettent à jour rapidement sur ce qui s'est passé dans les 4 dernières années. Si ce n'est que technologiquement parlant.
2: Ah, tout à fait.
3: Ils n'ont jamais exercé leur métier avec l'IA.
2: Ouais.
3: Il y a 4 ans, il n'y avait pas d'intelligence artificielle.
2: Mm-hmm.
3: C'est ça. Ils l'ont probablement utilisé maintenant dans leur vie personnelle, peut-être dans leur travail. Mais là, disons que tu reviens dans un bureau d'avocat, mais le monde du droit a changé là, maintenant que l'IA est instaurée. Alors, il va falloir qu'ils se mettent à jour. Même ça qui a l'air facile, ça va prendre des efforts d'adaptation.
2: Ouais.
3: Puis après ça, il y en a qui vont retourner dans des emplois, dans des organismes, là, fait que des OBNL, des cabinets conseils ou des organismes qui sont proches du gouvernement. On pense, par exemple, à la direction d'école ou d'organisations comme celle-là. Bien que, un peu comme tu disais tantôt, la loi du nombre, hein, il n'y en a pas tant que ça de ces postes-là. Ils ne sont pas tous disponibles aujourd'hui. Là. C'est sur un cycle, là, cette affaire-là. Alors, c'est pour ça qu'on voyait des statistiques tantôt. Tout le monde a à faire des efforts. Puis, pour être capable de conter une histoire professionnelle, tu sais, de conter un narratif pour devenir attractif pour un employeur. Parce que c'est une chose d'avoir une belle notoriété puis un beau carnet d'adresses. Encore faut-il, tu sais, démontrer à l'employeur potentiel qu'on a une valeur ajoutée. Ben, ces gens-là vont devoir tabler sur ce qu'on appelle leurs compétences transférables. Puis là, Francis, si tu me permets, je te raconte une petite histoire.
2: Oui.
3: Bon. Tu sais, quand moi, je suis pas à ton micro, je fais de la formation, je fais des conférences. Et j'ai souvent formé des partis politiques, tant provinciales que fédérales.
2: OK.
3: Alors, avant de commencer mes formations, je te confie, je me disais, mais comment vais-je faire? Tu sais, j'arriverai pas à dire un mot. Je me disais, ces gens-là, ils placotent tout le temps, tu sais, parce qu'on les voit toujours en train de parler. Je me disais, mais j'arriverai pas, tu sais, à faire mon atelier avec eux autres.
2: Oui.
3: Bon. J'étais pleine de préjugés. Les sceptiques furent confondus. J'avais tort. Au contraire, j'ai découvert que ces gens-là étaient capables d'une extrêmement bonne écoute, d'écoute active, d'écoute profonde, de beaucoup aussi de concentration puis d'ardeur pour faire les missions d'équipe là, en sous-groupe et compagnie. Alors, je te raconte ça pour dire, on disait tantôt les compétences transférables.
2: Mm-hmm.
3: Tu vois, un employeur qui cherche quelqu'un qui a une bonne écoute
2: ne
3: va pas nécessairement se tourner vers un ancien politicien. Des fois, c'est contre-intuitif. Fait que c'est à eux de la créer, l'histoire. C'est à eux de faire valoir ces compétences-là.
2: Ouais.
3: Fait qu'il faut un travail introspectif, puis il faut créer un narratif pour devenir intéressant.
2: Tu sais, Annie, là, souvent, c'est les politiciens qui ont, permets-moi l'anglicisme, les spotlights sur eux. Là. Donc, on voit là, bon, le député, le ministre. Mais souvent, c'est les non-élus. Ben, c'est-tu plus facile pour eux donc de reprendre le marché du travail? Je sais que tu as répondu, mais quand même, là, on les voit moins, donc peut-être c'est plus facile.
3: On les voit moins.
2: Ouais, exact.
3: Ouais. Donc là, on revient à tous nos attachés de presse, attachés politiques, conseillers, directeurs de cabinet et compagnie. Alors, pour ces gens-là, on dit souvent que c'est un petit brin plus facile, oui, Francis, parce que c'est une petite communauté, parce qu'ils ont des compétences qui sont très prisées, puis bien spécifiques. Puis là, bien qu'il y ait des gens qui n'ont pas gagné leurs élections, devine quoi? Il y en a qui ont gagné leurs élections.
2: C'est ça, exactement. Ouais.
3: Ils ont besoin de ce type de compétences-là. Donc, souvent, ce qui se passe, c'est qu'ils vont recevoir des offres de d'autres partis.
2: Mm-hmm.
3: Mais ça demeure que ces gens-là vont devoir s'adapter aussi. Parce que là, si on dit nouvelle équipe, nouveau parti, c'est une nouvelle valeur, nouvelle culture, il va y avoir des efforts qui vont être déployés. Puis l'autre élément, il faut quand même reconnaître qu'ils vivent avec très peu de sécurité professionnelle. À chaque 4 ans, sont tributaires d'une offre d'un nouveau parti, là, du parti qui va être élu. Puis 4 ans, des fois, c'est moins que ça. Alors, moi, je trouve que c'est comme un hommage, c'est comme une façon de dire merci à tous ceux qui ont fait la politique, qui ont servi le Québec, en disant, ben on reconnaît que c'est pas si facile que ça, la transition, puis on reconnaît que vos efforts se poursuivent même après que ces gens-là ne siègent plus parce qu'ils ont encore des conséquences dans leur vie professionnelle, des choix qu'ils ont faits. J'imagine qu'ils l'ont fait pour le mieux de la communauté. Là, ça doit être ça qu'ils animent tous.
2: Absolument.
3: Moi, c'est ce que j'aime croire.
2: Oui, c'est ça, exactement. Puis on se rappellera toujours de l'image, en terminant, là, de René Lévesque. Là. Bon, on remonte à 30, 40 ans, là, qui, après sa carrière, terminée journaliste, mais qui vivait pas sur l'or non plus. Et c'était un premier ministre, là, je veux dire, le premier ministre du Québec, journaliste de guerre. Puis, je veux dire, ça a bien terminé, mais je veux dire, des fois, on pense que c'est, bon, mais la vie mondaine a 1 million par année, mais non, pour plusieurs politiciens, des fois, la pente peut être très abrupte par la suite. Là.
3: Oui. Changement de statut, changement de rémunération.
2: Exact.
3: Oui, beaucoup témoignent que c'est difficile. Tu as bien raison.
2: Annie Boilard, donc, du réseau -annie.ca. Je souligne qu'on peut s'inscrire également à ton infolettre. Je vois ça ici, là, donc, pour avoir des nouvelles chaque semaine. Là.
3: Et oui, ça nous fait plaisir quand les gens s'abonnent à notre infolettre, absolument. Puis on a des sondages québécois.
2: Oui. Ben oui, puis on va répondre. Merci beaucoup, Annie. Puis une belle bon week-end à toi, puis une belle action de grâce.
3: Merci, toi aussi, Francis.
2: Merci, Annie. 7h46, on poursuit cette émission après la pause. Merci d'être avec nous. On se dirige vers les actualités avec Justin Gervais à 8h.
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1: 9 octobre, 8 heures exactement au FM 103.3. Merci d'être avec nous. Il nous reste encore 2 heures. On a encore beaucoup de choses à vous dire, d'autres intervenants qui s'en viennent. Dans quelques instants, 8h10, François Laramé, on va parler plein air. 8h30, Joannie Tremblay, on va parler de livres audio. Plus tard à l'émission également, d'autres surprises pour vous. Justin Gervais dans quelques instants. Aux actualités, donc, je peux vous dire que Mathieu Lacombe, maintenant expulsé du caucus du Conseil des ministres de la CAQ, donc n'est plus ministre, en fait. Il ne le sera plus dans quelques jours, mais c'est fait. Donc, il était une fête du Parti québécois. Christine Fréchette a indiqué que ce n'était pas les valeurs de la coalition d'Avenir Québec, du moins ce qui en reste. 8h01.
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1: Du côté des actualités, ici en Montérégie, la salle des nouvelles, Justin Gervais de retour.
2: Salut Francis.
1: Yes. Justin, on parle présentement du chef du Parti libéral, maintenant député Charles Milliard, qui fixe ses priorités face au nouveau gouvernement.
2: Oui, le chef du Parti libéral du Québec, Charles Milliard, veut former une opposition solide à l'Assemblée nationale après les élections de lundi. Il en a parlé lors d'une mêlée de presse jeudi après-midi, donc hier, du côté de Saint-Lambert. Le Parti libéral compte maintenant 40 députés, alors qu'il en avait 18 avant les élections. Charles Milliard indique que les responsabilités des députés seront annoncées dans les prochains jours. Le chef libéral se dit ouvert à travailler avec le nouveau gouvernement formé par le Parti québécois sur certains dossiers, notamment l'itinérance et la crise du logement. Il a cependant mentionné fermement qu'il ne compte pas collaborer avec le gouvernement sur la question de la séparation du Québec. M. Milliard remet aussi en question l'importance accordée par le nouveau premier ministre, Paul Saint-Pierre Plamondon, au dossier de la lieutenant-gouverneur. Il mentionne que ce dossier n'est pas une priorité pour les Québécois, contrairement aux problèmes de logement et d'itinérance. Il souligne aussi les gains du Parti libéral dans plusieurs régions du Québec, dont la Montérégie.
1: Il y a le poste de police de Brossard qui devrait accueillir ses locataires en 2029.
2: Voilà, le nouveau poste de police qui sera implanté à Brossard d'ici quelques années devrait accueillir environ 151 employés, dont 68 policiers et 83 employés civils. Il est prévu regrouper notamment les archives, les pièces à conviction, l'information policière, la prévention, les services de proximité et la sécurité routière. D'ailleurs, la ville de Longueuil prévoit construire ce nouveau poste du SPAL au 6840 boulevard Milan au coût de 54,2 millions de dollars. Le financement prévoit un emprunt de 11,73 millions sur 20 ans et un autre de 42,47 millions sur 30 ans. La facture sera répartie entre Boucherville, Brossard, Saint-Lambert, Saint-Bruno-de-Montarville et Longueuil selon leur potentiel fiscal. Le bâtiment de 2 étages doit comprendre un stationnement souterrain de 119 espaces et offrir près de 4000 pieds carrés d'espace hors sol. Le projet vise à renforcer la présence du SPAL à Brossard. La ville prévoit ouvrir le nouveau poste de police à l'automne 2029.
1: Il y a les retraités du Québec qui ont des attentes face au gouvernement.
2: Oui, c'est l'Association québécoise des retraités des secteurs publics et parapublics qui demande au gouvernement du Québec de respecter des engagements envers les aînés. Elle réclame notamment une hausse de 50 % du budget consacré au soutien à domicile. L'association revendique aussi une aide de 10 000 $ pour adapter une propriété en maison intergénérationnelle et souhaite aussi faciliter l'accès au crédit d'impôt pour le maintien à domicile. La QRP rappelle le besoin d'injecter 10 millions de dollars supplémentaires par année pour le programme d'adaptation de domicile. Ces revendications découlent de demandes faites durant la campagne électorale auprès des divers partis politiques. Le regroupement provincial demande ces mesures pour répondre aux besoins d'une population vieillissante. Elle souligne aussi le manque de places en résidence et en CHSLD et l'indexation insuffisante des régimes de retraite. L'association entend suivre les décisions du gouvernement, maintenir des échanges avec Québec et faire pression pour que les engagements annoncés deviennent des mesures concrètes.
1: Et on termine avec la régie de police Roussillon qui recherche un suspect pour un vol d'aluminium à Delson.
2: Voilà, donc la régie de police Roussillon demande l'aide de la population afin d'identifier un homme considéré comme suspect dans un dossier d'important vol de cargaison d'aluminium à Delson. Selon ce que rapportent les autorités, l'homme en question se serait introduit dans la cour d'une entreprise le 31 mai dernier, dans le parc industriel de Delson, où il aurait dérobé un tracteur routier ainsi qu'une remorque contenant une importante cargaison d'aluminium. Il a été filmé par les caméras de surveillance de l'entreprise. Le camion et la remorque ont été retrouvés, mais la cargaison d'aluminium, elle, est toujours manquante. Le suspect sera un homme à la peau blanche, âgé d'environ 40 ans, qui s'exprime en français. Il mesure près de 5 pieds 10 et pèse environ 190 livres. L'homme présente une calvitie et un grain de beauté sur la joue gauche. Il portait un chandail des sénateurs d'Ottawa avec le numéro 71, un pantalon noir, dis-je bien, et des bottes noires au moment des faits. La Régie de police Roussillon invite toute personne qui détient de l'information sur cette affaire à communiquer avec elle. Et Francis, les photos de l'individu sont sur le fm1033.ca.
1: On se reparle à 9h, Justin.
2: Oui, à tantôt.
1: Merci, Justin. Je vais vous parler de ces vols là, de cargaison d'aluminium. Bon, ben celle qu'on a vue à Delsun, c'est chose courante depuis plusieurs années au Québec de voir ces vols-là arriver. Donc, le dernier là, que j'avais vu, mis à part celui de Delsun, c'était la compagnie Express Mondor qui avait donc eu ce vol-là. Et il y en a d'autres également, l'entreprise Nolitrex. Donc, je vous le dis, dans les secteurs ici, là, de la Rive-Nord, la Couronne-Nord, la Couronne-Sud, il y a des vols constants d'aluminium. C'est de la valeur, ça vaut très, très cher. Et c'est pour ça que souvent les récompenses comme celle-ci là, de 50 000 $ là, peuvent être données. Mais c'est comme des billets d'aluminium, c'est des grands, grands tubes, si on veut, là. Et les camionneurs et puis les compagnies de transport qui ont ça à l'œil. Mais il s'agit de laisser les camions sous aucune surveillance. Ça se passe des fois de quelques minutes pour que ça disparaisse. Les géants souvent sont, comme on peut dire en bon québécois, sont spotés d'avance, je pourrais dire ça. Et un trailer peut partir assez vite. On va en musique, on va à la pause et on revient avec François Laramée pour sa chronique plein air 8h06 FM 103.3. 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
3: 8h10, François Laramé, bon matin.
4: Salut Francis Tremblay.
3: J'espère que
4: C'est toi qui es aux commandes ce matin.
3: Ben, tu sais, quand Charles a besoin de repos un peu, il sort le bat-signal, là. On le voit là arriver en haut du Mont-Royal, la lune, et puis on voit la lettre F pour Francis. Fait que là, moi, je me lève, puis j'arrive, puis je m'installe.
4: Bon, voilà. Parle-moi de ça.
3: Et oui.
4: Tu fais partie de la relève.
3: Ben, écoute, la vieille jeune relève, on pourrait dire ça comme ça.
4: Appelons-la ici.
3: Ouais. Et voilà. On est deux jeunes, fait que c'est comme ça qu'on peut se parler, toi puis moi. Là.
4: Oui, bien sûr. la relève de partout.
3: Tu t'en vas où ce week-end? Parce que je sais que tu vas partout.
4: Ben, écoute, on peut aller pas mal partout, Francis, parce que d'abord, il va faire beau. C'est le week-end de l'Action de grâce, congé lundi. Mais les deux prochaines journées s'annoncent quand même agréables, samedi et dimanche, en termes de température. Alors oui, on peut aller un peu partout. On peut encore aller au golf, évidemment, parce que les golfs sont encore ouverts, même si il y en a qui commencent à donner des signaux que ça tire un peu vers la fin. Par exemple, tantôt, je m'en vais à Rocks and Pound, puis je sais que c'est la dernière fin de semaine aussi. Alors, il faut penser que le meilleur est derrière nous, mais les conditions sont belles, puis surtout des journées comme on va avoir en fin de semaine, tu sais, du soleil.

0: Oui.
1: Ouais.
0: C'est un beau vieux terrain.
1: Exactement.
0: Mais qui est assez, il est assez costaud, là. Ouais.
1: Les pentes.
0: Oui. Il est assez costaud. Il y a de l'eau un peu partout.
1: Ouais.
0: Et les trous sont longs aussi. Des par quatre de 400 verges, là. Ça commence à t'étirer les bras un peu.
1: Oui, effectivement.
0: Cela dit, il y a autre chose à faire, évidemment, parce que l'automne, le mois d'octobre, c'est inévitablement puis incontournablement la saison des pommes.
1: Oui.
0: Les pommes des vignobles, des vergers, tu sais, en Montérégie, ici, puis dans la région, on est vraiment gâtés. Il y en a même à Saint-Bruno, il y a le verger de la Savane,
1: oui,
0: du côté de Saint-Hubert,
1: oui,
0: sur le chemin de la Savane. Mais je pense à Saint-Hilaire, par exemple, ça reste Saint-Hilaire, Rougemont, Mont-Saint-Grégoire, juste en arrière, Saint-Paul-de-Botsford. Ce sont des endroits où on peut aller faire de la cueillette facilement en fin de semaine.
1: Mm-hmm.
0: Puis il y a même des endroits, je ne sais pas s'il y a des amateurs, probablement, de cidre. Il y a des vergers qui vont mettre en vente en fin de semaine. Ils pressent les pommes, mm-hmm, puis ils vendent le jus pour que vous puissiez fabriquer vous-même votre cidre de pomme.
1: C'est-à-dire que nous, on le fabrique vraiment. Ah oui, on arrive puis on fabrique nous-mêmes notre cidre avec le... Ah oui, OK.
0: Ben, tu pars avec tes galons de jus.
1: Oui.
0: Tu t'en vas chez vous puis tu les fais fermenter. Bon. Là, c'est un processus assez simple.
1: Mm-hmm.
0: Et ça te fait du cidre de pomme. Je sais qu'il y a le verger Equinox du côté de Farnham, okay, qui va faire... de la vente, du pressage de pommes en fin de semaine pour de la vente de jus. Il y a aussi à Sainte-Cécile, le verger, pardon, Milton, à Sainte-Cécile de Milton, c'est pas très loin de Granby, qui va le faire en fin de semaine. Je voyais passer ça sur les réseaux sociaux.
1: Mm.
0: Alors, ça peut être une nouvelle expérience pour ceux qui ne l'ont jamais vécu. Puis évidemment que au-delà des pommes et des vignobles, ben on commence sérieusement puis sévèrement à faire des week-ends puis à faire des activités qui se rapprochent beaucoup de l'Halloween qui s'en vient aussi.
1: Alors, ouais, ça va très vite.
0: Pas loin de chez nous, festival de la frayeur. Ça se passe à la Ronde en fin de semaine.
1: Ce week-end à la Ronde.
0: Oui, ouais.
1: Ouais,
0: ben, je parle pas souvent de la Ronde.
1: Mais oui, c'est ça, je suis un peu surpris.
0: Montréal.
1: Ouais.
0: Non, c'est ça, ça m'arrive pas souvent, mais là, c'est tout à côté quand même. Puis, c'est un festival, paraît-il, qui est fort spectaculaire. Ça s'appelle le Festival de la Frayeur. Il y a des décors de fêtes foraines abandonnés.
1: Mais je suis en train, pendant que tu parles, là, je suis en train de regarder François, là, fait ça à la frayeur, puis c'est effectivement, ça a l'air assez épeurant, là, et c'est un peu dans le même typique ce qu'ils font le Halloween Horror Night à Disney. Je sais que là, je suis un peu loin, là, mais c'est dans le même principe, et il faut avoir les nerfs solides à certains endroits, je peux te le dire, là.
0: Ben c'est ça, il y a des maisons hantées, il y a une zone qu'on appelle la zone des oursons oubliés.
1: Ça, j'aime moins ça, là.
0: Ben là, que veux-tu?
1: Ouais.
0: Tant qu'à faire.
1: Ben oui.
0: Il y a quoi d'apport ça? Il y a évidemment des spectacles. Il y a des fêtes, une fête de la citrouille qu'on offre aussi sur le site. Mais tout ça se passe donc à la Ronde, en fin de semaine.
1: Mmh.
0: Puis il y a un autre endroit, un petit peu plus loin aussi, si Charles nous entend, il va être content, je parle de sa ville natale, Drummondville. tu sais, il y a le village québécois d'antan.
1: J'espérais que t'en parles.
0: Ouais. Oui, qui devient la zone contaminée.
1: Oui.
0: là aussi, au lieu d'être un village québécois d'antan, ça va être un village hanté d'antan. Alors, ça prend vraiment la forme d'un village où ça a bien mal été les affaires.
1: Oui, puis moi, aussi, c'est en fin de semaine. M'épate à chaque fois quand on voit, si tu me permets, François, quand on voit au village québécois d'antan, c'est de voir les comédiens, tu sais, ça travaille très, très bien. Mais si c'est les mêmes comédiens qui se retournent du côté de la de l'ombre, ça doit être très intéressant à voir parce que ça peut être très épeurant, là.
0: Ça peut, effectivement.
1: Ouais, ouais.
0: Puis il y a d'autres endroits pour aller, pas nécessairement avoir peur. Oui, un peu. Parce que du côté du zoo de Granby, on prend surtout les couleurs de l'Halloween, ça va être moins peurant un peu, mais il semble que l'ensemble du parc du Granby devienne citrouille tout d'un coup. Alors, ça peut être aussi une suggestion de sortie.
1: Ouais.
0: Tout comme, oui, c'est vrai, il y a une autre activité au parc Jean-Drapeau, c'est à côté de la Ronde, évidemment. Ouais. Ça s'appelle la Lune Noire. Alors, on fait des...

0: On fait des sorties dans des sentiers hantés. Il y a 7 soirs d'activités qui sont prévus. Il paraît que l'élément à retenir, c'est qu'on fait la noce, je ne sais pas exactement ce que c'est, la noce des canots. Alors, il y a une promenade en ponton qui est organisée. On sait qu'il y a quand même beaucoup de canots
1: Oui, tout à fait.
0: près du parc Jean-Drapeau. Alors, on se promène sur un ponton dans des canots le soir.
1: Ouais.
0: Puis il paraît que ça va pas bien tout le temps.
1: Non,
0: C'est
1: et
0: un sentier hanté.
1: je suis en train de
0: Ouais.
1: regarder justement pendant que tu en parles, puis c'est un autre fort le cœur, tu sais, c'est 40 minutes de petit stress, disons-le.
0: Ben oui,
1: Oui.
0: tant qu'à faire.
1: Ben oui.
0: Quelle belle perspective pour les prochaines semaines. Ça va bien aller, comme ils disent. À part ça, du côté de nos amis de Tourisme Montérégie, là aussi, on nous propose plusieurs sorties en lien avec les couleurs. D'abord, il y a le Festival des couleurs à Rigaud. Ça me fait toujours un peu rire quand je parle de Rigaud, parce que je trouve ça tellement loin. Et pourtant,
1: Ben
0: c'est
1: oui.
0: en Montérégie.
1: Ben oui.
0: Il faut traverser Montréal pour se rendre à Rigaud. Alors, ça, déjà là, c'est une expédition.
1: Oui.
0: Mais de toute façon, en fin de semaine, c'est le Festival des couleurs. Ça se passe au parc Chartier. Il y a une fête, un spectacle, des marchés, des activités culturelles aussi. À part ça, du côté de Napierville aussi, les jardins de Napierville, c'est beaucoup plus accessible, là, à peu près à 20 minutes de Longueuil.
1: Exactement, oui.
0: Donc, il y a une fête d'automne. Il y a des circuits paysans organisés en collaboration avec les jardins de Napierville. Ça se passe le 10 octobre, donc demain. Pardon, c'est au parc régional Saint-Bernard-de-la-Colle. Puis on sait que dans ce coin-là, ben, quand on parle des jardins de Napierville, ben, il y a beaucoup, beaucoup, beaucoup d'agriculture. Il y a aussi des vignobles. Alors, il y aura un marché public. Il y aura toutes sortes de produits locaux et régionaux. Ça peut être intéressant. Autre suggestion pour la fin de semaine, du côté de Rougemont, ce sont les week-ends gourmands qui continuent. Je pense qu'il y en a encore pour 2 autres fins de semaine.
1: Oui, tout à fait.
0: Alors, quand on parle de Rougemont, ben c'est assez difficile de ne pas parler de pommes, de vergers, de produits locaux, de virer dans les vergers. Il y a évidemment du côté de Rougemont, il y a un autre endroit qu'on peut visiter, c'est l'abbaye cistercienne. Il y a des moines du côté de Rougemont. Alors, ça aussi, eux aussi ont un grand verger, puis de mémoire, ils ont aussi des poires. Alors, ça peut être un arrêt intéressant. Puis finalement, il y a le domaine Rouville, qu'on connaît pas très bien, mais qu'on connaît quand même. Pardon, tu sais, le gros camping en arrière
1: Oui,
0: du mont
1: tout à fait.
0: Saint-Hilaire,
1: Oui.
0: le camping domaine Rouville.
1: Oui.
0: Alors, on organise cette fin de semaine le Festival Rouville. C'est le 10 octobre, donc c'est demain. Il y a un DJ spécial, du spectacle, de l'animation. Là aussi, il y a un marché du terroir. Il y a même des alpagas. Parce qu'il y a, il y
1: Oui.
0: a un, pas un producteur d'alpagas, mais il y a un propriétaire
1: Oui.
0: d'alpagas. Il y a une ferme sur le Mont Saint-Hilaire, qui offre d'ailleurs des balades. Tu peux aller promener, au lieu d'aller promener ton chien, tu promènes ton alpaga.
1: Ben, ça peut être quelque chose. En plus, c'est gratuit, c'est ça que j'ai vu. Puis des alpagas, c'est
0: Oui.
1: quand c'est bien, bien, bien élevé, on va dire ça comme ça, c'est très gentil,
0: Absolument.
1: là.
0: Alors, on l'a fait l'an passé avec nos petits-enfants, Francis. Puis écoute, ça c'est sûr, tu promènes ça comme un chien.
1: Non, exactement.
0: Tu lui donnes de la moulée de temps en temps. Il est ben heureux. Puis tu le promènes en laisse, vraiment comme un chien. Alors ça, c'est du côté de Tourisme Montérégie. Puis évidemment, je peux pas te laisser sans parler de nos montagnes. À Saint-Bruno, c'est toujours les week-ends de couleurs qui se poursuivent. Avec, justement, là aussi, il y a une mini-ferme qui est installée pour la fin de semaine du côté du Mont-Saint-Bruno. Il y a plein d'activités. Le télésiège est en opération. Bromont également. C'est la dernière fin de semaine, d'ailleurs, des activités d'automne du côté du Mont-Saint-Bruno. Il y en a à Orford aussi. On est dans plein de festivals des couleurs. À Alzette également. Puis à Sutton aussi, pardon, c'est le Festival des couleurs il reste 2 week-ends pour le Festival des couleurs du côté de Sutton. On a toujours le nouveau sentier ludique qui est accessible en haut de la montagne. Il y a le télésiège qui est ouvert. Je suis allé faire un petit tour en fin de semaine dernière. Il y avait du monde à la baisse, comme on
1: Oui,
0: dit.
1: vraiment beaucoup, là.
0: parce que on est en pleine explosion des couleurs. Et d'ailleurs, si je peux te faire une dernière suggestion, oui, c'est de suivre l'évolution des couleurs au Québec. C'est le fun de le voir, parce que des fois, tu te dis, bon, qu'est-ce que je fais aujourd'hui, qu'est-ce que je fais en fin de semaine, dans quel coin vais-je aller? Alors, si tu suis l'évolution des couleurs d'automne, tu peux presque choisir ta destination en disant, bon, OK, si je m'en vais, par exemple, là, dans les Hautes-Laurentides, les couleurs sont à leur déclin. Tandis que du côté des cantons de l'Est, actuellement, c'est en pleine explosion, on est au maximum. Puis ça, pour suivre l'évolution des couleurs, il y a une carte qui existe sur Bonjour Québec. Alors, si vous vous rendez sur le site Bonjour Québec, vous allez trouver une carte interactive avec des pictogrammes qui indiquent l'évolution des couleurs.
1: Oui, elle est très,
0: alors,
1: très à jour.
0: Il y a des endroits. Oui, ouais, c'est ça. Il y a des pictos vert, jaune, rouge, brun qui t'indiquent justement l'évolution des couleurs. Alors, si tu veux suivre ça, puis aller au bon endroit en fin de semaine, ben, c'est la suggestion. Puis, un dernier mot, j'ai découvert hier, pas un nouveau site, je suis abonné, ça s'appelle Direction Rive-Sud. Alors, ça aussi, c'est un endroit qui fait un peu ce que je te fais ce matin, des suggestions de sortie. Il y en a quelques autres que je ne t'ai pas déclinées ce matin, mais qu'on retrouve sur le site Direction Rive-Sud. Alors, ça peut être intéressant aussi pour nos auditeurs d'aller voir ça. Et de se faire une tête, je pense qu'il y a des trucs à Saint-Constant. On parlait, entre autres, d'une boule géante qui va être installée au quartier 1030, une boule géante de 9 mètres, lumineuse. Il paraît que c'est une première et que ça va être vraiment spectaculaire. Alors, si ça vous tente de savoir exactement ce que c'est, allez faire un tour sur ce site. Ça va vous en dire un peu plus.
1: On prend aussi les photos. Merci beaucoup, François, puis merci de nous faire voyager.
0: Toujours un plaisir.
1: Et un excellent week-end d'Action de grâce. Bye-bye.
0: Bon week-end.
1: Merci.
0: Aussi.
1: On va à la pause. On va en musique de notre côté. On va commencer avec Dumas, suivi de Gab Forêt. Et Joanie Tremblay s'installe à 8h30.

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5: Il est 8h35, entre Tremblay, on va se parler. Joannie, comment vas-tu?
6: Ben oui, ça va bien, entre Tremblay, j'aime ça.
5: Ben oui.
6: Ben oui, c'est, on est de la famille.
5: On est fiers de nos racines.
6: Qu'est-ce que tu
5: c'est
6: veux?
5: Sûr qu'on a quelqu'un qui a connu quelqu'un dans les 400 dernières années. C'est ça, exact.
6: Bord, là, quelque part.
5: Ça remonte loin, là. T'as vu, j'ai mis mon manteau, je me suis fait avoir un peu froid, là, ce matin, fait que c'est vraiment la magie automnale.
6: Ah, c'est ça, hein? On est là-dedans, puis c'est ça que j'avais envie de vous transporter dans cette espèce de féerie automnale. Donc, c'est le temps, c'est octobre aussi. On est dans la noirceur qui tombe doucement, mais pas dans la frayeur du tout.
5: Ça veut dire que mes prochaines chroniques avec toi vont traiter de Noël. Ça va tellement vite, là.
6: Ça va tellement vite. J'essaie de me garder ça pour un peu plus
5: tard.
6: OK,
5: pas de problème.
6: On va garder la magie
5: c'est
6: Noël,
5: bon, parfait. Oui.
6: Pour dans quelques semaines.
5: On commence avec un...
6: On commence avec la fiction, oui. Comme d'habitude, avec Faune de Christiane Vadnais.
5: Oui.
6: C'est lu par Alexandrine Warren et c'est publié chez Alto, qui est une maison d'édition que j'apprécie beaucoup, qui fait de la magie, justement.
5: Okay.
6: Et on est dans quelque chose du fantastique, mais très ancré dans le réalisme aussi. C'est poétique, enivrant, hypnotisant. De courts textes qui sont un peu comme des parenthèses qui s'ouvrent et se ferment, qui sont liés les uns aux autres, mais pas dans une ligne du temps qui se tient nécessairement. Donc, c'est vraiment une lecture toute particulière, mais qui a cette espèce d'énergie-là un peu mystique.
5: Donc, si vous êtes au volant, restez concentrés, mais écoutez bien.
7: Diluvium. À Shivering Heights, on vit dans l'énigme de l'eau et du ciel. La pluie tombe souvent. Certains jours, elle arrive en perles bien formées ou effilées en couteaux. Alors, on entend et on ne voit plus qu'elle, la matière pluie à laquelle il est impossible d'échapper.
6: Moi, j'aime beaucoup la voix d'Alexandre Warren.
5: Oui, vraiment. Là.
6: Puis là, on se laisse vraiment porter par ce récit-là. Bon, c'est sûr, on a des courts extraits ici pour vous à la radio, mais vraiment, ça vaut la peine de se plonger là-dedans. C'est assez court, 2h49.
5: Ah, quand même.
6: Ça s'écoute, c'est pas obligé de s'écouter d'une traite, comme je disais. T'sais, c'est comme, on peut vraiment se laisser porter par le récit qui est pas... tu sais, qu'on n'est pas obligé de suivre là, à la seconde. C'est, comme je disais, c'est très poétique. Donc,
5: je me fais l'ambiance un peu. Il y a deux écoles de pensée. Moi, ça serait peut-être le matin en train de prendre un café, là, tranquille. Peut-être qu'il y en a qui se seraient en train de faire le ménage, mais quand même, tu sais, le matin,
6: en
5: ça part bien.
6: En forêt, oui, aussi. En appréciant les belles couleurs, un peu à la tombée du jour.
5: Je marche pas assez.
6: Bon, c'est
5: ça. Exactement.
6: Tu marches pas assez en forêt, l'automne.
5: Et j'habite tout près. Et voilà. On y va avec le numéro 2. Ouais.
6: OK. Un coup de cœur. J'ai triché un peu parce que c'est pas tout à fait du non-fiction.
5: Okay.
6: Mais en même temps, oui. Donc, Mélissa Perron, pour ceux qui la connaissent, en fait, elle a publié, mon Dieu, il y a 2 ans peut-être, maximum, Femme caméléon. En fait, Mélissa Perron, elle a publié plusieurs romans aussi, où, en fait, Femme caméléon, c'est, ça relate son parcours jusqu'à son diagnostic d'autisme à 38 ans. Et Femme renarde, c'est un peu comme une suite un peu magique et métaphorique. La prémisse, en fait, c'est comment vas-tu, Mélissa, aujourd'hui? Ouais. Tu sais, maintenant, parce que là, Femme caméléon, c'était vraiment son enfance, premier, sa jeunesse.
5: Ou, elle en a eu six, je pense, cinq ou six. Là, ouais.
6: Plusieurs romans, puis Femme caméléon, c'était son premier roman. Ben, c'était plus comme une espèce de roman graphique, autobiographique, si on veut. Et là, elle nous offre une espèce d'allégorie, un récit métaphorique pour exprimer, en fait, son état, les chemins sinueux qu'elle emprunte parfois, et les espèces d'outils qu'elle s'est donnés pour protéger son cœur et son être. Puis c'est un peu un jardin qu'elle cultive où elle sème des fleurs pour mieux exister. Donc c'est magnifique, une belle musique aussi qui englobe tout ça de David Senecal. Donc on écoute ça un peu pour c'est ça, mieux se comprendre, comprendre cette réalité-là qui est l'autisme au féminin aussi, qui est une cause que Mélissa porte aussi, puis qu'elle essaie de faire connaître, en fait.
5: On écoute.
4: C'était juste quand je vous disais que j'étais une femme caméléon. Mais quand je n'arrive plus à moduler les cristaux sous ma peau pour m'adapter aux bonnes couleurs et que je maudis cette souffrance, c'est un mammifère sauvage qui surgit. Une bête rousse au ventre blanc et aux pattes noires qui fait de moi une femme intuitive au sens développé, à l'intelligence aiguisée, mais qui me pousse aussi à me cacher profondément dans ma forêt pour me protéger.
5: Ça donne le goût de l'écouter, honnêtement.
6: C'est vraiment beau. Ouais, puis on dirait que ça s'écouterait n'importe quand, mais là particulièrement, tu sais, avec le temps qu'il fait dehors et tout, il y a quelque chose de très introspectif, hein, nécessairement. Donc, une magnifique lecture.
5: J'ai bien compris, tu sais, tu termines tout le temps avec pour la jeunesse.
6: Oui, voilà.
5: Puis là, on y va avec un...
6: Là, on y va avec du non-québécois pour cette fois-ci. C'est rare que je le fais, mais là, c'était dans la thématique. Ça s'appelle « Les enfants des saules ». C'est une série, là, on est dans le tome 1, « Les descendants », où on allie vraiment magie et écologie. Mm-hmm. Donc, la nature, on est vraiment en plein dedans, dans le vivant. C'est quasiment un personnage là, dans ce roman-là. D'ailleurs, ça débute sur une citation, en fait, de Greta Thunberg qui dit « On n'est jamais trop petit pour faire une différence ». Donc, c'est d'actualité. On est dans cette espèce de magie-là. On suit Melvin, qui est un adolescent qui vit dans le village Les Grands Saules et qui est assailli tout d'un coup par d'étranges visions. Lui et trois autres ados qui s'éveillent tranquillement, finalement, à la magie. Et leurs pouvoirs sont liés aux éléments. Donc, l'air, l'eau, la terre, le feu. Puis, évidemment, ils vont devoir combattre un ennemi, une espèce de noirceur qui s'étend sur le village. Donc, c'est quand même super intéressant.
8: Bousculant le garçon, il se précipite dans sa direction. « Laisse-la !» hurle au même instant Théo en agrippant son bras. La brûlure est atroce. Melvin le repousse avec un hurlement de douleur. Son adversaire roule sur lui-même et se relève aussitôt. Quand il charge, son corps entier est en feu. Melvin se jette à terre, esquivant de peu l'attaque. Il bondit sur ses pieds, contemple le fils du baron avec terreur et incrédulité. Des flammes ! Il crée des flammes ! C'est impossible. Ça devrait l'être.
5: Ouais, c'est bon, ça, pour amener l'imagination chez les enfants, des histoires vraiment. Un peu vraiment donc magiques.
6: Oui, puis là, c'est un personnage qui a à peu près 12 ans, donc on n'est pas dans la petite enfance.
5: Non,
6: là,
5: non.
6: Quand même, une lecture, le tome 1, qui fait presque 4 heures. Donc, ça se passe un peu à l'école, dans un village. Donc, tu sais, un espèce de Harry Potter...
5: Ouais.
6: Nouveau genre, qui est vraiment ancré dans la nature, avec toutes sortes d'animaux. On n'est pas dans les créatures magiques, vraiment, mais vraiment dans c'est ça, c'est une magie qui est liée aux éléments. Donc, c'est une belle écoute pour l'automne.
5: En terminant, Joanie, parle-moi de Nara.
6: Oui,
5: parce que tout ça vient de Nara, vient de toi.
6: Oui, tout ça s'écoute sur Nara. Donc, Nara qui est la plateforme québécoise, la seule et unique, en fait, qu'on a lancée il y a bientôt 4 ans. Donc, la semaine prochaine,
5: fait 4 ans.
6: On va fêter notre 4e anniversaire. Ouais. Donc, plateforme qui est dédiée au livre audio francophone. Donc, l'idée, c'était vraiment de faire rayonner le livre audio québécois et en français. Donc,
5: avec des voix familières aussi. Là, on reconnaît beaucoup de voix d'ici. Là,
6: énormément de talents.
5: Ouais.
6: On a une très, très très belle littérature, ouais. extrêmement riche hein, ouais. au Québec, et beaucoup de talent pour la faire vivre et la faire entendre aussi. Donc, c'est une autre façon de lire, hein, d'où la chronique ici qui s'appelle « Lire autrement ouais. ». Mais c'est exactement ça.
5: Ouais.
6: Je pense que c'est un format aussi qui se popularise,
5: ouais.
6: qui gagne aussi là, en... Ben c'est ça, en notoriété, puis on trouve de plus en plus de superbes choses à lire. Donc, sur Nara, il y a de tout pour tous les goûts, que ce soit du jeunesse, de la fiction et de la non-fiction. Puis c'est un peu l'intérêt aussi de la chronique, de faire découvrir.
5: En fait, on en a parlé beaucoup dans les dernières semaines. Mm-hmm. T'as combien de livres à ton actif?
6: On va atteindre 15 000 bientôt. Ça rentre très, très, très régulièrement.
5: 15 000?
6: Oui, ça va vite. Puis ça, c'est en français seulement. Éventuellement, c'est dans nos plans là, d'être intégré un catalogue anglophone. Ouais. Mais c'est sûr que le cœur de notre mission pour l'instant, c'était le francophone.
5: Et 15 000, c'est pas beaucoup quand on pense à tous les livres qu'on peut avoir au fil des années ici.
6: Exactement.
5: Là.
6: Ouais. Il se publie, là, grosso modo, 6 500 livres en français au Québec seulement par année. Imaginez.
5: Ouais. Ouais.
6: Donc, on est loin de tous les avoir en audio, mais c'est un objectif secret, non secret.
5: Les livres ne mangent jamais. Porte. Merci beaucoup, Joannie. Toujours
6: Merci,
5: un plaisir.
6: Merci, à la semaine prochaine.
5: 8h45, on va en musique et on revient à De Bonne Heure le matin.

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1: Ben, breaking news, il y aura un nouveau ministre de la Culture pour une semaine. J'explique un peu, Mathieu Lacombe qui a été ce matin expulsé du Conseil des ministres au gouvernement, donc qui était le ministre de la Culture et des Communications du parti Coalition Avenir Québec de la CAQ. Ce qu'on a su, c'est qu'il se serait rendu quelques minutes là dans un party, une fête du Parti québécois à l'espace Saint-Denis le 5 octobre dernier. Donc ça a été très très très mal perçu par ses collègues là. Donc ça s'invente pas pour vrai. Moi je l'aurais pas fait là. Donc lui l'aurait fait. Il a pas brigué de nouveau mandat, donc il ne sera plus même député là dans quelques jours. Et ben voilà que là, ben, on parle d'un manquement grave à la constitution du parti. Et ça a été adopté, donc, qu'il était donc destitué de la CAQ. Mais moi, c'est quand j'ai vu qu'un nouveau ministre renommé, là, pour 5, 6, 7 jours, bon, OK, ben, on souhaite donc félicitations au prochain ministre de la Culture de la CAQ pour la prochaine semaine. Et par la suite, donc, il y en aura un du Parti québécois. Mais si la politique, il n'y a jamais d'action en politique au Québec, oubliez ça, il y en a tout le temps. Ça, c'est ce qui fait de talk of the town ce matin dans les médias. Là. Mais Mathieu Lacombe, qui ne sera plus député dans une semaine, mais là, il n'est plus ministre. Il est exclu de la CAQ. Il y aura un nouveau ministre, une nouvelle ministre pour 7-8 jours de la culture et des communications. On va à la pause. On vient, il est 8h49.
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1: Ben, si je poursuis avec l'As de cœur, on a Sophie Beaupré, qui a donc gagné hier le lot de consolation de 2 175 $. Et puis l'As de cœur pour la semaine prochaine est estimé à 31 193. Ça vient de plus en plus intéressant. 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Et je reçois quelques petits messages, quelques petits clins d'œil sur le départ forcé de Mathieu Lacombe. Là, c'est effectivement quand même drôle et pas drôle. Là. Avoir un ministre qui sera nommé pour une semaine. Troisième défaite des Canadiens de suite hier au Centre Bell. 5-2 contre les Prédateurs de Nashville. C'est pas le début de saison espéré pour le bleu-blanc-rouge. Mais bon, on va voir ça samedi contre les pauvres Red Wings. J'y serai au Centre Bell pour aller voir ce match-là du Canadien avec les Red Wings de Détroit. Il y a quand même eu des bons coups. Newhook, Suzuki qui ont compté les deux buts. Mais c'est par la suite que tout s'est effondré. Martin Saint-Louis, d'un éternel positif, a dit « Ben, moi, j'ai trouvé qu'on avait très bien joué à 5 contre 5. » Ben, résultat au compteur, c'est qu'on voit que on n'a pas gagné. Juste terminer avec la circulation avant d'aller vers la pause et le bulletin de nouvelles de Justin Gervais. Pour les traversées de la rive sud vers Montréal, ça se passe bien, c'est ouvert, là. C'est le pont Samuel de Champlain où c'est un peu plus compliqué entre Gaétan-la-Berge et puis le milieu donc du pont Samuel de Champlain. Alors, vous avez comme une dizaine de minutes pour y traverser en ce moment. Sinon, le Grand Montréal, ben écoutez, l'autoroute des Caries, c'est rouge, donc entre les 2-15 et également donc la 13 à la hauteur de la 520 jusqu'à la 20 vers l'échangeur Saint-Pierre également. C'est au rouge en ce moment à 8h55. Côté météo, ben on ne mettra pas... Au MET, l'aéroport métropolitain de Montréal, c'est 10 degrés. Il y aura des orages apparemment aujourd'hui, 40%. Donc, en milieu d'après-midi et en soirée, on annonce un maximum de 13. Et cette nuit, du gel au sol, ben oui, ça commence. Noël approche, on pourrait dire ça comme ça. Et le gel au sol se fait sentir. On va à la pause et on revient avec les informations.
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1: Dernière heure de cette émission, on aura bien sûr encore un peu de revue de presse tantôt, circulation, météo et aux alentours de... Ben, en fait, à 9h30 dans l'affaire République, on va recevoir Valérie Caro du Capsule du Conseil des Arts et on va parler des productions Langue perdue et de la 10e édition du Laboratoire de l'écrivain. Alors, ça sera j'ai hâte de voir. J'ai vu un peu les grandes lignes, mais ça sera très intéressant, encore une fois. Et on va faire un tour également sur les actualités un peu plus nationales, internationales, dans les prochaines minutes. Mais on va commencer ça immédiatement avec les nouvelles locales, régionales, avec Justin Gervais dans la salle des nouvelles.
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1: Justin, dernière de la semaine, toi et moi. Oui. Et on va parler pour l'instant du poste de police de Brossard qui devrait accueillir ses locataires en 2029.
2: Tout à fait. Le nouveau poste de police qui sera implanté à Brossard d'ici quelques années devrait accueillir environ 151 employés, dont 68 policiers et 83 employés civils. Il est prévu de regrouper notamment les archives, les pièces à conviction, l'information policière, la prévention, les services de proximité et la sécurité routière. D'ailleurs, la Ville de Longueuil prévoit construire ce nouveau poste du SPAL au 6840 boulevard Milan au coût de 54,2 millions de dollars. Le financement prévoit un emprunt de 11,73 millions sur 20 ans et un autre de 42,47 millions sur 30 ans. La facture sera répartie entre Boucherville, Brossard, Saint-Lambert, Saint-Bruno-de-Montarville et Longueuil selon leur potentiel fiscal. Le bâtiment de deux étages va comprendre un stationnement souterrain de 119 espaces et offrir près de 4000 pieds carrés d'espace hors sol. Le projet vise à renforcer la présence du SPAL à Brossard. La ville prévoit ouvrir le nouveau poste à l'automne 2029.
1: Il y a Charles Milliard, nouveau député et chef Parti libéral, qui fixe ses priorités face au nouveau gouvernement.
2: Oui, le chef du Parti libéral du Québec, Charles Milliard, veut former une opposition solide à l'Assemblée nationale après les élections de lundi. Il en a parlé lors d'une mêlée de presse hier après-midi à Saint-Lambert. Le Parti libéral compte maintenant 40 députés, alors qu'il en avait 18 avant les élections. Charles Milliard indique que les responsabilités des députés seront annoncées dans les prochains jours. Le chef libéral se dit ouvert à travailler avec le nouveau gouvernement qui est formé par le Parti québécois sur certains dossiers, notamment l'itinérance et la crise du logement. Il a cependant mentionné fermement qu'il ne compte pas collaborer avec le gouvernement sur la question de la séparation du Québec. M. Milliard remet aussi en question l'importance accordée par le nouveau premier ministre, Paul Saint-Pierre Plamondon, au dossier de la lieutenante-gouverneure. Il mentionne que ce dossier n'est pas une priorité pour les Québécois, contrairement aux problèmes de logement et d'itinérance. Il souligne aussi les gains du Parti libéral dans plusieurs régions du Québec, dont ici en Montérégie.
1: Il y a un nouveau mini-terrain multisport pour faire bouger les jeunes à Longueuil.
2: Oui, les citoyens de Longueuil ont un nouveau mini-terrain multisport qui a été inauguré par la Ville et la Fondation Impact de Montréal. D'ailleurs, des joueurs de la première équipe du CF Montréal ont participé à l'événement. Un groupe de jeunes joueurs de la région a également participé à une mini-clinique sous la supervision des écoles de soccer du club et a pris part à des mini-matchs avec les joueurs du CF Montréal. Le projet Édicton vise à favoriser l'activité physique chez les jeunes qui vivent dans des communautés où les infrastructures sportives sont limitées ou inexistantes. Il contribue également à l'inclusion sociale et au développement du sentiment d'appartenance. La Fondation Impact de Montréal s'est chargée de la construction et de l'installation du terrain. La Ville de Longueuil a, pour sa part, réalisé la dalle de béton nécessaire à son implantation. Ce terrain d'une dimension de 36 mètres sur 18 mètres comprend notamment deux buts, des bancs et un système d'éclairage intégré. Ce projet est le cinquième mini-terrain multisport réalisé dans le cadre de la deuxième phase du projet de la Fondation Impact de Montréal.
1: On en parlait plus tôt ce matin avec François Riopel, mais le Collège français qui fait parler son attaque à Valleyfield.
2: Oui, le Collège français de Longueuil a signé une victoire de 8-4 face aux Braves de Valleyfield jeudi soir. C'est dans la Ligue d'hockey junior 3A du Québec. Les Braves ont pris les devants 2-0 en première période, mais Étienne Giroux et Mathieu Tessier ont permis à Longueuil de créer l'égalité avant la fin de l'engagement. Giroux a inscrit son deuxième but du match en deuxième période, tandis qu'Adam Lemay a donné les devants 4-3 au Collège français grâce à un but marqué en désavantage numérique. Les Braves ont créé l'égalité au début du troisième engagement, mais Longueuil a répliqué avec 4 buts sans riposte pour se sauver avec la victoire. Pierre-Olivier Denis a notamment terminé la rencontre avec 1 but et 2 passes, tandis que Thomas Favreau et Mathieu Tessier ont chacun récolté 2 points. Le Collège français a largement dominé au chapitre des tirs au but, comme tu le mentionnais avec François tantôt, avec 52 tirs contre 20. Il s'agit d'une 9e victoire consécutive cette saison pour la troupe dirigée par Jonathan Castonguay. Et le Collège français de retour en action ce soir, alors que l'équipe va accueillir les Panthères de Saint-Jérôme au Colisée Jean Béliveau.
1: Avant de terminer, Justin, qu'est-ce que tu surveilles pour nous aujourd'hui?
2: On va s'intéresser aux entraves routières prévues cette fin de semaine, particulièrement dans le secteur du tunnel Louis H. Lafontaine, qu'on prévoit plusieurs fermetures de nuit. Et Saint-Lambert augmente son offre de pickleball à ses citoyens, alors que l'intérêt pour ce sport est en forte augmentation.
1: Tu sais que je suis en train de vérifier pour me louer un hélicoptère pour aller au Centre Bell samedi. Je pense que ça va être le meilleur moyen.
2: Je pense que c'est la meilleure option pour toi.
1: Ou j'ai essayé le métro. Ça va peut-être être un petit peu moins cher.
2: Ouais, aussi.
1: Bon week-end, passe une belle action de
2: Merci
1: grâce.
2: Merci à toi aussi. Ouais.

côté de la circulation présentement, ben, ça s'est détérioré du côté du pont Samuel de Champlain. C'est la... Pardon, c'est la... J'étais en train de perdre la voix, c'est la 15e... OK, on va l'avoir. C'est la 15e à partir de Milan, traversée vers Montréal. Vous m'excuserez, là, j'avais plus de voix. Et traverser Montréal vers la rive sud par ce même pont Samuel de Champlain, ben, c'est à partir de Atwater où vous avez un ralentissement. Traverser de la rive sud vers Montréal par le tunnel La Fontaine, c'est 4 minutes. Et de Montréal vers la rive sud, ça l'a diminué maintenant à 12 minutes. Bonne nouvelle. Si je regarde également un peu partout à Montréal, ben à 9h16, ça s'est estompé. Là, on parle de ralentissement entre Saint-Michel et Mont-Royal, direction ouest, direction est. Ça va beaucoup mieux sur la métropolitaine, la 40. L'autoroute 15 Descaries, donc entre Snowden et Jean Talon, direction nord, c'est au ralenti. Sinon, tout se passe bien sur le réseau routier, Rive-Nord et également le reste de la Montérégie. Circulation 9h16, de bonne heure le matin. De bonne heure. Il fait présentement 10 degrés enregistré à l'aéroport métropolitain de Montréal à 9h16. Aujourd'hui, 40% de probabilité d'averse cet après-midi avec un risque d'orage. Donc, en fin de journée, ce soir, on aura un maximum de... jusqu'à ce soir, on aura un maximum de 13. Et ce soir et cette nuit, minimum de plus 3. Et cette nuit, un risque de gel au sol. Et c'est un week-end, on en parlait avec François Laramée vers 8h10. Ça va être un très beau week-end pour en profiter avec les couleurs, profiter des événements qu'on nous offre ici en Montérégie. Alors, on va avoir demain samedi un maximum de 13, dimanche un maximum

0: Minimum de 19 avec quelques nuages dans la journée. Et lundi également, ça va être nuageux, mais il n'y aura pas de pluie. En tout cas, pour le moment, pour l'Action de grâce, avec un maximum également de 19. Donc, un très beau week-end de couleurs et de températures pour vous, 9h17. 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
1: Il est 9h30, on est de retour et là, c'est l'affaire est publique. Bon, c'est le segment de l'émission où je deviens tout à coup très sérieux. Plus de place dans une blague. Je fais des jokes, je ne veux pas faire peur à mon invité qui est Valérie Caro. Valérie, oui, ouvrez le bon micro. Comment vas-tu?
2: Ça va très bien. Et toi, Vincent?
1: Francis. Oui, Vincent, j'aurais aimé ça, c'est un beau nom, par exemple. Ben, peut-être que j'ai un frère jumeau. Ben non, c'est bien correct. Ben, moi, je vais t'appeler Valérie.
2: Ouais,
1: donc,
2: ben,
1: des productions. Ben, c'est comme production langue perdue. Donc, nom perdu.
2: Pendu. Donc, tu vois, on va toutes les deux faire des erreurs.
1: Moi, je vais juste ajuster mes lunettes, ça va mieux aller, Valérie. Donc, on parle des productions langue pendue. C'est quoi exactement?
2: Les productions Langue Pendue, on est un organisme culturel en Montérégie, puis notre mission, c'est, on est à Longueuil, puis notre mission, c'est de diffuser et promouvoir des activités de littérature et des arts de la parole. Alors, c'est en fait, notre mission principale, là, c'est essayer le plus possible de faire travailler les écrivains chez eux. Plutôt que, c'est sûr qu'avec la métropole qui est à côté, qui attire beaucoup les artistes, nous, ce qu'on veut, c'est permettre aux écrivains de trouver des possibilités de créer ici.
1: Puis on a du beau talent, hein, tu sais, je veux dire, j'avais une invitée tantôt qui était de Nara, avec les livres audio ici au Québec, qui produit des chefs-d'œuvre, je tiens à le dire, puis beaucoup de livres à chaque année, je pense qu'on dit entre 15 et 16 livres.
2: C'est quand même impressionnant.
1: C'est impressionnant de voir.
2: C'est une super initiative, ça, que je salue beaucoup.
1: Oui, dans tout. Puis les livres, en plus, puis tous les artistes, les auteurs ici au Québec avec des sujets qui sont tout le temps de tous les sujets. En tout cas, moi, ça me fascine. Et là, il y a le laboratoire de l'écrivain, écrivaine, qui convie chaque année 4 écrivains, écrivaines et artistes d'une autre discipline artistique. Cette année, ça va être spécial, là.
2: Oui, en fait, on est très, très contents. Cette année, on célèbre notre 10e anniversaire de ce beau laboratoire qui a évolué au fil des ans. Je trouve que là, on est arrivé à une formule qui nous convient là, super bien. C'est dynamique. C'est quelque chose qui se passe à Longueuil depuis 10 ans. C'est un... Je ne sais pas si tu veux que je te... Le laboratoire, là, c'est une activité qui se déroule, en fait, là, sur une année entière, là, où on invite, en fait, des écrivains. Ça peut être des poètes, des essayistes, des romanciers, et une autre personne, là, artiste d'une autre discipline. Parfois, c'est en art visuel, parfois, c'est en danse. Cette année, on a une chanteuse.
1: De mezzo-soprano.
2: Exactement, qui va être là avec nous. Puis l'idée, c'est de faire réfléchir ces gens-là à leur propre pratique littéraire et créative, en fait. Pendant une année, ils reçoivent un thème commun, puis ils ont une réflexion sur la création à partir de ce thème-là. Ils reçoivent le thème en juin, puis l'objectif, c'est de créer un texte, création-réflexion là, autour de ce thème-là. Puis à mi-parcours, là, ils se rencontrent au mois d'octobre à la Maison de la culture de Longueuil pour, en fait, faire le point, là, de réfléchir ensemble, là, comme à mi-parcours, puis discuter création, là, ensemble et devant le public.
1: Puis là, le thème commun, on dit, c'est les cordes de la voix.
2: On essaie toujours de lancer des beaux défis, là, cette année, les cordes de la voix. La voix, ça peut être la voix chantée.
1: Ça peut être beaucoup de choses.
2: Exactement. Fait que d'où notre chanteuse mezzo-soprano, là, qui est là cette année.
1: On dit c'est Marie-Annick Béliveau.
2: Oui, absolument. Puis ce qui va être le fun aussi, c'est que Marie-Annick, en après-midi, là, va faire un petit atelier là, de mise en voix aussi avec nos écrivains, nos créateurs. Fait que c'est le fun. On essaie là, de parler de littérature, mais de création. Là.
1: Est-ce qu'on peut les nommer, les invités cette année, les écrivains et écrivaines qui vont être là?
2: Oui, cette année, on a Étienne Beaulieu, on a Andréanne Frenette-Vallière, là, qui est de la région ici, on est très fiers, Vincent Lambert, Colette Zouvi et la chanteuse là, Marie-Annick Béliveau.
1: Moi, ça me fascine parce que c'est sur une année.
2: Absolument.
1: Puis là, on fait le bilan, si on peut dire, là en ce moment.
2: En fait, non, c'est pas le bilan, c'est à mi-parcours parce que c'est une journée où les gens se rencontrent, discutent de ce à quoi ils réfléchissent, mettons, depuis juin. Ils reçoivent le thème en juin, réfléchissent chacun de leur côté. arrive avec des idées, brainstorm autour mm-hmm. du thème, toujours en gardant en tête qu'ils ont un texte à écrire là, qui va être publié là, un an plus tard dans une revue littéraire, les écrits. Alors, au mois d'octobre, c'est un moment où tout le monde se rassemble pour discuter là, des grandes lignes de leur recherche, là, qu'ils ont réussi à faire jusque-là.
1: Oui.
2: Après ça, les gens repartent chacun de leur côté, finalisent un texte, oui. Exactement, oui. Travaillent en collaboration avec la rédactrice là, aux écrits. Mm-hmm. Puis le texte, le dossier spécial du laboratoire est publié là, en juin, l'année d'après. Puis est disponible.
1: Après,
2: au public.
1: Ça recommence.
2: Et après, ça recommence.
1: Innova35, je vous rappelle que je parle avec Valérie Caro des productions Langue Pendue. Puis ça a commencé comment? On disait, vous êtes 10 ans, mais c'est venu de quelle réflexion, ça?
2: En fait, nous, France et moi, là, France oui, Mongeau, oui. qui est poète, c'est ma collègue là, avec qui on a fondé le laboratoire. On voulait un espace où on avait envie de réfléchir à la mm-hmm. littérature, un peu une sorte de colloque, d'endroit où les créateurs, on pouvait ensemble là, parler de notre pratique, briser l'isolement, rencontrer d'autres écrivains là, à la fois qui avaient plus et moins d'expérience que nous, mettre du monde ensemble, pour réfléchir ensemble. Parce que comme écrivain, on n'a pas beaucoup de chances de socialiser. On est tout seul, chacun chez nous. Ouais. Puis l'idée, en fait, c'était ça, c'est de rassembler des gens ensemble, penser l'écriture, la littérature ensemble.
1: Fait qu'en 10 ans, il y a eu beaucoup de sujets qui ont été faits, j'imagine, mais la réflexion doit être belle à chaque année. Là.
2: C'est fabuleux. Puis là, cette année, vu que c'est notre 10e anniversaire, ce qu'on a, ce qui est intéressant, c'est que l'après-midi, parce que là, la journée qu'on vous propose, le 17 octobre, qui est ouvert au public, là, le public peut s'inscrire là, en ligne pour assister à l'activité. Le matin, c'est la discussion autour du thème. Là, il y a une table ronde qui est animée par Stanley Péan. Une belle table ronde où les gens discutent ensemble. Le public est aussi invité à prendre part à la discussion. Après ça, ben tout le monde va dîner. Puis l'après-midi, c'est une lecture d'extraits là, de textes que les écrivains ont écrit jusque-là. Mais là, cette année, vu que c'est notre 10e anniversaire, on va faire une lecture rétrospective des meilleurs, ben pas des meilleurs textes parce qu'ils sont tous bons, là, ils ont tous été travaillés, mais une rétrospective de textes qu'on a sélectionnés là, des 10 dernières années là, du travail qu'on a accompli jusqu'ici.
1: Mais ça me fascine, ça doit être quand même une rencontre qui est captivante pour le public là, d'aller voir ça. Là.
2: Oui, absolument, c'est le fun parce que c'est rare où on a la chance, puis c'est pas une table ronde où les gens vont exposer leur travail,
1: je comprends.
2: C'est ça qui est intéressant. Oui. L'idée, c'est d'avoir des créateurs rassemblés ensemble qui réfléchissent à la création, qui se disent ah toi comment t'écris, comment t'as arrivé, tu sais comment t'en es arrivé à telle réflexion autour du thème, ou comment ça se fait chez vous, est-ce que c'est par la lecture, est-ce que c'est par la recherche, tu sais est-ce que tu vas marcher, comment tu fais pour créer, fait que c'est le fun, les gens ont accès à ça.
1: Juste avant d'aller à la pause, j'aurais une question par rapport à ça m'a marqué au début là, on parlait de la chanteuse Marianick Béliveau, bon pour du mezzo soprano, c'est la musique qui va venir s'intégrer à toute la...
2: L'idée, en fait, elle va nous faire des extraits, mais c'est aussi de notre réflexion à travers tout ça, parce qu'avant, on n'avait pas d'autres artistes qui Là, nous, on s'est dit, ben, on veut penser la création au-delà de la littérature. Ouais. On veut voir c'est quoi qui rassemble, en fait, les créateurs des autres disciplines. Est-ce qu'ils créent comme nous? Est-ce qu'ils pratiquent comme nous? Fait qu'à chaque année, notre défi, c'est d'aller chercher quelqu'un dans une autre discipline artistique qui se joint à nous puis qui nous parle du processus créateur.
1: Ça fait un beau mix quand même. Là.
2: Oui.
1: On va aller à la pause. Il est 9h38. Je rappelle, je suis avec Valérie Caro. Restez là.
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1: 9h41, je rappelle qu'on est avec Valérie Carreau des productions Langue Pendue. Valérie, on parlait avant la pause du 17 octobre, mais je remarque quand même qu'on revienne un peu sur cette journée-là qui va être animée par Stanley Péan.
2: Oui, on est content d'avoir Stanley avec nous pour l'animation. Là, c'est la deuxième année qu'il fait l'animation de la journée du 17 octobre, là, qui est comme la journée phare de notre événement. Oui, en effet, là, on offre dans le cadre de cette journée-là deux moments finalement au public. Là. Un moment à 10h, de 10h à midi, c'est une discussion un peu sous la forme d'une table ronde là, où les créateurs, là, les quatre écrivains et la chanteuse vont réfléchir à leur démarche de création ensemble. Puis par la suite, là, en après-midi...
1: Ça devient intéressant,
2: Oui, c'est ça, à 15h. Puis d'autant plus cette année. Je pense que cette année, ça va être vraiment une belle année. C'est là, à ce moment-là, qu'il va y avoir un atelier de chant. C'est là qu'on va pouvoir voir la chanteuse au travail. Puis elle aussi qui va diriger, en fait, les gens là, à poser une activité de pose de voix. Fait que ça va être très, très intéressant à 15h.
1: Là, de ce que je vois, c'est qu'il y a des anciens participants.
2: Oui, absolument. Ouais. Ben, c'est
1: qui ont été plus polarisants d'année à d'autres années? Ou je veux dire qu'on s'en rappelle un peu plus?
2: En fait, non. C'est vraiment tout le temps une belle chimie. On essaie toujours d'aller chercher des gens qui sont très, très différents. Okay. Puis à chaque fois, c'est ça qui est le fun de voir les gens... créer des liens. Je pense que c'est ça qu'on voit, là, en fait, là, 10 ans plus tard. C'est que il y a des pour la rétrospective, on a demandé à 3 anciens de venir faire la lecture d'extraits de texte, là, des 10 dernières
1: c'est
2: années.
1: C'est une surprise ou...
2: Un
1: gars s'essaye.
2: Mais c'est ça, ça va être intéressant d'entendre, là, ce qu'on a choisi. Ça veut pas dire que les autres textes non choisis, là, on aurait voulu faire une lecture. Mais là, on a fait un beau montage pour montrer en fait de quelle façon le laboratoire a évolué aussi pendant 10 ans.
1: Les thématiques, tu sais, je dépasse un peu le cadre, mais tu sais, je veux dire, c'est une thématique différente à chaque année. Fait qu'on vient comme mixer un peu tous ces sujets-là pour en fait arriver à vraiment une...
2: Absolument, c'est ça. On a eu des réflexions sur les personnages, on a eu des réflexions sur les images, sur l'atelier, sur... fait que là ici c'est la voix, mais à chaque année l'idée c'est de réfléchir à un sujet qui est pas nécessairement convenu là. C'est des sujets des fois qui peuvent paraître étonnants, comme les cordes et la voix, tu sais, pour nous.
1: Mais tu sais, on parle, on est deux adultes, on jase entre nous, puis j'avais une réflexion, on parlait hors d'onde, tu sais, d'adolescents qui sont dans les arts. Est-ce que ça peut être quelque chose aussi pour une adolescente, un adolescent qui sont attirés vers l'art d'aller voir
2: absolument, parce que on a des créateurs qui sont là puis qui nous parlent de leur démarche, de leur quotidien aussi.
1: On cherche un peu dans l'art.
2: Puis on sait pas, en fait, c'est ce qui se passe derrière, justement dans l'atelier, dans le laboratoire du créateur, là, parce que c'est comme on disait, c'est un milieu assez solitaire. Puis, tu sais, on voit pas du tout comment ça se fait la création. Fait que je pense que c'est le fun, c'est un moment où les gens justement qui ont envie de savoir à quoi ça ressemble à une journée de création, un écrivain à la maison ou une chanteuse ou cette année.
1: J'entends
2: chanteuse,
1: des parents qui doivent dire ah, peut-être ma petite, mon petit,
2: cégep, secondaire. Je pense que quelqu'un qui est intéressé par la création.
1: Je pense qu'à partir du secondaire, là, dans les programmes d'art divers un peu partout, c'est là que l'adolescente commence à travailler son art. Là, je parle comme si je suis un expert, j'en suis pas un, mais ce que je veux dire, tu sais.
2: Savoir les intérêts, vouloir explorer. Justement, l'écriture, le chant, la création, puis je pense n'importe quelle discipline aussi. Je pense que ça peut intéresser même quelqu'un en art visuel parce qu'on parle de création, on parle de partir d'un sujet ou d'une idée, d'un flash, d'une lecture, d'une image. Puis
1: autant
2: comment
1: la
2: on arrive
1: musique que l'écrit, les paroles.
2: Absolument.
1: Ce qui est important de dire aussi par rapport à ça, puis je veux rien oublier, Valérie, c'est que on peut s'inscrire, mais j'ai l'impression que c'est pas le Centre Bell, là. Il n'y a pas 22 000 places disponibles.
2: Ben exactement, ça. On fait ça dans la salle, je me souviens plus du nom de la salle, mais à la Maison de la Culture.
1: Oui.
2: On a à peu près une soixantaine, entre 60 et 70, on se tasse, là, de places. Si on se tasse, on arrive à avoir... Fait que ça, c'est sûr qu'il faut réserver sur notre site Internet, sûrement que ça va être disponible.
1: Il y a un formulaire, un document, un Forms qui est là pour
2: exactement.
1: Vous inscrire.
2: C'est gratuit, il faut le dire. Là. C'est une activité gratuite, mais c'est sûr que nous, on aime avoir un peu une idée du nombre de personnes qui prévoient être sur place. Puis une chose intéressante qu'on n'a pas dite, c'est que pendant la journée, il y a le réseau des bibliothèques qui vont être présents puis qui prêtent les livres des écrivains sont invités. Fait que les gens peuvent partir même avec le livre puis ramener le livre là, dans une succursale plus tard, une succursale de la bibliothèque plus tard.
1: Oui.
2: Puis en après-midi, il y a la librairie à lire qui est un partenaire.
1: Juste à côté ici.
2: Exactement. Oui. Puis qui vient avec des livres et qui vend les livres des écrivains qui sont sur place. Fait que ça, c'est le fun aussi. Ça donne une belle visibilité aux œuvres.
1: En quoi, Valérie, c'est satisfaisant de voir ça, année après année, de voir ces ateliers-là se concrétiser avec un feu d'artiste final en juin, c'est de voir les artistes se parler
2: Moi, c'est ça. Moi, c'est ce que je trouve le plus...
1: Cherche les qualificatifs.
2: Le plus valorisant. Je pense que c'est un de briser l'isolement entre les créateurs. Ce que moi, je trouve... comme moi, là, écrivaine, je trouve que c'est difficile de pas avoir de collègues souvent, de pas avoir d'échanges. Alors là, on crée un lieu où les gens, ben, après ça, souvent, ils restent en contact, ils deviennent amis, ils peuvent continuer à collaborer ou s'écrire ou échanger ensemble. Fait que c'est de voir les liens qui se tissent entre les gens. Puis, d'année en année, je trouve qu'il y a des anciens qui reviennent, il y a des gens qui prennent des nouvelles. Je trouve qu'on s'en vient avec une belle
1: après 10 ans, c'est fou. Mais tu sais, comme là, je vois Étienne Beaulieu, Andréane Frenette, Vallière, Vincent Lambert, Colette Zouvi. Donc, c'est des auteurs qui n'ont pas le même style
2: d'écriture.
1: C'est ça, exactement. C'est là que ça crée...
2: Oui, c'est ça. On a le poète, un essayiste, romancier. Fait que c'est ça qui est le fun, de voir aussi les différences, les similitudes entre les pratiques.
1: Je répète que ça se passe le 17 octobre prochain, donc au Centre de la culture.
2: Oui, à la Maison de la culture de Longueuil.
1: Maison de la culture de Longueuil. Et inscrivez-vous rapidement parce que les places, comme on disait, c'est limité.
2: Oui.
1: Puis si vous vous inscrivez, c'est important d'être présent. Donc, s'il y a quelque chose, au pire, à viser, puis les billets vont être remis à quelqu'un d'autre. Mais puis pour vrai, j'espère que j'oublie rien ce matin. Mais
2: non, je pense qu'on a fait le tour.
1: Mais puis j'ai hâte de voir ça, moi. Mezzo-soprano avec Marie-Annick Béliveau. Valérie Caro, ça a été super intéressant.
2: Ben merci puis, beaucoup de m'avoir.
1: J'ai hâte de voir la 11e, la 12e, la 13e.
2: Ah puis, oui, c'est sûr, on voit grand, on voit loin.
1: Merci. On va à la pause, on revient tout de suite. Il est 9h49.

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2: On se laisse, ça a été un plaisir d'être avec vous en remplacement de Charles Gaudreau pour De Bonne Heure le matin et l'affaire est publique. Je vous invite là à profiter de ce week-end parce que, un, il va faire beau. Il va faire, entre guillemets, chaud pour un mois d'octobre, jusqu'à 20 degrés ce week-end. Et c'est les derniers week-ends, le plaisant de couleur. Donc, profitez-en. Vous avez eu plein d'activités vraiment sympathique que François Laramie nous a parlé. Plutôt aller voir Tourisme Montérégie et vous allez voir tout ce qu'on peut faire ici dans la région. Là, vous allez passer un week-end formidable. Profitez-en, c'est un week-end de 3 jours qui commence. Charles va être de retour mardi, 6h ici à l'antenne, à la station. Et d'ici là, ben, ne manquez pas la programmation aujourd'hui. Il est 9h51. Merci d'avoir été là, tout le monde.

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7: Le concessionnaire du Clos Chrysler de Longueuil voit son permis suspendu jusqu'au 16 octobre pour des manquements répétés à la loi sur la protection du consommateur. Le parc Arthur Gauthier de Sainte-Julie fait peau neuve avec de nouvelles aires de jeu et une station Bixi grâce à un investissement de plus de 1 000 000 $. La QRP presse le nouveau gouvernement du Québec de respecter ses engagements envers les aînés et réclame une hausse de 50% du financement du soutien à domicile.
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7: Un poste de police de 54,2 millions de dollars verra le jour à Brossard d'ici l'automne 2029 et accueillera quelques 151 employés du SPAL. Plusieurs projets d'économie sociale demeurent en attente dans l'agglomération de Longueuil alors que le milieu espère une relance rapide avec le nouveau gouvernement. La régie de police Roussillon sollicite l'aide du public pour identifier un suspect recherché après le vol d'une importante cargaison d'aluminium à Delsun.
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7: Ici Justin Gervais et voici votre bulletin d'information de midi. Les automobilistes vont devoir planifier leurs déplacements et composer avec des détours sur le réseau routier pour la longue fin de semaine de l'Action de grâce. Le tunnel Louis-Hippolyte Lafontaine sera complètement fermé en direction de la rive sud de vendredi 23h à mardi matin 5h. Les conducteurs devront alors emprunter le pont Champlain jusqu'à dimanche 23h en raison du marathon de Montréal. Le détour se fera ensuite par le pont Jacques-Cartier pour le reste de la fermeture. Le tunnel sera aussi fermé de nuit vers Montréal vendredi, samedi, dimanche et lundi. Ces fermetures vont permettre, indique le ministère des Transports et de la Mobilité durable, de remplacer des panneaux de protection contre les incendies qui ont été endommagés au cours de la dernière année. Il ajoute que ces travaux sont nécessaires pour permettre l'ouverture d'une deuxième voie en direction de la rive sud d'ici la fin de l'automne. Une importante congestion est attendue dans le secteur, et les automobilistes sont invités à prévoir plus de temps pour leurs déplacements. Le maire de Saint-Lambert, Loïc Blancard, s'est récemment réjoui de l'augmentation de l'offre de terrain de pickleball pour répondre à l'intérêt grandissant pour cette activité. Il affirme que pour répondre à la demande, la ville a ajouté pour la première fois cet automne des plages de jeux à l'école Rabault en complément de celles du Centre des loisirs. Le maire souligne en passant la contribution de deux conseillers municipaux à cette initiative. Stéphanie Véraud, qui a siégé au comité consultatif d'urbanisme et au comité d'établissement de l'école Rabault. Elle a notamment travaillé pour que soit aménagée une porte latérale pour faciliter l'accès au gymnase au sol sans passer par la porte principale. Francis Le Chantelier a pour sa part proposé d'ajouter des plages horaires après avoir constaté que les inscriptions initiales avaient affiché complet en quelques heures. Le service des loisirs a aussi contribué à la mise en place de cette offre supplémentaire. Écoutons le maire de Saint-Lambert.
8: Donc, on a ajouté des places par rapport à ce qui avait été initialement prévu. Et on va peut-être en rajouter encore plus pour la saison prochaine, c'est-à-dire dépendant de l'engouement pour ce sport qui est très fort.
7: Le chef du Parti libéral du Québec, Charles Milliard, veut former une opposition solide à l'Assemblée nationale après les élections de lundi. Il en a parlé lors d'une mêlée de presse jeudi après-midi à Saint-Lambert. Le Parti libéral compte maintenant 40 députés, alors qu'il en avait 18 avant les élections. Charles Millard indique que les responsabilités des députés seront annoncées dans les prochains jours. Le chef libéral se dit ouvert à travailler avec le nouveau gouvernement formé par le Parti québécois sur certains dossiers, notamment l'itinérance et la crise du logement. Il a cependant mentionné fermement qu'il ne compte pas collaborer avec le gouvernement sur la question de la séparation du Québec. M. Millard remet aussi en question l'importance accordée par le nouveau premier ministre, Paul Saint-Pierre Plamondon, au dossier de la lieutenant-gouverneur. Il mentionne que ce dossier n'est pas une priorité pour les Québécois, contrairement aux problèmes de logement et d'itinérance. Il souligne aussi les gains du Parti libéral dans plusieurs régions du Québec, dont la Montérégie. Le nouveau poste de police qui sera implanté à Brossard d'ici quelques années devrait accueillir environ 151 employés, dont 68 policiers et 83 employés civils. Il est prévu de regrouper notamment les archives, les pièces à conviction, l'information policière, la prévention, les services de proximité et la sécurité routière. D'ailleurs, la Ville de Longueuil prévoit construire ce nouveau poste du SPAL au 6840 boulevard Milan, au coût de 54,2 millions de dollars. La facture sera répartie entre Boucherville, Brossard, Saint-Lambert, Saint-Bruno-de-Monterville et Longueuil, selon leur potentiel fiscal. Le Collège français de Longueuil a signé une victoire de 8-4 face aux Braves de Valleyfield jeudi soir dans la Ligue d'hockey junior 3A du Québec. Il s'agit d'une 9e victoire consécutive cette saison pour la troupe dirigée par Jonathan Castonguay. La formation longueuilloise sera de retour en action ce vendredi soir, alors qu'elle accueillera les Panthères de Saint-Jérôme. C'est ce qui complète le bulletin. 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

0: Bienvenue à Faire une femme de soi. Toujours un plaisir de vous retrouver. Cette semaine, c'est important pour moi de prendre un moment avec notre invité. C'est mon petit côté fan même qui est très très très content d'avoir l'opportunité de recevoir la gagnante de Survivor. Survivor Québec, la dernière saison, on reçoit donc, mais vous avez pas besoin d'être fan de Survivor pour avoir du plaisir aujourd'hui parce que vous allez voir, c'est une femme qui a tout un parcours, qui est pas arrivé à gagner Survivor parce que, tu sais, comme on disait dans le temps, elle l'a pas gagné d'une boîte de Cracker Jack, là. Elle en a traversé des choses pour mener à, et si je me trompe pas, Catherine, est-ce que c'est la femme la plus, comment qu'on dit ça? Parce que c'est un drôle de record.
1: On va dire comme ça, âgée.
0: La femme la plus
1: âgée en Amérique du Nord.
0: Qui a gagné Survivor.
2: Oui, allô, Janie.
0: Allô, tout le monde. Alors, on est avec Catherine Huet.
2: Oui, je suis contente d'être là. Merci de l'invitation.
0: Et puis, merci beaucoup d'avoir accepté de venir parler de ton parcours. Parce que cette prise de parole, c'est pas quelque chose qui te vient naturellement.
2: Non, moi, j'accepte pas beaucoup d'entrevues pour parler de moi. C'est pas quelque chose que j'aime. J'ai un petit malaise avec ça. Là, j'apprends ça. Fait que j'ai pas accepté beaucoup d'entrevues après ma victoire sur ça. J'en ai accepté pour parler de stratégie. Donc, on va parler de jeu, on va parler de comment ça s'est passé. Mais j'ai accepté une entrevue avec Marie-Claude Barrette parce que je l'aime beaucoup. J'ai travaillé avec elle. Puis, parce que tu avais écrit un super beau texte dans la presse me concernant, qui était le titre La force que l'on ne voit pas,
0: qu'on voit comme la force féminine qu'on peut voir comme une faiblesse.
2: Puis ce texte-là était tellement important pour moi, a tellement eu un impact dans ma vie, plus que Survivor, que je ne pouvais pas faire autrement que de dire je veux aller la voir, je veux lui parler, c'est moi qui veux te connaître.
0: Mais comment tu dis que... Bon, ça me touche, mon Dieu. Mais comment tu dis que ça a de l'impact dans ta vie?
2: Parce que, dans le fond, tu mettais le doigt sur quelque chose parce que là, pour que les éditeurs comprennent. Vraiment, dans le texte, tu expliquais que la façon dont moi, j'avais gagné, j'avais mené les choses, c'était une espèce de capital d'influence qu'on appelle un leadership silencieux qui fait que c'est pas toujours la personne qui parle le plus fort ou qui prend toute la place dans un espace qui a le plus de leadership, qui est le plus écouté. Puis moi, dans ma saison, ça a été ça. On m'a pas vu aller parce que justement, j'étais pas celle qui prenait toute la place. Puis tu venais mettre les mots sur ça. En fait, je suis sortie puis j'essayais de l'expliquer pour dire, écoutez, moi, je suis pas mesmère. J'ai pas joué avec des pantins. Là. J'ai juste écouté les gens, fait valoir mes points, peut-être un peu plus silencieusement, puis ça a fonctionné. Donc, de lire ça, de mettre des mots sur comment je m'étais sentie, ben je les ai appliqués aussi dans ma vie en sortant, puis ça m'a révélé plein de trucs sur moi, puis j'en apprends encore aujourd'hui, puis ça part de là.
0: Ah, mon Dieu, je suis donc bien... tu sais, je suis vraiment touchée par ça, parce que tu dis, souvent on fait ça... Moi, on réalise pas que les mots peuvent avoir de l'impact.
2: Ah, puis j'ai tellement eu de commentaires, Janie, là, à la suite de ce texte-là, de gens qui se reconnaissaient comme ça, comme moi, tu sais, des personnes un peu plus introverties. Mm-hmm. Puis même des hommes, tu sais, toi, tu l'associes à des femmes qui parlent peut-être un peu moins fort, puis qu'on reconnaît pas ce leadership-là. Mais il y a des hommes qui m'ont écrit pour me dire, écoutez, oui, c'est vrai que c'est propre aux femmes, mais moi aussi, dans ma business, je le vis dans des conseils d'administration en tant qu'homme où on m'écoute pas vraiment parce que je suis pas la personne qui va mettre le poing sur la table. Donc, tu as touché beaucoup de personnes.
0: Ben, ça me touche vraiment beaucoup. Puis, il y a 10 ans, j'ai écrit les 7 clés du leadership au féminin en espérant ça. T'sais, en espérant qu'on voit un peu plus qu'est-ce que les femmes sont capables d'accomplir, mais souvent que les gens remarquent pas.
2: Ah, ça, c'était une de tes dernières phrases dans ton texte où tu disais, si on n'est pas capable de le reconnaître dans une émission comme celle-là, où on l'a tous vu devant la caméra, comment on peut le reconnaître dans un conseil d'administration, dans une entreprise? Puis là, tu venais me chercher de toutes mes années passées aussi, quand j'ai travaillé au privé, dans une business. Ah, c'est comme la révélation.
0: Mais les gens voient pas. Puis, tu sais, je te dirais, Catherine, ça prend une femme pour te voir. Pour qu'on continue de voir les autres. Tu sais, c'est un peu ça aussi. Moi, il y a une femme qui m'a vue. dans mon milieu. Moi, je viens du showbiz aussi, comme
2: oui,
0: toi.
2: Oui, j'ai lu ton histoire.
0: Et à un moment donné, il y a une femme à l'époque, là, je vais la nommer, c'est Nathalie Larivière, était rendue présidente ou vice-présidente de Québécois, tu sais, toute la Québécois Média. Puis un moment donné, est arrivée dans un cocktail ou je sais pas quoi, puis elle dit « Toi, là, je sais que c'est toi. » Tu sais, en voulant dire, je sais que c'est toi derrière les mots, je sais que c'est toi derrière les... Puis, alors que les gens le voient pas, tu sais, fait que ça me fait plaisir de redonner ça.
2: Ah, tu l'as bien fait, en tout cas.
0: Ouais, ben merci, mais merci, tu sais, puis aussi, on va prendre le temps de le dire, tu sais, à toutes celles qui réalisent plein de choses puis qui sont pas souvent assez reconnues pour ce pouvoir féminin-là qui s'exerce pas de la même façon, mais c'est du pouvoir pareil.
2: C'est du pouvoir pareil, puis souvent, les gens sont dans le jugement, donc ils s'arrêtent toujours à la première façade. Comme si je le ramène à moi ou peut-être toi, quand on nous regarde, on n'est pas celle, en tout cas, moi, je suis pas celle qui va monter sur la table d'un party, puis qui va se mettre à crier, puis qui va prendre toute la place. Donc, c'est de passer par-dessus ça pour dire... Cette femme-là a quand même des ambitions, a quand même quelque chose à dire, puis mérite quand même d'être écoutée. Donc moi, quand j'arrive dans une salle ou que je vois des gens, je m'intéresse toujours à ceux qui parlent le moins fort, parce que j'ai l'impression que quand ils parlent, ils ont quelque chose à dire d'important. Puis ils valent la peine qu'on leur laisse la place de parler puis de le dire aussi.
0: Ouais. Mais tu as fait ça, donc tu as travaillé dans l'ombre, dans le milieu de la radio. Là, tu connais bien la radio.
2: Oui.
0: Pour ceux et celles qui nous écoutent, ils ne savent peut-être pas que tu as été l'acolyte de Paul Oud pendant tant d'années.
2: Oui, pendant une vingtaine d'années. Donc, j'ai travaillé avec Paul. Mais avant d'en arriver là, j'ai vraiment commencé comme
0: oh,
2: à
0: on
2: la
0: va
2: base.
0: Le faire, ton parcours. On va le faire, ton parcours. Mais j'ai juste situé les gens un peu.
2: Oui, j'ai travaillé dans le milieu de la radio, des médias pendant 20 ans. Puis c'est vraiment quand Paul est décédé que je me suis retrouvée à plus trop savoir quoi faire parce que j'avais un but, c'était que Paul aille bien, que notre émission de radio soit numéro un, c'était mon objectif. Parallèlement à ça, c'était la famille. Donc, les enfants ont grandi, Paul a quitté. Donc là, je me suis dit, qu'est-ce que je fais? J'arrivais pas à me retrouver, moi, sur ce que j'avais envie de faire, qui j'étais, qu'est-ce que j'aimais vraiment. Puis c'est là que Survivor est arrivé dans ma vie. Puis j'ai dit, ben regarde, je vais faire une folie, puis on verra ce qui va se passer ensuite.
0: Mais je pense qu'il y a beaucoup de monde qui se reconnaissent. Il y a quand un grand drame ou une épreuve arrive, puis on se dit, on perd quelqu'un de proche, puis tu te dis, écoute, j'ai plus rien à perdre. Tu sais, dans le sens où faut que j'arrête d'attendre. Pas j'ai plus rien à perdre, mais faut que j'arrête d'attendre avant de faire ce que j'ai le goût. Fait que pour toi, c'est ça, Survivor.
2: Pour moi, c'était vraiment de dire, qu'est-ce que j'ai envie de faire pour moi? OK, bon, ben attends une minute. Là. Est-ce que j'ai des passions? Ben, pas vraiment. OK, qu'est-ce que j'aime? Je le sais pas trop. Regarde, j'aime Survivor. J'aime ça écouter ça le soir. Puis, est-ce que je suis encore capable de faire ça, moi? Est-ce que je l'ai encore, la petite flamme allumée en moi? Mon intuition qui dort depuis longtemps, là, parce que je m'occupe de la radio, je m'occupe de mes enfants, de ma famille. Est-ce que j'existe encore? Fait qu'on va aller voir dans un environnement complètement, là,

0: qui était prioritaire. Là, t'sais, c'est accessoire, dormir par terre, ne pas manger. Ton corps s'habitue à un moment donné. C'est pas ça qui me faisait peur. Moi, je voulais retrouver la base. Donc, me retrouver avec rien. Qu'on soit tous égaux. Pas de statut. T'arrives là, sur l'île, là. Il n'y a pas de statut social, il n'y a pas de hiérarchie. Tout est à bâtir. Tu n'as rien. Tu n'as pas ta Mercedes en avant de ta porte pour ceux qui en ont une. Il n'y a pas de toit, de maison. Fait que tu pars avec ton bagage de vie, puis je dis toujours, tu t'arranges. Puis là, c'est le fun de voir comment les alliances se créent. Qui va parler avec qui? Avec qui, toi, tu t'entends bien? Est-ce que ta lecture du jeu est bonne? Puis on dit souvent, Catherine, tu avais une bonne lecture des gens. Ça, c'est juste de s'intéresser, là. C'est juste d'écouter la personne qui te parle, puis d'essayer justement de voir en arrière de la façade qu'elle te projette. C'est qui cette personne-là? Quand elle te dit quelque chose, qu'est-ce que ça veut vraiment dire? Fait que c'est pas si compliqué dans le fond, mais c'est ça qui me tentait, moi. Je voulais me ramener à la base.
1: Avant d'aller dans ton parcours, là, on va terminer sur cet aspect-là parce que l'épisode Survivor, quand même, on pourrait faire un épisode puis deux puis trois complets sur Survivor, mais ça a quand même été, t'as deux saisons derrière la ceinture. Il y a eu un accident grave lors de ta première saison et ça aurait pu faire, OK, je l'ai faite, là. J'ai eu peur, c'est assez, mais t'es retournée. Oui. Donc, deux fois Survivor.
0: Oui, mais la première fois, l'accident, pour moi, c'était impossible à digérer. C'était juste, je pouvais pas comprendre que finalement, après avoir dit, ben là, je vais penser à moi, après aller les enfants, Paul, puis tout ça, de dire, d'avoir pris cette décision-là importante de partir, au 17e jour, il arrive un accident où je suis évacuée. C'est quoi le sens à ça, là? Qu'est-ce que je dois comprendre? Parce que moi, je suis beaucoup là-dedans, là, essayer de comprendre les messages de la vie. C'est quoi le message? C'est comme, reste chez toi, non, t'es pas faite pour ça. Puis la petite intuition que t'avais de dire, va jouer à ce jeu-là, vas-y là-bas, va voir ce qui t'attend. Finalement, ça voulait rien dire, c'était comme pas possible. Puis toute cette année-là qui s'en est suivie de l'accident, parce qu'il y a quand même une fracture de l'orbite, j'ai un problème à mon œil permanent aujourd'hui, j'ai la cicatrice dans mon visage. Tu sais, ça pouvait pas comme s'arrêter là. C'est comme si mes enfants m'ont dit à un moment donné, tu vas-tu t'en sortir de ça? Parce que même si je pensais que je cachais bien ma tristesse, dans le fond, tout le monde la voyait. Puis quand les auditions ont été annoncées pour la saison 4, je me suis dit, c'est ça ma porte de sortie. Peu importe si j'y vais puis je sors la première, au moins, je pense que mon épreuve est là de dire, je passe par-dessus ça puis je vais me réinscrire, peu importe ce qui se passe.
1: Wow.
0: Puis finalement, ils m'ont pris puis ça a été l'opportunité de rêve. Puis au final, bon, on a vu ce qui s'est passé, j'ai gagné la saison.
1: C'est assez formidable. C'est fou, hein? dans un jeu qui, historiquement, hein, la femme la plus vieille était souvent la première sortie.
0: T'as raison. Les statistiques sont pas pour nous. Mais je le savais, donc j'ai bien joué ça quand même. Je savais que habituellement on sort les femmes un peu plus âgées parce qu'ils performent moins bien dans les épreuves au début. Donc moi, c'est toujours de me tenir dans le milieu. Donc jamais la moins forte, mais jamais la plus forte non plus pour pas attirer l'attention. Donc il y a des façons de manœuvrer en connaissant bien le jeu. Puis ça, je le connaissais bien, là.
1: Oui, puis d'autant plus, là, puis ça va être mon dernier commentaire, mais d'autant plus que, comme tu revenais, deuxième saison, quelqu'un qui connaît bien le jeu, il garde pas quelqu'un qui se fait deux fois qu'il joue, là. T'avais un avantage de glace que t'as su bien camoufler,
0: ça,
1: encore
0: là
1: une
0: aussi,
1: fois.
0: Ça faisait partie de ton texte un moment donné. T'as dit, tout le monde voulait... les gens disent, elle aurait dû sortir parce que ça faisait 17 jours, elle aurait pas dû gagner, mais justement... Parce qu'elle avait fait 17 jours. Sortez-la.
1: Ben oui.
0: Sortez-la.
1: Sauf que Rick Devens vient de faire la même chose à Big Brother. Tu sais, Rick Devens vient de faire la même chose. Il a joué deux, trois fois Survivor. Puis là, il rentre dans Big Brother puis vous le mettez pas dehors la première semaine. Tu sais, là, c'est de votre faute.
0: Ben, t'as tout à fait raison. Vous aviez 40 jours pour me sortir. Vous l'avez pas fait. Puis après ça... Vous mettez le blâme sur moi, comme quoi j'avais l'expérience. C'était à vous de me sortir. Vous pouvez en vouloir juste à vous-même. Puis oui, Rick Devens a super bien performé. J'étais contente de voir ça aussi.
1: Pour ceux et celles là, qui pensent, on est inside un peu, là, la saison de Big Brother aux États-Unis vient de terminer, saison 28. Et c'est un joueur de Survivor qui a gagné, mais non seulement.

0: Ça, c'est deux joueurs de Survivor, y compris une gagnante, oui. qui sont rendus dans les trois derniers.
1: Oui, les deux plus grandes menaces qui finalement se sont rendues jusqu'à la fin, puis à peu près le même parcours, où tu essaies de t'installer en étant comme de bons conseils pour les joueurs qui sont là, sans jamais prendre trop de place, malgré que eux, dans Big Brother 28, là, vraiment, il y avait un jeu.
0: Ils ont pris des risques, ça n'a pas été plate.
1: Ils ont pris des risques, exactement, ils ont pris des risques. Mais oui, ça
0: Oui, alors c'était un parcours fabuleux pour ceux qui veulent écouter la saison 4 de Survivor que tu as remportée. Elle est disponible sur Crave. Mais maintenant, apprenons à te connaître, Catherine, donc, qui arrive à 52 ans.
1: Hein, que t'avais 52. J'avais 52 à ce moment-là, t'as raison.
0: Donc, à Survivor, mais avant d'arriver à Survivor, probablement, Catherine, t'as grandi dans quelle région?
1: Moi, Laval. Donc, je viens de la Rive-Nord, Laval, des parents, là, mon père était directeur d'école.
0: Hein? Oui. Moi aussi.
1: C'est drôle. Donc, hyper sévère, parce que lui, là, tu sais, quand il avait fait sa journée, là, puis il fallait que, quand il arrive à la maison, on était quatre enfants, ça marche au pas.
0: OK, vous étiez quatre.
1: Oui, quatre
0: enfants. Donc, t'as grandi dans un environnement où il y avait beaucoup d'enfants, puis t'as aimé ça.
1: Oui, très familial. Donc, ma mère était à la maison aussi. Fait que moi, j'étais tout petite, puis mon rêve dans la vie, c'était d'avoir une famille. Moi, c'était ça. J'avais compris que moi, le bonheur passait par les soupers de famille. Je voulais une grande maison avec les enfants, les petits-enfants. Puis mon père me disait toujours, oui, mais moi, Kat, je te vois, là, tu sais, débuter, là, dans une entreprise, puis tranquillement faire ton chemin, puis finalement devenir la présidente. Puis je disais, je pense que t'as raison que je serais capable de faire ça. Mais pour moi, mon bonheur, ce qui me rendrait le plus heureuse, c'est vraiment d'avoir une grande famille.
0: Mais donc, ton père reconnaissait que tu avais du leadership.
1: Oui, parce que mon père est comme ça aussi. C'est pas celui qui crie le plus fort. À un moment donné, on est allé visiter une de ses écoles, puis lui, dans le fond, il rentrait dans des écoles puis il faisait le ménage. Puis il m'amenait jour un voir son école, puis sur les casiers, c'était plein de confettis. Puis là, tu voyais les jeunes se promener en veste de cuir, tout le kit, puis c'était tough. Puis j'y retournais 3-4 mois plus tard, marcher dans le même corridor avec lui. Puis tout était propre. Les élèves passaient à côté puis disaient bonjour monsieur Huet. C'était comme OK, là je te reconnais. Il y avait ça, il y a ça, il est encore en vie. Il y a ça ce leadership aussi discret. Je pense qu'il reconnaissait en
0: chez
1: moi.
0: Chez toi,
1: aussi.
0: T'es où dans l'ordre des enfants?
1: J'ai une sœur plus vieille que moi qui a un handicap, qui vit avec mes parents, qui va vivre avec mes parents toute sa vie, qui est pas autonome, puis j'ai deux frères plus jeunes que moi.
0: OK. Donc la deuxième, mais avec ta sœur d'avant avait beaucoup d'attention, j'imagine, puis
1: c'est sûr que
0: ça a développé ton indépendance.
1: Le syndrome de Williams, c'est un syndrome très, très rare, un peu comme qui ont tous les mêmes caractéristiques, si tu veux, les gens qui sont atteints de ce syndrome-là. Elle ne sera jamais autonome. Fait que oui, pour ma mère, elle me disait souvent... ta sœur, elle a pas eu la chance que toi, t'as tout eu. Donc, j'avais cette... C'est peut-être moi qui se mettais cette pression-là de toujours bien réussir, puis de toujours ne pas décevoir, parce que ça venait un peu...
0: Tu voyais le poids de l'autre côté.
1: Oui.
0: Fait que tu voulais, être amené plus de légèreté. Mais qu'est-ce qui te touche? Je te vois émue.
1: Ben c'est sûr que ma sœur, c'est un point sensible pour moi. C'est vrai que dans le fond, c'est peut-être vrai aussi que j'ai eu beaucoup plus qu'elle, puis qu'elle aura jamais cette chance-là de vivre tout ce que moi je vis. Puis j'ai cette impression-là aussi que c'est mes parents qui s'en occupent beaucoup plus que moi. Donc, il y a tout le temps le sentiment de culpabilité qui dit...
0: Non, mais ta maternité, t'as cinq enfants, t'es maternelle, oui. C'est la maternité qui parle fort quand
1: toujours
0: tu penses à ta sœur.
1: Toujours l'impression que t'en fais pas assez. Puis ma mère, elle s'en occupe tellement bien. Ma mère aussi est comme ça, donc c'est vraiment... Puis dans l'avenir aussi, de voir ce qui va se passer avec elle, comment ça va arriver. Fait que tout cet aspect-là de...
0: Ta mère, elle aurait-tu pu gagner Survivor?
1: Non. Ma mère, elle voulait pas que j'y aille. Puis c'est
0: OK, le côté aventurière, là,
1: c'est une anxieuse.
0: OK.
1: C'est complètement à l'opposé de moi, mais c'est une femme très forte. Moi, je dis tout le temps que je viens d'une lignée de chefs de meute.
0: Ouais.
1: Ma mère, c'était une chef de meute. Ma grand-mère, c'était une chef de meute. C'est une des premières à s'être séparée dans le temps de son mari. Donc,
0: vous aviez de l'indépendance dans
1: oui,
0: le lait.
1: Oui, exact.
0: Ah, okay.
1: Mais ma mère est restée avec mon père, malgré leurs difficultés, pour nous, pour les enfants. Tandis que moi, jeune... le père de mes enfants, parce qu'on me dit souvent, là, j'étais séparée, qu'est-ce qui s'est passé? Mais le père de mes enfants avait ses problèmes personnels de consommation. Je l'ai beaucoup aidé là-dedans. J'ai fait plusieurs thérapies. Mais à un moment donné, c'était soit moi ou... En fait, il fallait que je sorte de là pour ma propre santé à moi. Donc, j'ai fait le choix de quitter puis de prendre soin de mes quatre enfants à l'époque en bas de 5 ans. Puis là, de se dire, bon... Et qu'est-ce que je fais?
0: C'était une grosse décision alors que tu allais être la chef de famille puis de voir... mais je veux juste avant, parce qu'on va en parler de cette période-là, mais juste avant, je veux juste revenir. Catherine, au secondaire, oui, elle veut avoir une famille, mais est-ce qu'elle rêve d'une carrière quelconque? Oui. Qu'est-ce que tu veux faire?
1: Oui, ben je me cherchais beaucoup. Je savais que je voulais pas être... Dans ce temps-là, je voulais pas être dans un bureau de 9 à 5 parce que je me disais c'est beaucoup trop contraignant. Je veux pouvoir avoir un métier où je suis dehors, que je me promène, que je vais rencontrer les gens. Fait que je pensais beaucoup au journalisme.
0: OK.
1: À ce moment-là. Puis
0: qu'est-ce qui est arrivé donc au secondaire, tu t'en vas-tu au cégep après?
1: Oui, j'étais allée au cégep, j'ai fait de la production théâtrale, puis j'étais allée en arts et lettres aussi.
0: OK, fait qu'il y avait un côté là expression, communication.
1: Artistique. Ouais, communication.
0: Puis t'étais-tu une première de classe?
1: J'aurais pu si j'avais mis les efforts.
0: OK. Mais tu faisais quoi en attendant au secondaire?
1: Ben, les amis, c'est important. En fait, j'étais très sportive. J'ai joué 12 ans au basketball.
0: OK.
1: Donc, j'allais chercher... Je faisais du volleyball aussi. Donc, j'étais la petite sportive de mon école. Puis, le père de mes enfants que j'ai rencontré aussi au secondaire, lui, c'était le funny. Puis, je dis toujours qu'on était un peu comme Grease. John Travolta, puis Olivier Newton-John. C'était ça, nous autres. Fait qu'on s'est rencontrés en secondaire 5, puis on était comme ça. Donc, moi, j'étais la petite plus calme, douce. Puis lui, c'était le plus le gars de party, mais que tout le monde aimait. Super gentil, finalement. Mais j'étais quand même assez timide. J'ai jamais été celle qui était comme au-devant puis de prendre toute la place.
0: Mais tu avais de la détermination, puis tu étais capable d'arriver où tu voulais aller.
1: J'avais ça en dedans de moi.
0: Oui.
1: Je me rappelle, j'étais toute petite, puis à un moment donné, il y avait un monsieur sur notre rue qui n'arrêtait pas de chialer après les enfants parce qu'il jouait puis il faisait du bruit dans la rue. J'étais allée voir mon père, puis j'avais dit, « Papa, je dis lui, là, le monsieur, là, je veux pas lui manquer de respect, mais est-ce que ce serait mal vu si à un moment donné, quand il va sortir pour crier après nous, je lui dise, « Écoutez, monsieur, on est des enfants, puis on a le droit de jouer ici. Je devais avoir quoi, 10 ans?
0: Oh, »
1: Puis mon père m'a dit, « Si tu penses vraiment sincèrement que t'as raison, lève-toi, puis fais-le. » Puis écoute, j'y pensais. Puis comme il chialait tout le temps, à un moment donné, il a ouvert sa porte. Puis là, j'ai dit, « C'est le moment. » Je me suis levée, puis j'ai dit, « Écoutez, on a le droit de jouer, on fait rien de mal. » Puis à partir de ce moment-là, mon père, il me dit, « Catherine, ce que tu viens de faire, tu viens de me prouver que tu vas aller loin dans la vie. »
0: Wow! Et ça...
1: Je n'ai jamais raconté ça à personne. Je viens juste de m'en rappeler.
0: Mais c'est ce genre de mots-là, hein, les mots bien sentis.
1: Des fois, il y a des choses qui arrivent à des moments précis qui font que ça forme la personne que tu es. Puis ça, c'est dans mes souvenirs, mais tu vois, ça vient de sortir. Puis ça explique peut-être cela.
0: Ceci explique cela.
1: Oui.
0: On est rendu au Cégep Production. Est-ce que tu le termines ou...
1: Non, je le termine pas. Ça a été... Le Cégep, là, c'est vraiment un environnement où tu...
0: Ah, où tu peux passer plusieurs années. Si tu veux, là, tu peux passer plusieurs années, là.
1: Alors, j'ai rencontré des gens.
0: Oui.
1: Je me suis fait des amis.
0: À Laval, toujours? T'es-tu au Cégep à Laval?
1: Là, j'étais à Lionel-Groulx, en production théâtrale. Puis j'avais suivi des amis à moi. Donc, on était une petite gang, puis on était ensemble. Puis j'avais ma meilleure amie qui était avec moi à ce moment-là. Mais c'est tout un monde, la production théâtrale. Tu sais, c'est comme... Il y a des dessous de ça qui sont peut-être plus noirs. C'est un monde à apprivoiser. Puis il y a des trucs qui me surprenaient. J'étais pas j'étais peut-être pas prête à ça.
0: Mais c'était avant MeToo. T'es une super belle fille. Ouais, t'es dans le monde de la production. T'sais, c'est pas
1: on
0: difficile
1: peut rien cacher.
0: À deviner. C'est pas difficile à deviner. On est avec Catherine Huet, la grande gagnante de Survivor. Aujourd'hui, qui est courtier immobilière, mais qui a plusieurs cordes à son arc. On va découvrir son parcours et où elle en est aujourd'hui. Restez avec nous, on revient.
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0: avec Catherine Huet, la gagnante de Survivor. Oui, c'est le fun! Alors, qui nous parle de son parcours, parce que là, oui, on a suivi les stratégies Survivor. On a suivi peut-être aussi sur les réseaux sociaux tout ce qui s'est passé après. Et donc, c'est le fun, là, la frénésie que ça crée. Hein. Survivor, c'est un peu comme le Canadien. Tu sais, les gens discutent des joueurs un peu comme le sport.
1: Ça, parce que quand ton texte est sorti, il y a un joueur qui m'a écrit puis m'a dit « Kat, ça, c'est ta Coupe Stanley.
0: Hein? »
1: Ouais.
0: C'est bon. Donc, les gens aiment beaucoup suivre ça. Mais on apprend des choses que j'imagine que vous vous racontez full à Survivor, mais il n'y a pas de caméra. Tu sais, vous devez vous raconter votre vie puis tout, de où vous venez. Pendant les temps morts.
1: C'est sûr
0: là.
1: Que les caméras sont pas toujours là.
0: C'est ça, Survivor, ils sont pas toujours là.
1: Non, ils sont pas toujours là. Ils viennent peut-être 3-4 heures dans la journée. Ben après ça, ils s'en vont. Aux États-Unis, ils sont là plus souvent parce que veux pas, ça coûte de l'argent. Là. Il faut
0: oui,
1: des gens
0: c'est
1: qui
0: ça.
1: Travaillent. Il en faut des caméramans puis tout ça.
0: Exact.
1: Donc le soir, autour du feu, on se raconte nos vies. C'est ça qui fait aussi que les joueurs sont si proches l'un de l'autre. Puis quand ils sortent de là, on dit toujours c'est des amis pour la vie, pour certains.
0: Ben oui. Ça va peut-être se calmer.
1: Ben oui,
0: que ça va se calmer,
1: l'animosité? Ben oui, la poussière retombe, puis finalement, les gens passent par-dessus. Là, mais ça crée aussi, pour certaines personnes, des blessures qui perdurent dans le temps, parce que ça va rechercher des blessures que tu avais quand tu étais plus jeune.
0: C'est ça, l'affaire.
1: Ça va sortir tes affaires. Toutes tes petites bébites que tu avais, ben, ça fait que c'est encore plus gros.
0: Mais c'est un indicateur. C'est-à-dire que c'est parce qu'il y a une autre blessure en dessous, il faut aller guérir ce qu'il y a en dessous.
1: Et je dirais même aussi des téléspectateurs, parce que tu as des gens qui regardent ça. Fait que quand tu vois un joueur que tu aimes, qui vit quelque chose que tu as déjà vécu, toi aussi, ça vient te chercher dans ton salon.
0: Mais c'est pour ça que ça marche autant, la télé-réalité. Parce qu'on se reconnaît, même si c'est dans des situations extraordinaires, les émotions. Puis les situations sociales, on les connaît.
1: Oui, mais ça reste aussi circonstanciel. Tu sais, à un moment donné, il faut comprendre que ça reste aussi dans un jeu. Puis c'est pas parce que, mettons, tu vas prendre telle décision dans un jeu que tu vas prendre la même décision dans la vraie vie, dans ton entreprise, concernant tes employés, mettons.
0: Exact.
1: C'est pas la même chose.
0: Exact.
1: Ça veut dire que t'es capable de prendre la décision, mais pas nécessairement que dans une autre circonstance, tu vas la prendre. Fait que des fois, il y avait ça, ce dilemme-là entre le jeu puis la réalité qui était difficile pour certaines personnes.
0: Mais là, qui est encore difficile, si je le comprends bien, là, il y a encore de l'animosité.
1: C'est difficile pour certaines personnes parce que ça reste des vraies blessures, des vraies émotions. Fait que, puis quand ça vient te chercher justement dans des traumas que t'as quand t'étais plus jeune, ben, des fois, ça vient aussi ouvrir la porte à guérir certaines blessures que
0: c'est
1: tu pensais que tu avais pu.
0: C'est
1: finalement.
0: Ça, mais à quelque part, oui, c'est ça. C'est eux qui sont responsables de leur propre chemin. Toi qui es la maternelle, là, tu sais qu'il y a un gros sens de prendre soin des autres, comment tu le vis, ça, que tout le monde n'est pas, tu sais...
1: Ben, à un moment donné, c'est sûr que moi, dans la vie, je veux que tout le monde soit bien puis que tout le monde soit heureux. Mais c'est des adultes aussi. Il faut que tu saches dans quoi tu t'embarques. Je peux pas non plus tout prendre. T'sais, à un moment donné, en vieillissant aussi, je pense qu'on est tous comme ça. Là, on se dit, on a des responsabilités qu'on doit prendre puis il y en a d'autres qui t'appartiennent pas. Fait que ça, je suis là-dedans, le processus de dire aussi ce que toi, tu ressens, c'est pas... Moi... Je n'ai jamais voulu, admettons, un joueur qui a été blessé par une parole, admettons. Je n'ai jamais eu l'intention de te blesser, donc ça t'appartient aussi. Mm-hmm. Donc, c'est de prendre ce qui t'appartient puis de laisser aux autres ce qui leur appartient. Je suis dans cet apprentissage.
0: Oui, parce qu'être dans l'œil du public, c'est beaucoup gérer sa propre relation avec le jugement puis la perception des autres.
1: Ah, oh, Seigneur! Tout ce passage-là a été important, mais... nécessaire pour moi. Je pense que si j'avais quelque chose comme leçon à aller chercher de ça, c'est de dire je ne suis pas responsable de tout ce que les gens pensent. De ce que les gens pensent de moi, ce ne sont pas de mes affaires.
0: Ouf!
1: C'est dur.
0: Faut ça le répéter plusieurs fois par jour.
1: Mais je suis là-dedans.
0: Ah, c'est excellent. On revient, Catherine, parce que je veux pas laisser nos auditeurs et auditrices sur le bord de leur chaise. On est au cégep.
1: Puis,
0: ce que je veux savoir, c'est pendant tes études, t'as-tu une job? C'est quoi ta job d'étudiante?
1: Hey, je travaille dans un club vidéo.
0: OK.
1: Oui, je travaille avec le service à la clientèle, avec les gens. Parallèlement à ça, je fais du théâtre un peu aussi.
0: Okay.
1: Donc, tout ce qui est création. Mais c'est ça. je tombe enceinte assez rapidement.
0: De ton amour du secondaire.
1: De mon amour du secondaire, qui, je pense à ce jour, s'il n'y avait pas eu les problèmes qu'il y a eu, on serait probablement encore ensemble. Je pense que c'était l'amour de ma vie. Donc, je pense que j'avais bien choisi. Par contre, c'est ça, il y a eu des problèmes personnels qui a fait que le rêve d'avoir une grande famille plus tard, pour moi, s'est écroulé assez rapidement.
0: Fait que là, tes enfants avaient quel âge? Toi, t'as quel âge, là, au moment où
1: à 27
0: dis...
1: ans, j'avais 4 enfants. Puis c'est ça, j'ai commencé à travailler, à retourner sur le marché du travail, j'avais 30 ans. C'est drôle parce que j'ai revu un ami du secondaire qui, lui, travaillait à TQS dans le temps puis qui me dit « Pourquoi tu reviens pas, pourquoi tu viens pas dans les médias? » Tu sais, j'étais là, j'ai pas d'expérience. Il dit, non, mais il dit « T'as ce qu'il faut. » Il dit « Je le vois dans toi. » Il dit « Tu pourras aller suivre le cours, un cours à ProMédia. » J'ai dit « Quand est-ce que tu veux que j'aille suivre un cours? J'ai 4 enfants en bas de 5 ans. J'ai pas une minute à moi. » Mais il dit « C'est le soir. » Fait que « OK, parfait. » Je me prévoyais une gardienne. Je me suis inscrite. Je me prévoyais une gardienne, puis j'ai été suivre un cours pendant 6 mois à ProMédia. Puis là, tu vas aimer ça. Il y avait 2 spécialisations. Il y avait information et il y avait animation. Donc, les gens là-bas disaient, bon, toi, Catherine, tu vas aller en animation, tu vas aller faire la météo, tu vas aller faire le culturel. Puis là, j'étais là, quel jugement! Moi, c'était zéro ça qui m'intéressait. Moi, je voulais aller dans l'information. Là. J'avais trippé sur comment on traite la nouvelle. On écoute... la télé, on lit la presse, on écoute la radio, puis toute l'espèce de game entre les réseaux, ça me parlait, ça venait me chercher. Puis là, je suis allée avec mes 10 ans à la maison, avec mon CV, aller porter mon CV à TQS dans le temps, puis je leur ai dit, voilà, j'aimerais ça travailler chez vous. Puis là, ils me disent, ouais, ben là, t'as un trou de 10 ans dans ton CV, t'étais où? Je changeais des couches. J'étais chez nous.
0: Ben, t'as développé des compétences.
1: Ben là, c'est ça l'affaire.
0: T'as développé.
1: C'est ça l'affaire. Puis là, devant moi, ce monsieur-là... m'a dit, moi, j'admire ça, le fait que tu sois devant moi pour me demander du travail avec 4 enfants en bas de 5 ans. Ça me dit que tu as des capacités, tu es débrouillarde, tu sais où tu t'en vas, donc je t'embauche.
0: Wow.
1: Et là, même si j'avais pas d'expérience, parce qu'habituellement, tu vas en région, il m'a dit, tu vas commencer à Montréal. Mais là, attache ta tuque, parce que la grande blonde à Montréal, tu n'as pas le droit à l'erreur. Là. Tout
0: ouais.
1: ce que tu dis, mot pour mot, est observé.
0: Là, t'es en cam, là.
1: Là, je suis en cam la fin de semaine, l'été. Fait que c'est moins pire, parce que c'est comme les équipes B à ce moment-là.
0: Tu fais des nouvelles.
1: Je fais des nouvelles. J'arrive pour la première fois. Je pars avec un caméraman dans le camion. On arrive sur les lieux où il y a eu un naufrage de je sais pas trop quoi. Puis là, je regarde le caméraman, je savais aucunement quoi faire. Il me donne le micro, puis il me dit, là, va interroger ce gars-là, là, puis il m'en dit ce qu'il vient de vivre. Là, je pars. Et de fil en aiguille, j'ai réussi à traverser l'été. Puis finalement, arrivé à la fin de l'été, il y avait moi puis une autre fille. On était en compétition toutes les deux pour le poste permanent. Mm. Puis la fille que j'adore, elle avait plus de technique que moi. Tandis que moi, j'avais le côté plus human. Quand j'arrivais devant quelqu'un, moi, j'étais une personne ordinaire, une mère de famille. Fait que les questions qui me venaient, c'était plus « T'es-tu correct? Ça va-tu? »
0: Comme l'auditeur.
1: Oui, comme l'auditeur. Mais elle était vraiment comme technique, ce que les patrons aimaient beaucoup. Mm. Alors, ils l'ont choisi. Mm. Puis je leur ai dit « Vous faites une erreur parce que elle, ce qu'elle n'a pas, ça s'apprend pas. Tandis que moi, ce qui me manque, ça s'apprend. Vous pourriez me former. » Mais même à ça, j'ai pas eu le poste. Donc, elle a été engagée à la télé. Elle laissait un poste à la radio dans ce temps-là. Un poste qui s'appelait Infos 90.
0: OK.
1: Fait que j'ai dit, ben là, moi, j'ai changé sa job.
0: Ah, oh, c'est bon.
1: Fait que là,
0: oh, c'est bon.
1: Je suis allée à la radio, puis j'ai dit bonjour. Je viens de faire l'été complet à la télé. Moi, je suis prête pour vous. Let's go. Fait que là, Robert-Charles Lompré, qui s'appelait dans ce temps-là, me dit, il avait le choix entre moi puis un ancien de Radio-Canada. Là, j'étais là, qui va choisir? Puis finalement, il nous fait passer un test tous les deux, puis il dit, je vais miser sur toi. Finalement, ça a été ma chance. J'ai fait un an et demi de nuit, de 7h à minuit, le vendredi puis le samedi soir. J'avais pas le choix parce que les enfants, fallait que je m'en occupe. Les enfants ont grandi. Tranquillement, j'ai gravi les échelons. J'ai commencé à faire du remplacement en semaine. Puis j'ai commencé à avoir une crédibilité. Puis là, finalement, est arrivé le remplacement avec Paul Oud. Et ça a duré 20 ans.
0: Hey! Puis... avec Paul Oud, c'était comme recherchiste ou vous étiez les deux au micro?
1: Non, parce que après mon expérience de TQS, tu sais, d'avoir été observée comme ça sur tous les mots que je disais, puis « Ah, tu devrais pas mettre ton veston rouge, pas beau », puis si, j'ai eu comme une espèce de traumatisme du micro qui faisait que j'étais plus capable de rentrer dans la régie.
0: Mm.
1: Donc, c'était pas possible. Paul comprenait pas ça non plus, là. Il a tellement essayé qu'on fasse quelque chose ensemble, mais... J'étais malade. J'étais la Normand Brathwaite de la radio. Donc, j'étais malade à chaque fois qu'il fallait que j'aille dire quelque chose. C'était impossible pour moi. Puis c'est ça aussi Survivor qui a réglé. Parce que
0: Seigneur,
1: je me
0: oui.
1: Ça.
0: Parce que là, tu t'en vas pas juste on cam, c'est en bikini.
1: En plus.
0: Pas de make-up.
1: Puis je l'avais dit en entrevue à Patrice Bélanger. Je dis, moi, la crainte de la télé, puis les micros, puis tout ça. Mais il m'a dit, qu'est-ce que tu vas faire? Comment tu vas faire? Je dis, ben, j'aurais pas le choix.
0: Ouais.
1: J'aurais pas le choix. Donc, finalement, ça s'est réglé. Puis là, je sais plus de où je partais.
0: Bien, on était avec Pauloune qui...
1: Oui.
0: Tu fais un remplacement.
1: Je fais un remplacement, puis le jour 1, pour aller remplacer sa recherchiste, il y avait... Je m'en allais au travail, puis il y avait à Laval un gros incendie. Puis moi, je venais du monde du journaliste. Fait que j'ai dit, avant d'aller au travail rejoindre Pauloune, je vais m'arrêter, voir l'incendie, aller recueillir des numéros de téléphone de gens qui avaient vu. Je voulais l'impressionner. Je voulais qu'ils voient que j'étais capable d'en donner plus. Fait que je suis arrêtée, j'étais allée prendre des numéros de téléphone. Puis en arrivant au bureau, j'ai dit, Paul, on va sûrement parler de l'incendie à Laval. Fait que là, il me dit oui. J'ai dit, moi, je suis allée, voici tel numéro de gens qui étaient là. Puis là, il m'a regardé. Là, il a vu que j'étais prête, là. Je voulais, là. Puis on a mis ces gens-là en onde. Puis après ça, je suis jamais partie. Il est allé voir les patrons, puis il a dit, moi, Catherine, je veux qu'elle reste avec moi. Puis finalement, ça a duré 20 ans.
0: Toujours au même endroit?
1: Toujours au même endroit, à Cogeco. Puis, mais avec le temps, le poste que j'avais a pris d'importance. Je suis devenue plus productrice. C'est plus moi qui prenais les décisions. Paul se fiait beaucoup à moi sur tout ce qui était côté humain. Il y avait cette... Paul, il était fort là, sur les chiffres très cartésiens, mais quand venait le temps d'avoir quelqu'un devant lui qui avait des émotions, il était maladroit sur « qu'est-ce que je fais avec ça, là, tu sais?
0: Mm-hmm. »
1: Regarde, Paul, tu pourrais peut-être lui demander « comment va sa fille? » Ou, tu sais, « comment va ses... » Puis de l'autre côté, lui aussi m'apprenait beaucoup, là, à côté de lui, évidemment. Moi aussi, j'ai grandi avec tous les deux, comme une espèce de couple professionnel. Je dis, on a grandi ensemble, on a été numéro un. Le show a été numéro un pendant des années. À Cogeco.
0: Et je trouve que le duo, parce qu'on a su, hein, sur le tard, Paul a appris qu'il était Asperger.
1: Oui, on le savait tous, probablement que lui aussi, il avait juste pas passé.
0: On connaissait pas ça dans ce temps-là.
1: Non, c'est ça. Il savait qu'il y avait quelque chose, là. De...
0: Ouais.
1: Mais ça a juste été diagnostiqué sur le tard, mais je pense que lui-même le savait, puis tous les gens autour de lui aussi le savaient.
0: Mais ce que je trouve dans le duo, c'est qu'il était à côté de quelqu'un qui a une intelligence relationnelle très, très élevée aussi. Fait que le couple ensemble, professionnel, c'est une complétude assez puissante.
1: On se complétait tellement bien, assez qu'on n'avait pas besoin de se parler. Juste le regard, des fois, ça faisait qu'on savait exactement où on allait, mais ça a été... Il a fallu qu'il me fasse confiance aussi. Tu sais, à un moment donné, quand tu as un homme comme Pauloune, qui, tu t'en vas lui dire, écoute, Paul, ce qui marche en ce moment, c'est le singe qui s'est évadé du zoo, puis que là, tout tel village court après. Il me regarde, quand je peux pas faire une entrevue là-dessus avec le maire du village, je serai pas crédible. Paul, je te le dis, c'est ça qui va faire jaser autour de la machine à café. Ça a été comme un apprentissage. Puis à un moment donné, il s'est fâché. C'était pas une bonne journée pour lui. Puis il est sorti du studio, il chialait. Puis il était pas de bonne humeur après tout le monde. Puis il est venu me voir. Il était à ça de mon visage. Là, il pointait du doigt, puis il était pas content, là. Puis là, j'ai dit, Paul, ça se passera pas comme ça. Je dis, moi, tu peux pas me parler comme ça, c'est sûr et certain. Donc, si tu veux que ça continue tous les deux à bien aller, il va falloir qu'on se parle toujours calmement. Puis, je me rappelle, après ce show-là, je suis partie. Puis, je suis pas rentrée le lundi matin. Puis là, ça l'a secoué. Il a comme compris que voici les bases de comment ça va se passer si tu veux que ça, notre lien perdure dans le temps.
0: Ça faisait combien de temps que tu travaillais avec lui à ce moment-là?
1: Au tout début.
0: OK, au début tu as mis tes limites. Tu as trouvé comment.
1: Puis Paul, c'est un homme intelligent aussi. Fait que plus jamais par la suite, après ça, on s'est chicané. Jamais, jamais. Jamais, jamais, jamais. C'était comme... On se comprenait super bien tous les deux.
0: Vous avez compris.
1: La fin de sa vie a été plus difficile les deux dernières années. Mais sinon, ça a été vraiment mes plus belles années professionnelles à la radio.
0: Puis comment c'est pour toi au moment où là, la fin s'en vient? Il était malade, toi, tu le savais?
1: On se rendait compte que il était plus aussi sur les faits qu'il l'a toujours été. Tu sais, des fois, là, il disait des choses, puis voyons, il me semble que c'est pas ça vraiment qui s'est passé. Puis Paul, c'est pas ça du tout.
0: Ben non.
1: Paul, il est à cheval, là, il connaît toutes les dates, là. M'en dit telle date qu'il s'est passé telle chose. Puis là, il commençait à se tromper, il commençait à avoir des petites des fuites. Puis Thérèse Parisien, qui était là aussi autour de la table, s'en rendait compte. On s'en rendait tous compte. Puis je pense que les patrons ont vite tiré sur la gâchette, par exemple, pour le sortir des ondes. Je peux comprendre que t'as peur, surtout à la radio où on était, qui est une radio parlée axée sur l'actualité, que tu veux que ça soit vraiment exhaustif, qu'est-ce que tu dis. Par contre, je pense qu'il y aurait eu une autre façon de le sortir des ondes, que il demandait juste 2 ans pour faire son 50 ans de carrière, là. Il y aurait-tu eu moyen de l'accompagner là-dedans, puis de faire que c'est ça, que ça soit moins difficile pour lui? J'aurais aimé ça.
0: Il a trouvé ça dur, donc ça a eu de l'impact sur toi. Puis là, quand tu sens que ça se termine, donc bon, pour ceux et celles qui ne savent pas, Paul Lude est décédé.
1: Il est décédé, oui, il y a 3 ans environ, presque 3 ans.
0: Et là, donc, à ce moment-là, tu te retrouves dans une situation où le pivot est possible. Est-ce que tu aurais pu rester à la radio, tu aurais pu faire ce choix-là, tu sais?
1: Bon, mais à la radio, c'est drôle parce que, au final, quand tout ça est arrivé, on m'offrait finalement le poste que j'ai toujours rêvé.
0: Qui était?
1: Donc, moi qui est partie la nuit à travailler le vendredi, samedi soir, qui était directrice de la production. Donc, il y a une femme que j'adore, qui s'appelle Nadia Jawar, qui m'a toujours aidée. Tu sais, on dit toujours que ça prend une femme pour en reconnaître une autre. Oui. Nadia a toujours vu en moi ce que moi-même, je voyais pas. Puis elle travaillait fort pour que je fasse partie des conseils d'administration, que je sois toujours là quand il y a des décisions puis, au final, on m'a offert son poste. Donc, on a dit, le patron qui était là, dit, garde, t'as toujours voulu avoir ton bureau, t'as toujours avoir un poste de direction. Voici, on te l'offre. Puis, j'ai encore le papier, là, dans ma tête. Puis, finalement, parce que Paul quittait, parce qu'il arrivait tout ce qui se passait, parce que c'était le poste aussi de la personne qui m'avait aidée, j'ai dit non. J'en ai encore des frissons quand je le dis. J'ai dit non au salaire, j'ai dit non aux conditions, j'ai dit non à tout ce que ça représentait pour moi, parce que juste de me l'avoir fait offert, c'était comme assez. De dire, j'y suis arrivée. Tu vois, papa, oui, je suis partie du bas pour pouvoir finalement me rendre où je voulais. Je l'ai faite. Puis maintenant qu'on me l'offre, ben, ça n'a plus l'importance que ça avait pour moi. Il y a autre chose qui a pris la place.
0: Qui est? Ouais.
1: Qui était de poursuivre avec Paul, puis de le suivre les dernières années qui lui restaient à suivre. Fait qu'on est parti de Cogeco pour s'en aller à nos radios obscures, pour aller parler de sport.
0: Ouais.
1: Qui avait pas de bon sens. Je me sens un peu responsable de ça, parce que je pense qu'il a accepté ce poste-là, qui était 5 jours par semaine, parce qu'il voulait qu'on continue à travailler ensemble, puis qu'on se voit tous les jours, puis que, tu sais, ça... Je ne sais pas si ça n'a pas eu une incidence sur accélérer les symptômes sur lui. Tu sais, je vais toujours me sentir mal par rapport à ça, en me disant, est-ce que s'il avait pris le temps de juste être chez lui, relaxer, puis pas être dans l'optique de dire, je vais terminer les 2 ans qui me restent pour atteindre mon 50 ans, il aurait réalisé qu'il y avait des symptômes, tu sais, au cerveau, qui faisaient qu'il était malade, puis que c'était pas juste anodin. Mais tu sais, Paul a fait sa carrière avec sa tête. Alors, pour lui, de dire qu'il y avait un problème à ce niveau-là, c'était impossible. Mm-hmm. Les hommes de cette génération-là vont pas non plus aller au-devant, puis aller à l'hôpital, puis de dire qu'ils ont un bobo.
0: Non.
1: Fait que toute cette période-là, le fait qu'on soit finalement sorti de la radio, puis qu'il se soit retrouvé à l'hôpital, ça a été 2 années où je me suis retirée un peu plus du monde des médias, de la radio, puis tout ça.
0: C'est-tu le lien que je fais? Tu sais, pour ceux qui pensent que la loyauté, c'est pas quelque chose qui t'habite profondément.
1: Oh mon Dieu.
0: Parce que dans le jeu, t'as fait d'autres choix pour gagner. Mais là, on vient d'avoir un exemple de ta vraie vie, professionnellement, mais personnellement
1: aussi avec mon chum du secondaire. Moi, je suis vraiment comme conservatrice puis vraiment loyale.
0: Parce que tu sais, c'est ça, c'est que quand tu viens dans des vrais choix de vie, tu choisis la loyauté. Tu sais, il y a pas de, t'es pas dans un jeu.
1: Ça a tellement été difficile de me faire dire ça. Tu sais, c'est tellement loin de moi là. C'est complètement, mais. Je suis capable de prendre des décisions qui doivent être prises quand il faut le faire.
0: Pour les bonnes raisons.
1: Oui.
0: Tu sais, on le voit, tu sais, dans ton parcours. Donc, jeune, quatre enfants, le conjoint qui a des problèmes de consommation. Donc, tu dois t'occuper de toute ta petite famille, toute seule, travailler en même temps. Ça, c'est des années de survie. Plein d'années de survie. Après ça, ça s'arrête. On s'en va à Survivor. On est en mode survie, là. Le reptilien, là, il est dedans, là. Est-ce que là, on est rendu au mode je vis?
1: Oui, je suis vraiment dans une belle période, une belle étape de ma vie, parce que la vie, c'est ça, là. C'est plein d'étapes. Sauf que je ne sais pas ce qui s'en vient. C'est comme si, maintenant, mes enfants sont vieux, sont bien installés, c'est des bons citoyens.
0: Mais t'en as une petite.
1: J'ai une petite de 12 ans, mais dans sa tête, elle en a 18. je me suis prouvée à moi-même que j'existais encore. J'ai cette petite flamme-là, j'ai cette intuition-là. Je sais que je suis capable de prendre des décisions au bon moment puis de faire des choses encore. Bon, mais qu'est-ce que je veux faire? Puis là, il y a comme cette peur-là de l'inconnu, justement, parce que on dirait que là, c'est en arrière. Puis là, de se dire, bon, qu'est-ce que je fais?
0: Mais là, tu dis que le meilleur est devant. Donc, ton intuition est là.
1: Oui, je pense. Puis c'est quelqu'un qui me dit ça, puis je crois. Le meilleur reste à venir. C'est cliché, hein? Mais ça ne peut pas faire autrement que ça. Encore là, c'est une question de bon sens, de sang. Tu as donné toute ta vie, tu as vécu pour tes enfants, professionnellement aussi, tu as toujours travaillé pour que ton équipe, ça fonctionne. Tu as été faire Survivor pour toi, parfait, tu as réussi. Maintenant, ça peut juste être beau, là, qu'est-ce qui va s'écrire, là? Ça peut juste être beau, là.
0: C'est à ton tour. Puis là, si tu choisis le rêve, c'est quoi? C'est toi qui le choisis, là.
1: N'importe quoi que je peux choisir. Mais oui. Là, c'est sûr que je veux que tout le monde continue à aller bien autour de moi, puis la santé, puis que je veux pas qu'il se passe rien. Puis que mais mettons que ça, c'est acquis, là. Que tout le monde va bien, là. Puis que je pense à moi. Je suis encore dans le questionnement, là, mais je pense que c'est de me réaliser maintenant professionnellement parlant. J'aimerais ça. Moi, j'ai toujours voulu avoir une business. Là, j'aimerais ça me dire, parfait, t'es une bonne mère de famille. Qu'est-ce que t'es capable de faire maintenant au niveau entreprise? Au niveau comme...
0: Dans la beauté, dans les médias, dans... Tu sais, c'est tu think big, là. Ça ressemble à quoi? On dit shoot for the moon, tu sais, vise la lune, tu atterriras dans les étoiles.
1: Je découvre tout le monde de la femme d'une cinquantaine d'années. J'ai tellement de témoignages de gens qui viennent me voir pour me dire, moi, ça m'a touchée. C'est pas parce qu'on a des enfants qu'on n'est pas capable de grandes choses. Donc oui, ça pourrait être ça. J'aimerais ça. OK, on le jette dans l'univers.
0: Vas-y.
1: Qu'une grande entreprise qui fonctionne bien, qui a besoin d'une image ou qui a un poste, puis qui a besoin de moi, qui aime le leadership au féminin, comme ça, peut-être un peu plus silencieux, qui a un poste, moi, je suis prête à essayer quelque chose. N'importe quoi.
0: J'ai plein de frissons quand tu dis ça, parce que, Catherine, sais-tu ce que ça représente? Il y a eu une époque où une femme qui avait ton âge avait plus le droit d'avoir des rêves.
1: T'as raison.
0: Elle avait plus le droit de s'imaginer que le meilleur était devant elle.
1: C'est vrai,
0: que
1: parce
0: derrière
1: qu'à 53,
0: elle.
1: On dit ta vie, ben là, tu l'as faite.
0: La vie des femmes, il y avait l'âge. La télé, c'était fini.
1: Oui.
0: Les actrices, c'était fini. Dans vraie vie.
1: Mais peut-être
0: fini.
1: Que je rêve aussi.
0: Alors que non. Aujourd'hui, en gagnant Survivor, puis en nous partageant tes objectifs qui, je pense, vont se réaliser, tout comme ton père avait raison, là. T'es en train d'ouvrir cette porte-là pour plein d'autres qui te regardent.
1: Hey, là, c'est toi qui m'en donnes. J'aimerais ça. Tant mieux.
0: Oui, parce que c'est le début pour toi. On te le souhaite, en tout cas, le pivot. Merci de nous avoir fait rêver.
1: C'est déjà fini.
0: Oui,
1: c'était tellement le fun.
0: Moi, j'aimerais ça savoir comment qu'on a un body d'enfer de même à 53 ans. Alors, la suite dans un épisode sur la beauté, le sport et le mieux-être avec Catherine Huet de Survivor.
1: J'adore. Merci, Jenny.
0: Merci d'avoir été parmi nous. Et ça a été un épisode qui a passé trop vite. Alors, on se revoit la semaine prochaine avec une autre femme dont le parcours nous fera peut-être aussi rêver.
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11: La Ville de Longueuil et la Fondation Impact de Montréal inaugurent un nouveau mini-terrain multisport pour encourager l'activité physique et l'inclusion sociale chez les jeunes. La Ville de Candiac franchit une nouvelle étape dans la protection de sa biodiversité en visant la reconnaissance de 5 nouveaux sites naturels à conserver durablement. Le Collège français récolte une 9e victoire de suite en ayant le déçu jeudi soir contre les Braves et tentera de poursuivre sur sa lancée vendredi contre Saint-Jérôme au Colisée Jean-Béliveau.
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3: Début d'un long week-end. Merci d'avoir choisi le FM 103.3. C'est Jean-Yves Lemay qui s'installe jusqu'à 16h aujourd'hui. Et je vous rappelle que l'As de cœur, ben, c'est toujours en cours. Hein? Il y a Sophie Beaupré qui a remporté le lot de consolation. Elle a remporté 2175 $ jeudi. Donc, c'est à vous de jouer maintenant. 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C'est un long week-end, il va faire beau en fin de semaine. Demain, on prévoit du soleil avec 13 et dimanche, c'est la belle journée du week-end avec 19 degrés, soleil, nuages. On vous présente les nouveautés, les projections de la semaine, des chansons que vous connaissez déjà et des chansons qui se sont retrouvées dans le top 25. On ouvre avec un gars qui a beaucoup de succès, c'est Freds et Mademoiselle. 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
1: Pour une découverte gourmande à photographier et à partager, direction Télicieux. On y trouve des boissons de type bubble tea, des gaufres à bulles, des sandwichs bami d'inspiration vietnamienne, des gaufres alvéolées et les boissons colorées sont parfaites pour une petite vidéo TikTok ou encore une publication Instagram. C'est une adresse locale qui sort des cafés

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1: En cinquième position, le Centre d'histoire de Saint-Hyacinthe ouvre une exposition consacrée à des femmes qui ont marqué l'histoire locale. Vous pourrez découvrir le parcours de 7 femmes mascoutaines à travers des œuvres, des archives et des objets historiques. Une exposition photographique consacrée à la journaliste Henriette Desaules est aussi au programme. Les visites sont prévues les samedis et dimanches de 13h à 17h et l'accès est gratuit. C'est dans l'ancien monastère des Sœurs Adoratrices du Précieux Sang à Saint-Hyacinthe jusqu'au 25 octobre. En quatrième position, le Parc régional de Saint-Bernard accueille une fête consacrée aux saveurs et aux producteurs de la région. Vous pourrez découvrir des produits locaux, rencontrer des artisans, manger sur planche et profiter d'animations pour les enfants. Un concert est également prévu en après-midi. L'accès au parc est gratuit pour l'événement. Une belle option pour goûter la Montérégie sans dépenser une fortune. C'est au Parc régional Saint-Bernard à Saint-Bernard-de-la-Colle. En troisième place, envie d'admirer les paysages à Montrigaud, les week-ends des couleurs permettent de monter en télésiège et contempler la forêt aux couleurs d'automne. Il y aura aussi des chansonniers autour du feu, des camions de cuisine de rue et des producteurs locaux. L'activité est proposée ce week-end de 10h à 17h avec des billets à acheter à l'avance de préférence. En deuxième position, ce week-end, le Festival des couleurs de Rigaud propose 3 jours de musique de découverte et d'activités automnales au programme Spectacle des gars du Nord, du vent du Nord et de France d'amour avec Éléonore Lagacé ainsi qu'un marché de saveurs et des artisans. C'est une belle occasion de profiter des couleurs de l'automne en famille et l'entrée coûte 5 $ plus taxes par personne et c'est gratuit pour les enfants de 12 ans et moins. L'activité se déroule au parc Chartier de Lotbinière à Rigaud. Et en première position des activités à faire ce week-end, le Havana Resort de Maricourt se transforme en terrain de jeu d'Halloween avec un train hanté dans les bois, des spectacles, de l'animation et un immense parcours de jeux gonflables. L'activité est prévue tous les samedis d'octobre de 14h à 22h dans une ambiance festive pour toute la famille. On peut aussi manger sur place avec notamment des pizzas, des churros et une cantine. Attention, il faut réserver sa visite car les places sont limitées. Rendez-vous sur le site web du camping Havana Resort à Maricourt.

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7: Un gros merci d'être à l'écoute du FM 103.3. Je vais prendre le temps de saluer des gens qui sont là actuellement. Salutations à Annie Bergeron, Diane Poupard, Martine Breton, Chantal Vendette, Manon Gosselin, Michel Tétrault et Audrey Gasselin. Merci d'avoir choisi le FM 103.3 où que vous soyez, de nous suivre via le web fm1033.ca et sur les applications mobiles du FM 103.3. 13h32 minutes avant d'amorcer le top 25 de la semaine. J'espère que vous allez profiter de ce beau long week-end qui s'en vient. Qu'allez-vous faire, vous? Moi, je vais aller faire un petit peu de trottinette électrique à Knowlton. Je suis devenu complètement fou de ça. J'ai commandé une trottinette électrique et avec un siège, évidemment. Parce que... Alors, je vais essayer ça en fin de semaine à Knowlton. Trottinette électrique, vous allez sûrement me voir passer dans vos rues, dans le petit village de Knowlton en Estrie. On amorce le top 25, justement, avec une formation de l'Estrie. C'est Whedon et Face d'enterrement. C'est la position numéro 25 du top 25 de la semaine. 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
8: Le chef du Parti libéral, Charles Milliard, entend former une opposition solide à Québec tout en se montrant ouvert à collaborer avec le gouvernement sur certains dossiers. La ville de Saint-Lambert élargit son offre de pickleball en ajoutant de nouvelles plages horaires à l'école Rabault pour répondre à la popularité grandissante de ce sport. Les automobilistes devront prévoir d'importants détours durant la longue fin de semaine de l'Action de grâce, alors que le tunnel Louis-Hippolyte Lafontaine sera fermé vers la rive sud.
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1: Avant de poursuivre avec la position numéro 16 du top 25 de la semaine, je vous salue et je vous dis merci d'être branché au FM 103.3, à la radio allumée, ou que vous soyez via le web ou encore par l'application mobile Radio Player. Merci d'être là. On va écouter le protégé de Corneille, Papi G, avec sa toute nouvelle Viens qu'on se fatigue. Papi G qui fait partie de la maison Canada. D'ailleurs, le FM 103.3 qui héberge Canada Radio, vous allez pouvoir le sintoniser sur FM 103.3 HD3 et sur le site web du FM 103.3.ca. Tout au bas, ben, vous pouvez cliquer sur Canada Radio et Papi G est l'un des artistes qui fait partie de cette étiquette de disque qui appartient à Corneille. Et on amorce ce segment avec la nouveauté de Mariem qui fait rayonner la communauté sénégalaise à Montréal et au Québec. La voici avec One Love en nouveauté au FM 103.3 à la radio allumée.

0: quoi ça sert d'attendre.
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0: position 14.
1: Ce sera pas facile sur la route en fin de semaine. Tunnel Louis-Hippolyte à Fontaine qui sera fermé jusqu'à mardi. L'autoroute 25 également fermée en direction sud de vendredi jusqu'à dimanche 23h. Et ça va toucher également à la route 116 à Saint-Bruno de Montarville. Voici la position numéro 14 du top 25 de la semaine avec Olivier Couture et Maïja. On peut-tu se taire? Merci d'avoir choisi l'FM 103.3, la radio allumée.

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1: Ils ont gagné le Top of the Country à Saskatoon et sont en train de transformer leur vie. Du moins, ouvrir les portes du country canadien. C'est le Blue Ridge Band et Lovin' You et ZZ.

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1: Position 7.
2: C'était sa première médiatique cette semaine à Brassard au Club 1030 et vous pourrez le voir ce soir à la microbrasserie Wick Station à Warwick. C'est Joël Vogue et loin, position numéro 7 du top 25 de la semaine.

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2: Et au bout du fil, Jean-Claude Rousseau, tu nous parles d'une vente de casse-tête. C'est au profit de la FADOC. Ça se passe quand exactement et c'est quoi l'activité?
3: OK. Alors, c'est une vente de casse-tête organisée par la FADOC de Saint-Hubert, mais au profit des paniers Noël de la Fabrique de Saint-Hubert. L'activité a lieu samedi le 7 de novembre de 13h à 16h au 52-75 Chemin Chambly à Saint-Hubert. Entre-temps, on cherche des casse-têtes. On en accumule et ceux qui veulent nous en donner peuvent venir les porter à la FADOC. Si vous en avez plusieurs, vous appelez au 514-894-7919 et on va se déplacer pour aller les chercher.
2: Donc, on va rappeler le numéro de téléphone, Jean-Claude, c'est le 514-894-7919. Vous cherchez des casse-têtes. Si vous avez ça à la maison, des casse-têtes qui traînent, qui sont en bon état, évidemment, vous allez pouvoir, vous, les revendre au profit des paniers de Noël de la paroisse et c'est pour la FADOC de Saint-Hubert. Merci beaucoup. Merci à vous. Bon succès. Puis, merci de s'intoniser la FM 103.3.
3: Merci. Bonne journée.
2: Salut. Bye-bye. 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
10: Le parc Arthur Gauthier de Sainte-Julie fait peau neuve avec de nouvelles aires de jeu et une station Bixi grâce à un investissement de plus de 1 million $. La QRP presse le nouveau gouvernement du Québec de respecter ses engagements envers les aînés et réclame une hausse de 50 % du financement du soutien à domicile. Un nouveau poste de police de 54,2 millions de dollars verra le jour à Brossard d'ici l'automne 2029 et accueillera quelques 151 employés du SPAL.
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je ne serai pas seul dans les prochaines minutes. Lynn Durocher. Il y a une surprise qui se prépare parce que j'ai vu Julien Tremblay également arriver. Mario Lérette, Roxane Saint-Gelais. On sera là à compter de 15h30 aujourd'hui. Restez bien branchés au FM 103.3. J'entends beaucoup de bruit de sirènes de police. Et je vois que c'est congestionné dans le Vieux-Longueuil, là, sur la 132. Si vous êtes dans le secteur, vous pouvez m'envoyer un texto au 438-500-1033, 438-500-1033, Bretelle-Tachereau, 132 dans le Vieux-Longueuil. Il se passe de quoi actuellement? Alors, si vous êtes dans le coin, textez-nous.

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1: Ah, je dis merci à Martine Bélanger qui est fidèle au poste, à l'écoute, qui m'a envoyé un texto. C'est accident près de Roland-Terrien, une voiture, un VUS sur le capot, deux côtés sur les blocs de béton qui séparent les deux directions est-ouest. Là. Alors, secteur à éviter, 132, c'est très lourd actuellement à la hauteur de Roland-Terrien, près du pont Jacques-Cartier également. Là, si je vois ce qui se passe, c'est avant Jacques-Cartier, dans les bretelles Tachereau également, très, très, très lourd et compliqué. Ailleurs, pour atteindre le pont-tunnel Louis-Hippolyte à Fontaine, si vous êtes dans le secteur de Jean-Paul-Vincent, par contre, ça va bien parce que dans ce secteur-là, il n'y a aucun véhicule qui peut passer. Accès rapide pour le pont-tunnel Louis-Hippolyte à Fontaine, mais secteur à éviter, là, près de Jacques-Cartier jusqu'à Roland-Terrien, c'est très congestionné là actuellement. Jacques-Cartier va bien. Malheureusement, suite à cet incident-là, ça a des répercussions un peu partout ailleurs, là, notamment sur la 30 aussi. Là, la 30, c'est pas facile en direction est-ouest. Le pont Champlain, c'est dans le secteur de Guétard-la-Berge et le tunnel va bien par la 20.
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mènera. Si vous avez envie de cueillir des citrouilles en fin de semaine, ça se passe à la ferme Caravias à Hemingford jusqu'à dimanche. C'est sur la route nord à Hemingford, alors allez-y faire un tour. 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
1: Chaque fois que je t'aime pas, on dirait qu'on fait le poulet.
2: Ben oui, c'est ça. Ça.
3: Là, je sais pas. Je
4: parce que t'as des poules.
1: Alors, je voulais vous souligner une chose.
3: Oui, vas-y.
1: Mario Lirette, c'est rassembleur.
4: Oui. Ouais.
1: Souviens-toi, Jean-Yves, quand on a commencé ensemble à la radio, il y a plusieurs années, on était seuls.
3: On a commencé deux avec une petite chandelle, puis là, on se retrouve avec une troupe en studio.
1: Ça a fini avec un party, puis ben des filles.
3: Là, ouais. Si t'as quelque chose à dire, Mario, faut que tu le dises maintenant.
1: Comment alors, c'est la FQDP qui présente. Ma chronique. Je ne sais pas s'il va y avoir une chronique parce que Julien Tremblay est en studio.
5: Ça se peut qu'il représente la chandelle d'antan.
1: Et puis, voilà que Lynn Durocher est là aussi. Quand Lynn est là avec des petites feuilles, puis elle y retourne comme si j'étais copieur. Elle a sans doute préparé une petite chanson en mon honneur.
3: Pas, on sait pas, Mario.
1: Et Roxane Saint-Gelais est là. Et curieusement, on est tous habillés en noir.
4: Oui, c'est normal. Oui,
1: comment... Quel hommage.
4: À part Jean-Yves qui représente l'espoir.
3: J'étais un alligator, moi.
4: Oui, mais.
5: Bon. Oui. En sacoche de madame.
1: Alors, je peux-tu commencer?
4: Ben non, ben... Mais c'est en ton honneur, Mario, parce que c'est ton anniversaire.
5: C'est ta fête,
3: C'est même pas vrai, c'est le 13.
4: Ben c'est ça, ben j'ai dit bientôt.
3: Ah ben oui, c'est dans 4 jours.
4: Bon. On n'est pas en onde avec Mario quand c'est son anniversaire, donc on en profite pour venir le souligner.
1: Je m'excuse.
4: Parce que... C'est pas rien, 75 ans,
3: non,
4: quand même.
3: Non.
4: C'est tellement pas rien que c'est la même année que le Saint-Hubert Barbecue.
5: Ah,
4: c'est le 75 ans du Saint-Hubert.
5: C'est
4: donc, c'est de là que ça vient.
5: Mais certainement, Mario, lui, sa vie, elle est crémeuse, pas traditionnelle.
1: Et à l'époque, la technologie n'étant pas arrivée, les poulets se livraient eux-mêmes.
5: Ça, c'est vrai.
4: On peut dire que Mario, c'est un extra sauce aussi.
5: Effectivement, oui. Ça en prend deux.
1: Absolument.
3: Eh bien, allons-y, plongeons dans le sujet. Non. Êtes-vous prêt à partir pour
5: belle
3: aventure?
5: Pour ton hommage, Mario, aujourd'hui, on te présente une musicographie Mario Lirette. Telle que vue à Musimax. À noter que l'intelligence artificielle n'a pas été utilisée une seule fois dans ce sketch hommage. Mario Lirette, ou communément appelé le vieux Longueuil. Comme la petite maison isolée dans la montagne, Mario Lirette a toujours fait partie du paysage et on se demande encore aujourd'hui qui c'est qui habite là-dedans. À sa naissance, Mario savait déjà qu'il n'avait pas de temps à perdre que ça. « Du maudit niaisage », s'est-il exclamé en sortant de sa mère avec un fer 3 en main. Exactement comme l'avait chanté Patrick Hernandez en 1979.
3: Ah oui, c'est là le cue. OK, parfait.
5: Yes.
3: C'est parti.
5: Quand Mario est né, il a regardé sa montre pis s'est compogné un down. Il avait besoin du linge, un foursome. Il y a dans 15 minutes, il y a pas de town. Oh, he was born to leave at 5. Oh, he was born pour pratiquer sa drive. Ironiquement, dans son dos, ses amis golfeurs le surnomment l'horloge grand-père, car il a le pendule qui swing bas. C'est pas que ça veut dire. Il est non seulement l'ancêtre de l'influenceur au Québec, mais il est aussi patient zéro de l'influenza dans le monde. Et quand on est connu dans le monde, on a droit à des hommages de la part de Gloria Durocher-Gaynor.
1: C'est tout?
3: Ben oui, c'est tout.
1: Tout un hommage?
3: Non, je sais bien.

0: Mais bon, je sais, tu vas.
1: J'ai les oreilles pleines d'eau. Non, mais à mon âge, dans les musées, je n'y vais plus. Quand je rentre, c'est correct, mais quand je sors, l'alarme part.
0: Effectivement.
1: C'est trop vieux.
0: Légendes, mythes, géants, héros, icônes, idoles, phares, étoiles, sommités, figures emblématiques, personnages illustres, génie maître, pionnier, visionnaire, sont des mots qualifiés de synonymes. Après la pause. Saviez-vous que Lynn Durocher était vraiment l'Indien dans Village People?

0: On sait tous que Mario a eu une grande carrière de comédien au théâtre et à la télé. Il n'a jamais été question que le talent manquait pour devenir un acteur international. Il ne manquait que de temps. Trop occupé à être lui-même, il est la preuve vivante que mieux vaut être un grand authentique qu'un petit quelqu'un d'autre. Oh. Qu'à cela ne tienne, ton meilleur film, Mario, c'est le film de ta vie. Réussi. Une tapisserie de vrais films comme tu es Tom Sawyer, tu es Rocky, tu es Forrest Gump, en passant par le gant de Boogie Nights et celui de Shawshank Redemption et maintenant... Cocoon 3.
1: J'ai une peur que tu me parles des dangereux.
0: Pas du tout.
2: Non.
0: Je t'aime, mon ami.
3: On oublie ça.
1: Merci, Julien.
4: C'est un bel hommage, sérieux.
1: Non, mais que je trouve formidable, parce que bon, 75 ans, vous comprendrez que 50 ans et plus de radio, il m'est arrivé à plusieurs reprises de me faire saluer. Ouais, j'ai vu du monde venir me réveiller à 4 heures du matin. Dénommé Jean-Yves Lemay pour... À l'époque, la station pour laquelle on travaillait, il était sur l'équipe volante du matin. Puis ça frappe dans ma fenêtre de chambre. J'étais dans le sous-sol.
4: T'étais dans le sous-sol à Longueuil.
1: Qu'est-ce que je faisais là?
4: Je sais pas qu'est-ce que tu faisais là.
1: Frappait dans... Qu'est-ce que c'est ça? 4 heures du matin.
0: Ben ouais.
1: Live. Le temps que je me lève. On était live en ondes. Alors donc, tout ça pour vous dire que c'est pas la première fois qu'on... Entre guillemets, on est chacun d'entre nous célébré. Mais à la radio, ce que je trouve formidable... C'est qu'on apprend à se découvrir par les autres. Parce que quand on monte des petites pièces comme ça, des petits textes, ça parle de moi, ça parle de l'autre. Et puis tu sais, tu te vois jamais comme les autres te voient. Moi, je me trouve, tu sais, bien ordinaire, mais vous semblez me trouver...
4: Extraordinaire.
1: Différent.
4: Ouais, ben oui.
1: Ben, je trouve ça intéressant, j'apprécie, je vous le remercie, mais c'est véritablement à chaque fois que... Puis je parle pour les autres, ceux et celles qui ont été honorés, on finit par faire, ben coudonc, c'est une description de moi, ça. C'est ce que je suis. Alors finalement, c'est pas trop négatif.
3: Non.
1: Je prends ça comme un compliment. Je vous remercie, j'apprécie Lynn, Julien et Roxane qui a dansé sur la musique.
0: Hey, thanks, woman.
1: Et puis, quand même une petite note d'effort pour le DJ.
0: Ouais, bravo!
1: Il a reçu à peu près 42 Q. Ah, c'est là!
4: Je vais des caméras maintenant.
1: C'est-tu le bon piton? Il est réalisateur, recherchiste, animateur, animateur de foule.
4: Hey, est-ce que je vais être dans ton musée de radio finalement?
1: Je t'ai donné
4: 5$.
1: Donne-toi un autre 10 ans, là.
3: Tu sais pourquoi ça sonne quand tu sors d'un musée, Mario?
1: Parce que je suis trop vieux.
3: Parce qu'ils ont l'impression qu'une œuvre d'art est en train de partir.
0: Mais oui!
3: Oh, c'est beau.
0: Le musée tire par une statue.
1: Que c'est beau.
4: Mario, prépare à rien maintenant. On va aller à la pause, puis on va revenir après la pause, OK?
1: C'est parce que... Mais c'est moi
3: la semaine prochaine.
4: Mais non, mais c'est des vedettes et des pommeurs.
1: D'accord.
3: OK.

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1: C'est terminé sur la 132 en direction est avant Renan-Terrien. On a eu accident grave avec 3 véhicules, service d'urgence sur place, véhicules en protection. On a remorqué le tout. Il y avait 2 voies ouvertes et maintenant ça a été déplacé. Mais c'est causé quand même un peu de dommages, notamment dans le secteur du pont Jean-Cartier à la hauteur du vieux Longueuil et dans la bretelle Tachereau aussi. C'est environ 8 minutes pour atteindre le tunnel Louis-Hippolyte à Fontaine par la 132, sinon 9 minutes par la 20 vers Montréal. Côté montréalais, on est depuis Beaubien, 53 minutes en direction sud. Sur la 30 en direction est-ouest, là, c'est assez lourd, particulièrement en direction ouest depuis le secteur de Montarville, environ une vingtaine de minutes jusqu'à Cousineau. Dans le secteur de Cousineau également, au ralenti. C'est lourd dans le secteur du 10-30, on est dans le secteur de Chevrier. Le pont-tunnel Louis-Hippolyte à Fontaine, j'en ai parlé. Sinon, la 40 en direction de Repentigny, présentement, on est dans le secteur de Saint-Léonard, 53 minutes de perte de temps. Et 640, c'est dans le secteur de Charlemagne. Oh! Jusqu'à Mascouche.
2: J'ai compté, t'as dit secteur 100 fois.
3: C'est lourd aussi, Kim.
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2: Hey, on est indisciplinés le vendredi. Hein? C'est fait pour ça.
4: Jean-Yves,
2: on s'en va. On s'en va.
4: La magie. Ben,
1: comment ça?
5: C'est sa fête.
2: Ben là, t'as l'air découragé de nous voir.
1: Pas du tout. Ben non, j'étais concentré dans la circulation.
5: Mm-hmm.
1: J'étais dans le trafic.
5: C'est ça.
4: C'est important d'aller jouer. Oui, d'aller jouer là, c'est important.
2: Marathon de Montréal en fin de semaine, préparez-vous. Êtes-vous habitué avec les entraves?
5: Ben un peu.
2: Il y a eu les cyclistes. Maintenant, mais c'était un beau marathon.
5: Oui.
2: C'était un gros marathon.
5: C'est important.
2: On parle toujours de Boston. Mais Montréal, c'en est tout un.
5: Oui, brillons-le pas.
2: Mais ceux qui courent pas. C'est bien plate. Et je voulais terminer avec une
1: phrase. Des entraves, parce que t'en as parlé, Mario?
2: Pardon?
1: Des entraves, en as-tu parlé?
2: Oui.
1: Non, mais juste te dire que l'autoroute 25 va être fermée aussi en direction sud de vendredi 23h jusqu'à dimanche 23h. Oh. Puis ça va aussi toucher la route 116 à Saint-Bruno de Montarville. On recommande de prendre le REM pour en fin de semaine.
2: Okay. Juste vous faire remarquer que l'Halloween n'est pas arrivé et qu'on a commencé à annoncer les shows de Noël.
4: Ben oui, c'est sûr.
5: Mais de la misère avec le moment présent.
2: Moi, je suis au moment présent. Mais quand je vois des annonces de shows de Noël, je comprends qu'il faut vendre les salles. Là.
5: C'est ça.
1: C'est déjà tout sorti, les items de Noël.
2: C'est 3 mois. Mais il y a des belles affaires à chaque année. Là. J'ai vu, il y a une petite annonce, là, je vois c'est sur YouTube, je sais pas où, là, mais le gars, il arrive, il donne un cadeau à sa blonde. C'est des bas de Noël en laine qui s'allument.
5: Oh.
2: Des petits Pères Noël.
1: Mais tu peux pas les laver.
2: Ben, j'imagine que non. Mais tu mets ça le soir de Noël, ça marche avec une batterie.
4: Ah, t'as des ampoules, là.
2: Bon. Non, puis les bebelles que tu branches dans le mur et qui font des effets sur les plafonds. Sur la maison. On n'avait pas ça. Nous autres, dans notre temps, on marchait 5000 pour aller à l'école. On avait une orange à Noël. On avait des bandes neige haut de même. On n'avait pas ça.
1: Nu-pied, en plus.
4: Pour voir des couleurs de même, il fallait que notre père nous frappe.
2: Je portais la bottine de mon frère. En terminant, le monde entier s'inquiète de la chute de Céline Dion sur scène,
5: mais
2: personne ne s'inquiète de la chute de l'Empire américain.
4: C'est pas même de l'homme.
2: Je suis fier.
1: Tu dis en terminant, il te reste 8 minutes encore.
2: Mais en terminant ce bloc-ci, parce que je sais qu'ils vont reprendre la relève, je voulais en placer une ou deux. Je me suis dit, j'ai quand même pas plus de 40 piastres de gaz pour le faire.
5: Mais on laisse la place, Mario, là.
1: Oui, c'est tout à toi, là.
2: Depuis quand, Aline Durocher, tu me laisses de la place, toi?
5: Moi, j'ai entendu la semaine dernière, tu étais content que je sois pas là. Fait que je te laisse de la place.
6: On était à l'écoute, Mario.
1: Vas-y, mon gars, improvise.
2: Non, mais
4: 40 piastres de gaz, parce que t'es dans le coin de Saint-Jérôme, ça.
2: Saint-Sophie.
4: On l'appelle ça le Hochelaga de Saint-Sauveur.
2: Oui.
4: C'est une belle place, il fait bon.
2: Mais j'ai gagné le concours en haut de la montagne.
4: Ah ouais?
2: Je suis le roi de la montagne.
4: Oh. Certainement.
2: Je suis le fool on the hill.
4: Ah, c'est une belle chose.
2: C'est moi, ça, oui. Alors, allez-y, vous avez préparé autre chose?
1: Non.
5: Moi, j'aimerais ça savoir qu'est-ce que tu fais pour ton anniversaire, là, pour vrai.
2: Je m'en vais chez mon amoureuse.
1: Okay. Le 13, c'est là que tu vas
2: être? Lundi.
1: Oui.
2: C'est quand ma fête?
5: C'est mardi.
2: Ça change à tous les années.
4: Mais oui.
6: Est-ce que tu penses que tu vas avoir une petite surprise? Parce que je me souviens que tu avais dit que tu avais le goût d'avoir une petite surprise.
2: Ben non, une petite surprise. Oh, oui. Ma fille a dit, qu'est-ce que tu veux? J'achète-moi des bas. Elle dit, là, t'es fatiguant.
4: Ceux qui lumière.
6: Des bas qui allument, ouais. Des claques.
2: Non, mais ma blonde, elle veut que j'y aille lundi. Je vais y aller.
4: Ben oui.
2: Puis elle m'a préparé un beau souper comme seule elle connaît le secret. Mais... on aura une petite fondue en amoureux. Okay. Évidemment, je vais dormir là, puis elle va me déballer quelques cadeaux, là, comme d'habitude.
4: Mais à 75 ans, là, nos amitiés à travers le temps s'effritent. Il faut les entretenir tout le temps. Dans une société comme on est aujourd'hui, où sortir, ça nous tente plus, puis on veut tout l'individualisme, puis rester chez nous. Comment on fait pour...
2: Ben moi, non, t'as bien raison. J'étais chez mon médecin ce matin pour remplir des papiers, là, justement, parce que j'ai appris que à 75 ans, le SAC te demande un examen médical. Correct, ça allait. Puis il me dit, comment ça va? Je dis, ça va très bien, mais je sens le poids de mon âge. Alors, les amis, il y en a de moins en moins, pas parce que les amitiés s'effritent, parce qu'ils disparaissent. Un ça après l'autre. Je me rends compte, moi, quand je fais le bilan de mes vrais amis, il en reste moins. Qu'est-ce que tu veux? On vieillit. 75 ans, pour moi, c'est pas vieux. Le chiffre n'a jamais eu d'importance. Non, je suis au temps présent, moi. Ça n'existe pas le passé et le futur. Je suis au moment où je suis.
4: 75, dans le fond, ben, c'est l'année où je suis né et c'est ton quotient. C'est ça qui est le fun. C'est mon
2: quotient, absolument.
4: Ça s'annule.
2: Mais je suis, comme disait Gilles Proulx, un bœuf plié en deux. Alors, tu plies en deux 75, ça fait 150.
4: T'as bien raison, mais c'est important de plier. Si tu restes rigide,
6: c'est moi, ça, je suis
2: ben, moi, je plie. Donc, je suis pas rigide.
6: Exactement. Est-ce que tu es capable de toucher tes orteils?
2: Oui.
6: Ah
2: oui.
6: C'est vrai?
2: Ben, c'est facile, il m'en manque deux.
4: Ils sont dans un pot maçon.
2: Ils sont dans un pot maçon, regarde mon gars.
6: Touche ces orteils-là.
7: Non, mais celui-là, il est flexible.
2: Oui, oui, je touche à mes orteils.
7: Vas-y, montre-nous comment tu lèves ta jambe.
4: À ma radio, ben oui, fais-toi. Ben, oui. Il est sur ses mains.
2: On est filmé.
5: Attention, mesdames et messieurs.
6: Il est debout, j'ai fait une description.
2: Quel camério?
7: Là, j'ai peur, là.
6: Et là, il se penche dans sa tête.
4: Il est flexible. Oh, yeah!
6: C'est plus que mon chum, ça.
4: Ah oui.
5: Je voyais le téléphone vraiment... s'allumer.
2: Puis ton chum, il est pas jeune.
6: Il arrête au genou.
2: Il est rendu à 40.
6: Ben... il serait content d'entendre ça, mais il arrête au genou. Il va falloir qu'il travaille là-dessus. Mais bravo, félicitations.
2: Ben voyons, souplesse. J'ai toujours fait attention à ma posture,
4: ouais,
2: par
4: c'est
2: exemple,
4: vrai.
2: Sur une chaise. Tu sais, on se retrouve à 75 ans, souvent le dos courbé. Oui. Pourquoi? Ben pour toutes sortes de raisons. Je suis pas ostéopathe, là, mais moi, j'ai toujours, depuis mon enfance, fait attention quand je suis sur une chaise. Aussitôt que je me sens le dos comme ça, relax, je me remets droit.
6: Est-ce que ta mère te disait ça quand elle était jeune?
2: Ma mère me disait, tenez-vous droit, puis c'est toujours resté. On se souvient, même à 75 ans, des conseils. Moi, le conseil que ma mère, de quel me revient le plus souvent...
4: C'était, arrête de me citer quand c'est pas le temps.
2: Non. Elle disait ça à mon frère et moi, respecter les filles, respecter les femmes. Et ça, je trouve que c'est de plus en plus dans l'action qu'on vit présentement. On oublie le respect. Ouais. Les femmes en particulier, et moi, je crois pour moi, la femme, c'est ce qu'il y a de plus beau.
7: Bien
2: parce
7: raison.
2: Que c'est elle qui enfante, et c'est elle qui est la mère, et ça dit tout. Puis c'est pas juste pour ça. D'abord, une femme, c'est magnifique, c'est beau, c'est ce qu'il y a de plus beau, physiquement et intellectuellement, j'aime beaucoup ce qu'elle pense, comment elle vit, comment elle voit le monde. Ce qui est tout à fait différent de ce que les gars on est. Puis en vieillissant, on finit par pas le comprendre, mais l'accepter. Parce que comprendre la femme, c'est comme je le disais la semaine passée, on fait des pizzas rondes dans des boîtes carré, puis on les mange en triangle. Ça, c'est essayer de comprendre ça, tu vas comprendre un jour. Si tu comprends ça, tu vas comprendre la femme.
7: Il est comme le père Foura, finalement.
4: Mon premier est un ombre. Deuxième est un épaisier.
2: Alors voilà, j'ai 75 ans lundi, j'en suis très heureux, très fier.
4: Mais c'est tellement,
2: vous savez-vous quoi? J'entendais les vieux dire, hey, organisez-vous pour être en santé. Je dis, ben voyons donc, tu sais, on s'en fout de la santé à 20 ans, là.
4: Mais
2: à 75, quand t'es en santé, je vois du monde là,
4: c'est fort,
2: qui sont plus jeunes que moi, puis qui ont beaucoup plus de difficultés. Moi, je joue au golf, malgré mes deux orteils, qui ça change rien parce qu'ils sont bien placés.
7: Swing pas plus à gauche,
2: pas à droite. Tout. Non. C'est deux orteils du milieu, j'ai aucun problème d'équilibre, et moi-même, je suis balance.
4: Bon, voilà, oh, ben, c'est, alors, ben, c'est ça.
2: Quand ça balance le jazz et moi. Alors, c'est Michel Legrand. Alors, voilà, moi, ce que je veux dire, c'est que même à 75 ans, je trouve la vie belle, la vie heureuse. Je m'arrange pour être un gars heureux. Je suis né au monde heureux. Si j'ai à mourir un jour, je mourrai heureux. Mais mon but n'est pas de mourir. Mon but est de devenir immortel et ensuite de mourir.
6: Ah!
4: Il n'y
6: a rien à dire après ça.
4: Ça n'a rien une boîte de
2: pizza. Présenté par la FQTP, le décès de Mario Lirette vous sera présenté en direct sur le FM 103.3 puis il va y avoir des commanditaires.
7: Ah, c'est sûr qu'il va y avoir des commanditaires. Roxane, est-ce que tu as des commanditaires?
6: Mais ton cercueil ne se fera pas déménager en...
2: Ah, Gnochon! Voilà! FQTP pour mon déménagement de cercueil.
7: Pas de commanditaires, toi, Roxane, aujourd'hui dans ton émission?
6: Non, il n'y en a pas.
7: On va parler quoi? Comme ça.
6: On va parler de cinéma. Okay. Avec notre chroniqueur cinéma, Philippe Cormier, et de pourquoi on aime ça avoir peur. Pourquoi on aime ça écouter les films d'horreur?
7: Mario aime ça, les films d'horreur, lui.
2: Pas tellement. Non, mais ça dépend à quoi, moi, là.
4: Obsession, t'es incroyable.
2: Si tu mets un clown, là, un clown, moi, ça me fait pas peur, ça me fait rire.
7: Okay. Ouais.
2: Mais il y a des films qui me surprennent, effectivement.
4: T'as-tu vu Weapons? Elle ressemble à ta blonde.
2: Weapon.
4: Ah, on ira voir ça ensemble. Ça
2: weapon, ça veut dire arme.
4: Oui, oui, weapon,
2: c'est ça. Ça ressemble à Jacinthe.
4: Il y a quelque chose dans les cheveux.
2: Physiquement?
5: Oui,
4: il y a quelque chose.
2: D'accord.
7: Okay. Hey, merci. Merci.
2: Non, mais
7: Julien.
2: J'ai pas vu le film.
7: Merci, Julien Tremblay, Lynn Durocher, Mario Lirette, Roxane.
2: Merci beaucoup de votre présence, pour votre hommage. J'apprécie énormément. Je trouve ça le fun le vendredi.
4: On t'aime, Mario.
2: On est une gang à cette heure, puis c'est gang, comme, ouais. On est une gang de délinquants le vendredi. C'est fait pour ça.
6: C'est ça.
2: Dans le respect, dans l'humour et dans l'intelligence. C'est ça qui compte.
7: Absolument.
2: Il n'y a pas d'en dessous de la ceinture ici.
7: Non, il n'y en a pas de ceinture.
2: Puis c'est ce que je trouve remarquable à la radio du FM 103.3, qui est une maudite belle radio.
7: Ouais. Un bon week-end, tout le monde. Un bon long week-end, puis on se retrouve bientôt. On vous laisse au bon soin de Roxane Saint-Gelais.
2: Salut!
5: Bon week-end!
2: Salut!
5: J'en t'aime!
2: Salut!

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1: Les automobilistes devront prévoir d'importants détours durant la longue fin de semaine de l'Action de grâce, alors que le tunnel Louis-Hippolyte-Lafontaine sera fermé vers la rive sud. La ville de Candiac franchit une nouvelle étape dans la protection de sa biodiversité en visant la reconnaissance de 5 nouveaux sites naturels à conserver durablement. Le Collège français récolte une 9e victoire de suite en ayant le dessus jeudi soir contre les Braves et est en train de poursuivre sur sa lancée vendredi contre Saint-Jérôme au Colisée Jean-Béliveau.
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1: 16h01 en ce beau vendredi du 9 octobre. Merci d'être là, tout le monde, pour Libre comme l'air. On passe ensemble les deux prochaines heures et on reçoit notre chroniqueur cinéma à 16h30, Philippe Cormier, qui va

chanson qui s'appelle Lego. OFM 103.3 sur l'album Court toujours, son premier complet qui sort aujourd'hui. Catherine Van Desburg parle du sentiment de liberté, des possibles qui accompagnent la vingtaine, mais qui se heurtent souvent aux questionnements et aux incertitudes face à l'avenir. L'auteur, compositrice, interprète, il propose un son qui fait chanson française contemporaine. Ça peut faire penser à Louane, Charlotte Cardin ou encore Angèle, avec sa sensibilité bien à elle. Et elle pose ses textes sur des textes qui sont parfois vulnérables, mais sur une pop très accrocheuse, très teintée d'influence synth-pop des années 80, peut-être pour nous inspirer à aller de l'avant malgré nos doutes et nos déceptions. L'extrait Minuit et moi cumule déjà plus de 2000 diffusions à la radio en France. Paroles et musique pour cet album de Catherine Van Desburg et de Ken Percy, sauf Le monde est à moi, co-écrite avec Amé Laoni. Catherine est au piano également sur l'album. Réalisation, mixage, prise de son, programme guitare, basse, synthétiseur, banjo et percussion. C'est le multi-talentueux Ken Percy. Batterie, percussion et prise de son additionnelle, Mario Tellaro. Je vous fais entendre justement ce premier extrait de Catherine Van Desburg, Minuit et moi. Une chanson.

Catherine Van Desburg est née à Amos dans une famille de mélomanes. Elle a découvert très tôt sa passion pour le chant. Autodidacte, elle a commencé à écrire ses propres chansons à 17 ans, d'abord en anglais. Elle est inspirée, entre autres, de The Weeknd et de Billie Eilish. En 2020, elle a publié quelques-unes de ses chansons sur les plateformes numériques. Elle a été remarquée. Elle a lancé ensuite, en 2024, un EP, Cœur à cœur, enregistré et réalisé, justement, par Ken Pressey, et qui poursuit leur collaboration sur Cours Toujours, son premier album. On aura la chance de lui en parler en détail parce que je la reçois en entrevue la semaine prochaine, mercredi prochain. Voici Trudy, toutes ces nuits perdues. C'était compliqué tout à l'heure, entre autres sur la 132 Est. On s'en donne plus de détails dans quelques minutes. C'est vrai.

0: On a de belles percées de soleil en ce moment. Ce soir, cette nuit, ce sera partiellement nuageux. Un faible risque d'averse tôt ce soir. Minimum de plus 3 avec, attention, risque de gel. Alors là, c'est l'heure de rentrer les plantes fragiles, les fleurs fragiles et les tomates. Demain, samedi, très belle journée ensoleillée avec un maximum de 15. Pour dimanche, on prévoit 19 degrés pour l'instant sous un ciel nuageux. 14 présentement.
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0: Entrée Lévesque pour la 25 Nord. On a la voie de droite qui est entravée par un camion en panne. C'est terminé sur la 132 Est. On avait un accident un peu plus tôt avant Roland-Thérien entre trois véhicules, mais ça a laissé des marques là, sur la 132 Est. C'est 18 minutes depuis Taschereau pour accéder au pont-tunnel où Hippolyte Lafontaine. 12 minutes vers Montréal par la 20 Ouest. Et en direction de la Rive-Sud, on a 70 minutes. Pont-Jacques-Cartier, c'est un petit peu achalandé en début de parcours vers Montréal, mais c'est quand même bien. En direction de la Rive-Sud également, même si c'est intermittent sur Papineau, entre Rosemont et Sherbrooke. En fait, entre Rosemont et Rachel surtout. Pont Samuel de Champlain par Bonaventure, on est à Gaétan-la-Berge, par la 15 à Saint-Patrick. C'est assez lourd jusqu'au boulevard Lassalle. Ça demeure en code rouge jusqu'après l'île des Sœurs. Pont Mercier dans les deux directions. C'est du lourd vers Montréal. La congestion commence au milieu du pont. La 10 Est depuis le boulevard Le Duc jusqu'au chemin Bellerive. En ce moment, on est au ralenti. 30 Ouest autour du boulevard de Rome. Il y a un bouchon. C'est intermittent aussi entre le boulevard de Montarville et Maricourt. 20 Est congestionné depuis un peu après le chemin du fer à cheval. Et ça se termine à la rivière Richelieu en direction ouest. J'ai l'impression que ça s'installe tranquillement. Je vous en donne plus de détails tout à l'heure.
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venir, chanson que j'aime beaucoup de Rick Pagano dans votre radio allumée. Un autre album qui sort aujourd'hui, cette fois on va du côté de l'anglophone, mais c'est bel et bien un groupe, un trio du Québec, 2120, qui présente aujourd'hui Pottery Notes. On est dans le rock'n'roll d'une nouvelle génération entre soul, psych pop et mélodie flamboyante. Les concerts à venir, le 13 octobre à l'Olympia de Paris, concert bénéfice, c'est complet. Vous allez dire, mais comment ça se fait qu'on les connaît peu? Mais voilà. Londres, 10 novembre, détails à venir pour ce spectacle-là. La Boule Noire de Paris, c'est complet aussi. Le 12 novembre, on les verra à M pour Montréal, à la Casa del Popolo. Le 18 novembre, ensuite à Québec et à Sherbrooke. Et 2120 South Michigan Avenue aurait pu être leur nom. C'est l'adresse du studio mythique Chess Records à Chicago, immortalisé par les Stones en 1964. Finalement, le trio québécois n'a gardé que l'essentiel.

2120. C'est un groupe de Sherbrooke jusqu'à Paris maintenant, où le trio est installé. Les frères Maxime et Gabriel Blackburn et le chanteur Billy Saint-Onge, ils défendent depuis 2 albums maintenant leur vision de l'indie rock. Et avec la sortie de Pottery Notes, 2120 pousse encore leur vision plus loin. Le premier album s'appelait In Spectacular Physical Health. Ça avait été réalisé avec Jace Lesec. Le groupe s'est ensuite installé à Paris après une tournée française remarquée. Une rencontre a mené le trio au studio où il a enregistré par la suite cet album qui sort aujourd'hui, composé à l'été dernier, qui est une nouvelle étape pour 2120. Le premier album avait été largement éprouvé sur scène avant d'être capté, et cet album-là a été construit vraiment en studio dans l'excitation de la découverte, entouré d'une collection de synthétiseurs et d'orgues vintage. C'est sûr que ça a de quoi inspirer. Ça donne un disque qui assume totalement le langage du rock et de la soul, des grooves dansants, des rythmiques explosives. Je vais entendre, tout en parlant un petit peu de ce que ça donne 2120. Groove dansant, comme je le disais, des rythmiques explosives, des guitares électriques, des claviers vintage et des envolées vocales. Il y a un petit peu de Queen là-dedans et beaucoup de Beach Boys aussi. C'est très intéressant. Allez écouter 2120 qui présente aujourd'hui Pottery Notes.

Chronique cinéma, ça s'en vient dans quelques minutes avec Philippe Cormier. Juste avant, on écoute François Lachance en projection et Marc Desmérault avec Bêta l'aimé, Dance with the Sun, olé olé au FM 103.3.

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6: Libre comme l'air. 16h31 minutes, on accueille notre chroniqueur cinéma Philippe Cormier. Philippe, bonjour.
7: Bonjour.
6: C'est toujours un plaisir.
7: C'est toujours un plaisir. Et savais-tu qu'on est là, c'est ma chronique du mois d'octobre et c'est mon mois préféré de l'année.
6: Ah ouais, t'aimes ça parce que t'aimes pas beaucoup avoir chaud.
7: J'aime pas avoir chaud, mais c'est aussi le mois des films d'horreur.
6: En plus.
7: Et c'est de ça qu'on va parler aujourd'hui.
6: Oui, on peut écouter des films d'horreur sans aucune culpabilité, sans paraître un peu bizarre.
7: Exact.
6: Parce qu'en juillet, mettons, tu dois te taper un film d'horreur, c'est moins dans le thème.
7: C'est moins dans le thème. Puis, je veux commencer avec une question aujourd'hui.
6: Ouais.
7: Pourquoi est-ce qu'on aime autant avoir peur?
6: Oui, ça, c'est une bonne question. On pense que ça doit pas nous faire de bien, mais on aime ça.
7: On aime ça, mais c'est un peu absurde.
6: Ben oui.
7: Tu sais, dans la vie, si on entend un bruit bizarre dans notre sous-sol, on a tendance à allumer les lumières, on veut appeler la police, on a le goût de se cacher,
6: ben
7: on a
6: oui.
7: le goût de se sauver.
6: C'est
7: t'sais.
6: Clair.
7: Mais on paye quand même 20$ au cinéma pour exactement la même situation.
6: Oui.
7: On achète des billets, on s'achète du popcorn, on s'en va s'asseoir, puis on regarde exactement une fille qui entend un bruit dans son sous-sol puis qui devrait pas aller voir
6: non,
7: dans son sous-sol.
6: On a le goût de dire, vas-y pas, c'est sûr que ça
7: exact.
6: Va être épouvantable.
7: Exact. On sort du cinéma complètement traumatisé, on dort avec la lumière allumée pendant 3 jours puis après, ben, on cherche un film encore plus épeurant.
6: Ouais.
7: Il y a comme une adrénaline qui vient nous chercher puis on dirait qu'on en veut encore plus.
6: Mais c'est ça.
7: C'est fascinant parce que la peur, c'est une émotion qui est normalement négative.
6: Ouais.
7: Ça existe pour nous protéger, pour nous avertir qu'on est en danger. Fait que je me demande pourquoi, pourquoi est-ce qu'on cherche volontairement à la provoquer, cette émotion-là.
6: Ouais.
7: Ouais. Il y a des véritables explications scientifiques derrière notre fascination pour les films d'horreur. J'ai fait des recherches.
6: Okay.
7: Puis aujourd'hui, je vais vous expliquer pourquoi notre cerveau adore se faire terroriser, pourquoi les réalisateurs réussissent à nous manipuler, puis pourquoi regarder un bon film d'horreur pourrait même, dans certaines circonstances, nous faire du bien.
6: En voyant.
7: Ouais, je te le dis.
6: Arrête donc.
7: Il y a plein d'affaires qui se passent avec les films d'horreur. La peur, c'est comme une drogue. La première chose qui est à comprendre, c'est que notre cerveau fait pas toujours la distinction immédiate entre une menace réelle puis une menace fictive. Quand on regarde un film d'horreur, on sait intellectuellement que ce qu'on voit, c'est pas vrai. T'sais, on sait que le tueur, c'est un acteur. Mm-hmm. On sait que le sang, c'est du faux sang.
6: Ouais.
7: On sait que la personne qui est un monstre va enlever son costume puis va aller manger un sandwich dans le craft après le tournage. T'sais, on le sait d'emblée. Notre corps, lui, il est quand même capable de réagir comme si c'était une vraie peur, même si c'est pas vrai. Mmh. T'sais. Notre cœur accélère, notre respiration change, nos muscles se contractent, etc. T'sais. Puis moi, quand j'ai peur, c'est sûr que je me mets à suer.
6: Ah oui?
7: Ah oui, automatiquement.
6: Oh.
7: Ça vient tout seul.
6: On peut shaker des fois aussi.
7: On peut shaker, on peut avoir le réflexe de se cacher.
6: Aussi.
7: Quand on a peur, notre corps peut libérer de l'adrénaline. C'est une hormone qui nous prépare à réagir rapidement à une menace.
6: Ouais.
7: C'est une activation physiologique qui peut vraiment être excitante aussi. C'est un peu le même principe lorsqu'on monte dans des montagnes russes. Tu sais, on le sait que on va pas mourir, mais on a peur de mourir.
6: Oui,
7: oui, techniquement, ben, il est déjà arrivé des accidents. Là,
6: en général.
7: Ouais, exact. Fait qu'au cinéma, c'est pareil. Tu sais, on vit une émotion intense, mais dans un environnement qui est contrôlé.
6: Oui.
7: Donc, on sait qu'on va avoir peur, mais on sait que le danger est pas réel.
6: C'est ça qui est fun.
7: Ouais. Puis, quand la scène terrifiante se finit, on ressent souvent un immense soulagement. Tu sais.
6: Ouais.
7: Ce contraste-là entre la tension puis le soulagement peut être particulièrement agréable. C'est pour ça que certaines personnes sortent d'un film d'horreur avec un sourire, même si ça fait deux heures qu'ils crient, puis qu'ils ont envie d'aller voir d'autres films d'horreur.
6: Comme on va sortir, pour reprendre ton analogie, des fois d'un manège très, très intense avec en riant.
7: Exact.
6: On fait comme, ah, mon Dieu, j'ai survécu.
7: J'ai tellement eu peur.
6: Oui,
7: tu sais, puis on a
6: c'était
7: aimé
6: incroyable.
7: Ça.
6: Oui.
7: Toi, t'aimes-tu ça, les films d'horreur?
6: J'ai aimé beaucoup. J'aime moins maintenant.
7: OK.
6: Mais j'ai eu une période où j'aimais beaucoup.
7: Puis ton film d'horreur préféré, mettons?
6: Je te dirais que j'ai bien gros aimé toute la série des Freddy, les ouais. Griffes de la nuit.
7: C'est plus ta génération.
6: Ouais, j'ai bien aimé ça. Moi, là, il y avait la musique, il y avait vraiment, ouais. Tu sais, j'aimais beaucoup ça, ouais.
7: Savais-tu qu'il existe aussi une dose parfaite de peur?
6: Uh-huh.
7: Parce qu'avoir trop peur puis avoir pas assez peur, ça peut...
6: Ruiner l'expérience?
7: Ruiner l'expérience.
6: OK.
7: En 2020, il y a des chercheurs de l'Université d'Aarhus au Danemark qui ont étudié 110 personnes qui visitaient une maison hantée. Les participants portaient des appareils pour mesurer leur rythme cardiaque.
6: Mm-hmm, mm-hmm.
7: Les chercheurs observaient leur réaction puis ils se demandaient à quel point ils avaient apprécié l'expérience. Ils ont découvert quelque chose de vraiment intéressant. Pour maximiser le plaisir, il faut pas avoir trop peur, mais il faut pas avoir pas assez peur.
6: OK. Faut pas que t'aies trop peur non plus, mais il faut pas que t'aies pas assez peur.
7: Il y a comme un juste milieu.
6: Oui, parce que sinon on va trouver ça plate.
7: Exact.
6: Ouais.
7: Puis le plaisir peut disparaître.
6: Okay.
7: C'est ça. Autrement dit, il existe une dose idéale de terreur. Puis cette dose varie énormément d'une personne à l'autre. T'sais. Regardez Scream. Ça peut être
6: pour
7: divertissant.
6: Certains, ouais.
7: Tu sais, moi, je regarde ça en riant, puis j'ai pas
6: c'est
7: vraiment
6: ça.
7: Peur, pour être bien honnête, mais il y a des gens qui ont besoin de 3 semaines pour s'en remettre.
6: Ouais,
7: parce qu'ils ont vraiment
6: ça.
7: Été traumatisés, puis ils aiment pas les jumpscares, puis tout ça, tu sais. Quand on connaît les codes du genre, on peut devenir plus difficile à surprendre aussi.
6: Moi, tu sais que ça s'en vient.
7: Moi, j'en consomme beaucoup, des films d'horreur. C'est
6: donc,
7: vraiment mon style. Donc, je deviens un peu plus
6: désensibilisé. Tu commences à connaître la formule.
7: Exact.
6: C'est ça.
7: Fait que j'ai besoin de beaucoup de gore et de et d'horreur.
6: Moi, le gore, moi, ça me fait pas peur. Ça fait juste me dégoûter.
7: Fait qu'il y a pas de décadence pour toi, là.
6: Non, ça me plaît pas.
7: Non, je comprends.
6: Non.
7: Les réalisateurs, c'est des manipulateurs professionnels.
6: Uh-huh.
7: Hein. Fait, on va parler de cinéma. Tu sais, je suis là pour ça.
6: Oui.
7: Fait que comme réalisateur, c'est probablement l'aspect que je trouve le plus fascinant parce que faire peur au cinéma, c'est un art. L'horreur, je trouve que c'est vraiment...
6: C'est un rythme. Hein?
7: C'est un rythme, mais je trouve que c'est un genre qui est très difficile
6: à maîtriser
7: puis à trouver la bonne dose de, tu sais, pour que ça fonctionne.
6: Oui.
7: Les grands réalisateurs d'horreur connaissent extrêmement bien les mécanismes de notre cerveau. Là. On va prendre l'exemple du film Jaws, Les Dents de la mer, de Steven Spielberg, qui est sorti en 1975. Ce qui est cool avec ce film-là, c'est qu'on voit pas vraiment le requin dans le film.
6: T'sais, on entend la musique.
7: D'une bonne partie du film, le réalisateur nous fait surtout sentir la présence du requin, mais on le voit pas vraiment.
6: Non,
7: fait qu'on voit l'eau.
6: Qui bouge.
7: On entend la musique.
6: Ouais.
7: On aperçoit des mouvements. On voit les personnages qui ont peur. Mais on sait jamais vraiment d'où vient la menace. Pis c'est ça exactement la technique qui est efficace. T'sais. Notre imagination nous fait beaucoup plus peur que ce qu'on pourrait nous montrer. Un autre exemple, c'est le film Psychose d'Alfred Hitchcock qui est sorti en 1960.
6: Oui.
7: La fameuse scène de la douche, là, c'est une femme qui prend sa douche dans un motel, puis derrière le rideau, il y a quelqu'un qui arrive puis qui l'attaque soudainement. Mais on voit jamais les coups de couteau. Mais on a l'impression qu'elle se fait poignarder.
6: Exact.
7: Je savais qu'il y a quelque chose qui s'en vient.
6: Oui, c'est ça.
7: Il y a une autre technique d'horreur aussi qui est constamment utilisée, c'est le jump scare, qui est le but de faire un saut. Exact.
6: Oui.
7: Ça peut faire peur à des gens, mais ce qui est le fun avec le jump scare, c'est que on attend le prochain saut, on sait qu'on va avoir peur. C'est ça
6: qui est excitant. On veut pas.
7: Exact, c'est ça. On a eu peur une fois, puis on sait qu'il y en a d'autres qui s'en viennent. Puis on veut pas, mais on veut.
6: T'sais. C'est ça. On est un peu maso.
7: Exact. Puis pourquoi il y a certains films qui nous traumatisent pendant des années? Moi, je suis certain que tout le monde à l'écoute ici, en ce moment, il y a un film qui l'a traumatisé dans son enfance. Oui. Moi, c'est I Know What You Did Last Summer, premier film de tueur en série que j'ai vu.
6: C'est ça.
7: Qui m'a un peu traumatisé. C'est quoi ton film, toi?
6: Écoute, spontanément, il y a trois personnes que je vais nommer. Je vais parler de ma mère, elle, qui avait écouté, quand c'est sorti, L'Exorciste.
7: Oui, l'original.
6: L'original. Puis, tu sais, elle est même pas capable encore. Je fais juste semblant que je tourne ma tête, là.
7: Ouais.
6: Puis à capote.
7: Oui, oui.
6: Mon frère, lui, quand j'écoutais les Freddy avec mes amis, il était beaucoup plus jeune que moi, ben pas mal plus jeune, trop jeune pour écouter ça, mais il était caché, puis il regardait ça. Ouais. Mais il a été traumatisé, il n'était plus capable de dormir pendant des semaines après ça, parce qu'il avait peur, parce que dans cette série de films-là, pour les gens qui ne connaissent pas, ben le tueur agit dans nos rêves. Alors, c'est quand on s'endort qu'on peut mourir. Fait que là, lui, il ne voulait plus. Puis moi, je te dirais que c'est Destination finale.
7: Ah oui, je comprends.
6: Parce que après, je me suis mis à être complètement paranoïaque, plus capable encore aujourd'hui de suivre une remorque, un camion remorque avec des billots de bois. J'ai peur qu'il y en ait un qui se détache. Ouais. Si je vais chercher quelque chose dans le haut d'un garde-robe, j'ai peur qu'il y ait quelque chose qui me tombe, qui me tranche la tête. Ouais. Ça, je suis restée quand même assez sensible.
7: OK, ben tu vois, ça marque les esprits. Oui, ça marque les esprits. Puis pourquoi les films d'horreur peuvent nous faire du bien? C'est probablement la découverte la plus surprenante de ma chronique, je te dirais.
6: Okay.
7: Il existe des recherches qui suggèrent que notre fascination pour l'horreur pourrait avoir des avantages psychologiques.
6: C'est-à-dire?
7: En 2021, il y a une étude publiée dans la revue Personality and Individual Differences qui s'est intéressée aux amateurs de films d'horreur pendant la pandémie.
6: Okay.
7: Les chercheurs ont interrogé 310 personnes qui ont constaté que les amateurs de films d'horreur rapportaient en moyenne moins de détresse psychologique liée à la pandémie.
6: Uh-huh.
7: Ouais, les personnes particulièrement curieuses des phénomènes morbides présentaient également certains indicateurs de résilience plus élevés. Est-ce que ça veut dire que regarder L'Exorciste trois fois par semaine va régler nos problèmes d'anxiété? Je penserais pas.
6: Okay.
7: Mais l'étude montre une association, pas une preuve que les films d'horreur rendent automatiquement les gens plus résistants au stress.
6: Est-ce que parce qu'on a vu quelque chose de pire que ce que c'est en réalité, est-ce que c'est ça le phénomène?
7: Oui, exact.
6: OK.
7: Exact. Puis il faut nuancer, là, c'est pas bénéfique pour tout le monde. Il y a des gens qui sont traumatisés des films d'horreur, puis ils vont le rester tout le temps, puis ils aiment pas se regarder ça, puis c'est bien correct.
6: Si vous êtes déjà dans un état anxieux, c'est peut-être pas une bonne idée non plus.
7: Exact. Fait que finalement, pourquoi est-ce qu'on aime autant avoir peur au cinéma? Ben c'est parce que les films d'horreur nous permettent de vivre quelque chose d'extraordinaire. On peut affronter des monstres, on peut affronter des fantômes, des catastrophes, on peut même affronter la fin du monde, notamment avec le film 2012.
6: Oui.
7: On affronte ces affaires-là qu'on serait peut-être pas capable de faire dans la vraie vie, puis ça nous rend plus forts en fait. Avec l'Halloween qui approche, moi, je vous lance un défi, c'est de regarder un film d'horreur que vous n'avez jamais osé regarder.
6: Okay.
7: Si vous avez trop peur, rappelez-vous une chose, c'est juste un film.
6: Oui.
7: Jusqu'à ce que vous entendez un bruit dans votre sous-sol après.
6: Oh mon Dieu, mon Dieu, mon Dieu. Merci beaucoup, Philippe.
7: Hey, merci, Roxane.
6: C'était super intéressant. Puis on va se reparler d'Halloween aussi.
7: On va se reparler d'Halloween très bientôt.
6: Ça ne fait que commencer.
7: Ça ne fait que commencer.
6: À bientôt.
7: À bientôt.
6: Merci.

0: nuages en ce moment, mais quelques petites percées de soleil agréables quand même. Ce soir, cette nuit, partiellement nuageux avec un faible risque d'averse tôt en soirée. Et attention, minimum de plus 3 avec risque de gel au sol. Alors, c'est le temps de rentrer les fleurs fragiles, les petites plantes fragiles et les tomates également. On va les faire rougir dans la maison. Samedi, c'est du soleil. Demain, avec un maximum de 15. Très belle journée. Dimanche, 19, mais sous un couvert nuageux, à moins que ça ne change. 14 actuellement, Vieux-Longueuil.
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0: 132 Est, encore la 132 Est, hein, plus tôt, il y avait eu un accident, c'était très, très difficile. Cette fois, c'est en raison d'un camion lourd en panne, c'est la bretelle qui est rétrécie. Alors, ce que ça donne du côté de la 132 Est actuellement, c'est quand même pas si mal. On a 7 minutes pour atteindre le pont-tunnel. C'est surtout dans la partie entre Taschereau et Chambly là, que c'est le plus difficile. 20 Est, depuis le chemin du fer à cheval jusqu'à la rivière Richelieu, c'est un bon bouchon en direction ouest sur la 20. On est à Saint-Hyacinthe, pratiquement, là, au boulevard Choquette, au ralenti jusqu'à la rivière Richelieu. 30 ouest, intermittente entre de Montarville et le boulevard Maricourt. 10 est, on est à Taschereau, intermittent jusqu'au chemin Bellerive, en direction ouest sur la 10 et depuis le boulevard du quartier jusqu'à l'entrée du pont. Pour traverser sur la rive sud par la 15, on est à la rue Saint-Patrick et vous allez reprendre de la vitesse après l'île des Sœurs. Le pont Mercier vers Montréal, c'est encore très difficile. On déborde sur la 138 et sur la 132 en ce moment. Et en direction de la rive sud, par choc jusqu'à Jean-Milot, Code Rouge, jusqu'au boulevard La Salle. La meilleure option, c'est Jacques-Cartier dans les deux directions. Le pont-tunnel Louis-Polyte-Lafontaine, l'accès vers Montréal par la 20 ouest, 9 minutes. Bouchon dans le tunnel, de l'autre côté aussi entre Sherbrooke et le boulevard Wilfrid-Pelletier. Et en direction de la rive sud, on a 46 minutes.
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Phil Lauzon, notre façon de s'aimer, une première chanson en français pour Phil Lauzon, et c'est vraiment très, très bon. L'encan culturel au profit de la Fondation des artistes, c'est parti. C'est le moment de miser pour une quatrième année. 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Parmi les lots, il y a un petit peu de tout. Il y a des expériences culturelles, des billets pour les spectacles, entre autres Dominique Paquet, le Cirque du Soleil, une expérience VIP, JF Posé aussi, des œuvres d'art, dont un dessin à l'encre de Chine que je vois qui est magnifique, de Michel Tremblay, une œuvre d'art de Maud Besson également, expérience exclusive au cœur des ballets de jazz de Montréal, assister à l'enregistrement en direct de l'univers, un forfait VIP et un forfait escapade pour deux personnes à l'Auberge Godefroy. Ce sont les lots, entre autres, quelques-uns des lots que vous pourrez retrouver. Je vous invite à taper dans votre moteur de recherche « Encan culturel Fondation des artistes » et vous allez pouvoir voir tous les lots. Et parlant de lots, Sophie Beaupré a mis la main hier sur le lot de consolation du concours de la chasse à l'as de cœur, 2 175 $, et ce n'était que le lot de consolation. Alors, l'as de cœur est toujours en cavale. On cherche toujours près de, en fait, un petit peu plus de 31 000 $. Il est estimé cet as de cœur. 5 $ pour acheter vos billets. 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En nouveauté, Ariane Simard à l'instant, c'est ce qu'on s'offre, Rêver trop au fm1033. Je me rappelle.

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7: Il est 17h, ici Justin Gervais, et voici votre bulletin d'information. Le parc Arthur Gauthier à Sainte-Julie compte maintenant une nouvelle station Bixi, ainsi que de nouvelles installations de jeux. La ville a inauguré les nouveaux aménagements le 5 octobre dernier. La nouvelle station Bixi compte 15 places pour les vélos et 5 pour les vélos électriques. Sainte-Julie a désormais, avec cet ajout, 6 stations de Bixi sur son territoire, avec un total de 47 vélos. Le parc a aussi eu droit à plusieurs changements, avec des travaux qui avaient commencé en 2023. Les enfants peuvent maintenant profiter de 2 nouvelles aires de jeu en bois sur le thème médiéval. La première est destinée aux tout-petits de 18 mois à 5 ans et la deuxième aux enfants de 5 à 12 ans. Le parc bénéficie aussi de nouveaux bancs qui ont été installés près du terrain de pétanque. Un abri a aussi été aménagé afin d'avoir un endroit à l'ombre. Ces travaux ont coûté un peu plus $1 million. Le maire de la ville, Mario Lemay, mentionne que plusieurs familles du secteur attendaient ces nouvelles installations. La ville de Candiac vient d'autoriser ce mois-ci la reconnaissance de 5 nouveaux sites naturels comme autre mesure de conservation efficace. Il s'agit d'un statut accordé par le ministère de l'Environnement pour protéger de façon durable la biodiversité. Candiac doit, selon la moyenne québécoise, avoir une zone de protection équivalente à 30 % de son territoire. Les secteurs visés sont la rivière de la Tortue, le boisé du parc Deauville, le boisé du parc Endel, le marais Fouquet et les milieux naturels de la rue Augustin. Ces espaces, qui s'ajoutent à un secteur déjà protégé, abritent une faune et une flore d'une grande valeur écologique. Ils jouent aussi un rôle essentiel pour la qualité de vie des citoyens, notamment en protégeant les habitats naturels et les services rendus par les écosystèmes. À ce sujet, écoutons le maire de Candiac, Normand Diotte.
8: Candiac n'est pas une grande municipalité, 17 km carrés par rapport à d'autres villes voisines. Alors, il y a un milieu déjà bâti aussi. Mais des endroits où, dans le fond, où on pense que nous pouvons protéger, bien, nous le faisons. Et c'est dans ce sens-là qu'on a déposé une demande pour 6 projets, donc un qui est en cours et 5 nouveaux aussi, là, endroits où on revient à la charge pour demander au ministère de l'Environnement de protéger pour le futur ces endroits-là.
7: Les automobilistes vont devoir planifier leurs déplacements et composer avec des détours sur le réseau routier pour la longue fin de semaine de l'Action de grâce. Le tunnel Louis-Hippolyte-Lafontaine sera complètement fermé en direction de la Rive-Sud de vendredi 23h à mardi matin 5h. Les conducteurs devront alors emprunter le pont Champlain jusqu'à dimanche 23h en raison du marathon de Montréal. Le détour se fera ensuite par le pont Jacques-Cartier pour le reste de la fermeture. Le tunnel sera aussi fermé de nuit vers Montréal vendredi, samedi, dimanche et lundi. Ces fermetures vont permettre, indique le ministère des Transports et de la Mobilité durable, de remplacer des panneaux de protection contre les incendies qui ont été endommagés au cours de la dernière année. Il ajoute que ces travaux sont nécessaires pour permettre l'ouverture d'une deuxième voie en direction de la rive sud d'ici la fin de l'automne. Une importante congestion est attendue dans le secteur et les automobilistes sont invités à prévoir plus de temps pour leurs déplacements. L'Association québécoise des retraités des secteurs publics et parapublics demande au nouveau gouvernement du Québec de respecter des engagements envers les aînés. Elle réclame notamment une hausse de 50 % du budget consacré au soutien à domicile. L'association revendique aussi une aide de 10 000 $ pour adapter une propriété en maison intergénérationnelle et souhaite aussi faciliter l'accès au crédit d'impôt pour le maintien à domicile. La QRP rappelle le besoin d'injecter 10 millions de dollars supplémentaires par année pour le programme d'adaptation de domicile. Et en terminant au sport, le Collège français de Longueuil est de retour au jeu devant ses partisans vendredi soir, alors que l'équipe reçoit la visite des Panthères de Saint-Jérôme au Colisée Jean-Béliveau. Le CF tentera de mettre la main sur une 10e victoire consécutive. La formation est invaincue depuis le début de la saison. C'est ce qui complète le bulletin. 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
1: C'est officiellement commencé ce long week-end. Il y en a d'autres qui l'ont commencé quand même hier soir et qui se sont offerts un week-end de 4 jours. C'était le cas, entre autres, de notre collègue Charles Gaudreau du matin, remplacé de main de maître par Francis Tremblay ce matin, que je salue. Au cours de la prochaine heure, on va parler de musique, encore une fois, de Nickelback, de Smashing Pumpkins, de Sheryl Crow. On va parler aussi de Charlotte Cardin, entre autres choses. Vincent Vallière s'en vient en souvenir. Léo Piché également. C'est Jules qui ouvre ça, cette deuxième heure de Libre comme l'air, avec Oublié hier.

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0: Amateur de rock, vous aimez sans doute Nickelback. Nickelback qui viendra faire un tour parmi nous très, très bientôt. Sera de passage à Montréal en mars 2027 au Centre Bell dans le cadre d'une nouvelle tournée mondiale Everything Under the Sun Tour. Une tournée en aréna pour accompagner la sortie du 11e album studio du groupe Everything Under the Sun qui est prévu à la fin du mois, le 30 octobre. Vous allez donc pouvoir retrouver sur scène les grands succès de Nickelback qui a vendu près de 65 millions d'albums dans le monde, en plus de découvrir les nouvelles chansons du groupe. Et pour le spectacle montréalais, Nickelback sera accompagné du groupe britannique Don Broco qui va assurer la première partie. Mise en vente générale, ça aura lieu vendredi prochain, le 16 octobre à 10h sur evenco.ca. Il y a une prévente qui est aussi prévue mardi prochain à 10h hors local pour les fans admissibles. D'autres options de prévente sont prévues aussi pour les détenteurs de cartes American Express et les abonnés de Spotify Premium. Une tournée qui s'inscrit dans la foulée du succès de Get Rollin, la tournée la plus rapide à afficher complet, la plus fréquentée de toute la carrière du groupe. Nickelback qui promet donc de faire vibrer le Centre Bell, ne serait-ce qu'avec la voix de Chad en mars prochain. Alors, 16 octobre, 10h pour aller voir Nickelback. Autre groupe qu'on aime beaucoup et qui est à Montréal, qui ne sera pas à Montréal en mars, qui est à Montréal ce soir même, c'est The Smashing Pumpkins. Smashing Pumpkins avec la tournée The Rats in a Cage Tour. C'est vraiment une tournée spéciale. C'est un spectacle unique en son genre parce qu'on propose deux segments distincts. Un segment qui célèbre les 30 ans de l'album culte de Smashing Pumpkins, Melancholy and the Infinite Sadness, ainsi que près de 4 décennies de succès et de trésors cachés et obscurs. Donc ce soir, il reste des billets, je suis allée vérifier, mais très peu. Sauf que les billets qu'il reste sont quand même, on va dire, abordables. Hein? Avec le Centre Bell, c'est un petit peu épeurant hein, par les temps qui courent, là, acheter des billets, aller voir les artistes que l'on veut. Mais là, il y a du 113 $ vu obstrué. J'ai vu aussi des réguliers sur le parterre à 113 aussi. Alors allez sur evenco.ca pour vous les procurer, ces petits billets. Vous allez passer une belle soirée, j'en suis convaincue, avec les Smashing Pumpkins. Vincent Vallière, Je n'ai pas cessé, c'est ce qu'on écoute à l'instant en souvenir. Et on va aller voir ce qui se passe sur le réseau routier pour le début de ce long week-end tout de suite après. On va jeter un œil également à la météo parce qu'on voudrait être gâtés, en profiter un petit peu.

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1: 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Des nuages en ce moment. Ce soir, on prévoit un faible risque d'averse en soirée avec un minimum de plus 3. Attention, il y a risque de gel ce soir. Alors, c'est là qu'on doit faire attention à nos plantes, nos fleurs fragiles et nos tomates. Demain samedi, je parle pour moi, c'est pour ça que je suis un petit peu inquiète. Demain samedi, c'est du soleil, maximum de 15. Très, très belle journée. Dimanche, 19 avec quelques nuages, à moins que cela ne change. 18 pour lundi, je l'inclus dans le week-end parce que c'est congé de l'Action de grâce. 18 degrés avec des nuages aussi, fort probablement. Mais ce sera vraiment très bien pour aller profiter du dehors quand même. 13 degrés présentement.
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1: À Mirabel, si vous êtes dans le secteur 50 Est, sur la 50 Est au kilomètre, en fait, juste avant la route 117, on a un véhicule en panne à droite dans la bretelle de la 132 Est pour le pont-tunnel direction nord. Un camion lourd en panne, la bretelle est rétrécie. Il n'était pas facile du côté de la 132 Est depuis l'après-midi en raison d'un accident survenu plus tôt. Du côté de la Rive-Sud, pour aller sur la Rive-Sud par le pont-tunnel, on a 57 minutes présentement, 12 minutes l'accès vers Montréal par la 20 Ouest, bouchon dans le tunnel, et 10 minutes l'accès par la 132 Est en ce moment. C'est quand même pas si mal. Votre meilleure option, c'est vraiment Jacques Cartier dans les deux directions, Samuel de Champlain par la 15. On est au boulevard de la Vérendrye, c'est après l'île des Sœurs que vous allez reprendre de la vitesse, et en direction de Montréal, on est au boulevard Milan. Vous reprenez du mouvement au début du pont. Le pont Mercier, c'est à éviter là, dans les deux directions en ce moment. La 10 Est depuis le boulevard Leduc jusqu'au chemin Salaberry, c'est au ralenti. Même chose pour la 30 Ouest dans le secteur entre la 10 et le boulevard Matt, ainsi qu'entre le boulevard de Montarville et la 116. 20 Est, c'est toujours intermittent du chemin du fer à cheval jusqu'à la rivière Richelieu et en direction ouest du Grand Rang jusqu'à la rivière Richelieu, c'est aussi intermittent.
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3: C'est Jean-Yves Lemay et France Dubé du FM 103.3. On parlait de Sophie Beaupré.
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C'est aujourd'hui qu'André Sauvé présente naturellement, le texte intégral de son spectacle, de son quatrième, qui a rallié à ce jour plus de 70 000 spectateurs. AndréSauvé.com pour tous les détails, mais c'est disponible en librairie, son livre naturellement, qui est le texte intégral de ce spectacle. Je vous parle maintenant de Sheryl Crow, parce que Sheryl Crow lance aujourd'hui un nouvel album, et parce qu'on l'aime, on l'aime beaucoup, Sheryl Crow. 12e album studio pour elle. Ça s'appelle Pick You Up. 9 fois lauréate d'un Grammy Award, intronisée au Rock'n'Roll Hall of Fame en 2023. Et cet album est composé de 7 nouvelles chansons et écrites par Sheryl Crow et son collaborateur de longue date, Jeff Trott. Elle avait déjà sorti le premier single de l'album que vous entendez en ce moment, Freedom Bus, en duo avec Jesse Wells. Et elle avait annoncé plus tôt cet été aussi la sortie de son deuxième album, produite par Sheryl elle-même, album qui inclut les tubes, les hits « If it makes you happy, a change will do you good » et « Every day is a winding road », des hits qui ont contribué à son succès, au succès multiplatine de l'album et à son Grammy Award l'année de la sortie, le Grammy Award du meilleur album rock. Alors, « Pick You Up », nouvel album de Sheryl Crow, ça sort aujourd'hui. Je voulais vous parler également de Charlotte Cardin qui, elle, a lancé une nouvelle chanson. Nouvelle chanson qui s'appelle Memories, mais c'est aussi une double chanson, si je peux m'exprimer ainsi, parce qu'il y a deux versions de cette nouvelle chanson. Il y a Memories et il y a sa déclinaison bilingue qui s'appelle Souvenirs. Et le vidéoclip a été mis en ligne aujourd'hui. Je vous fais entendre ce que ça donnait au départ lorsque ce n'était qu'un démo au piano et ce que ça donne maintenant, ce qu'on peut entendre, la version finale de cette chanson. Je pense...

hein? C'est quand même très, très différent. Oh là là, mais c'est très intéressant. Sortie musicale qui fait suite à ses derniers extraits, Take Me Back en juin cette année, The Way We Touch en mars, si on remonte, et Tant Pis Pour Elle en septembre l'an passé. Et son dernier album, 99 Nights, j'adore dire ça, ça remonte quand même à septembre 2023. Dernièrement, elle avait décidé de se retirer de la scène musicale, en fait, au cours de l'été, en raison d'une blessure aux cordes vocales, mais elle a rassuré ses fans au début de septembre. Elle a dit que ses cordes vocales allaient finalement beaucoup mieux et qu'elle se sentait ressourcée et prête. On a bien hâte d'entendre du nouveau matériel sur disque, sur album, et de la voir sur scène, Charlotte Cardin. Sandrine Hébert nous chante sur la même page. En ce début de long week-end, vous écoutez votre radio allumée, le FM 103.3. Merci d'être là, tout le monde.

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Olivier Bergeron, Rick Pagano, la chanson s'appelle « Avant de partir ». C'est ce que vous venez d'entendre au FM 103.3. Article très intéressant, lu aujourd'hui sur le site de Radio-Canada. On est face à la montée des soupçons d'utilisation non déclarée de l'intelligence artificielle dans la littérature, hein, comme celle au cœur de l'affaire Télisson-Aurélien. Alors, il y a plusieurs initiatives pour certifier les livres comme étant écrits par des humains qui se multiplient en Europe et aux États-Unis. Des systèmes d'étiquettes, de labellisation venus notamment de Grande-Bretagne, de France et d'Allemagne. Et ils ont été présentés, ces systèmes-là, cette semaine à la grande foire du livre, la plus grande foire du livre au monde, à Francfort. Du côté de la France, il y a LibriNova, qui est une plateforme d'auto-édition, une agence littéraire qui propose une certification création humaine. Pour l'obtenir, on doit soumettre notre ouvrage à une analyse par logiciel de détection. Et puis, il y a un entretien avec un auditeur chargé d'examiner le processus d'écriture. Il y a 200 ouvrages qui ont été labellisés à ce jour. C'est une démarche qui répondrait là, pour LibriNova à une inquiétude croissante des écrivains, en particulier des auteurs auto-édités qui ont de plus en plus peur d'être soupçonnés d'utiliser l'IA. Au Royaume-Uni, on parle de l'entreprise émergente Books by People qui a lancé sa propre étiquette qui a été officiellement enregistrée cette semaine. Les ouvrages de ce côté doivent répondre aux critères de littérature organique définis par l'entreprise. On exige entre autres que l'auteur soit à l'origine de l'écriture tout en autorisant certains usages limités de l'IA, notamment pour la correction orthographique ou encore grammaticale. Et les éditeurs adhèrent moyennant une redevance et peuvent demander que les livres de leurs auteurs soient certifiés avec cette marque, le Books by People, un livre par le monde. 5 éditeurs indépendants ont rejoint le projet et on doit annoncer de nouveaux membres dans les prochains mois. Et pour les États-Unis, c'est l'association d'écrivains Authors Guild qui a mis en place une étiquette écrite par un humain que les auteurs peuvent apposer sur leurs livres basé sur un système d'auto-certification. Il y a environ 6500 livres qui ont déjà obtenu cette mention. Gab Forest en vient nous chanter Appel manqué. Juste avant, en nouveauté, une collaboration de Mike Clay, entre autres, et de Juan Talo Naranjo. C'est Inouï et Marianne au FM 103.3, votre radio allumée.

0: Des nuages actuellement, un faible risque d'averse tôt ce soir, on parle de 40 % et un minimum, attention, de plus 3 avec risque de gel. Vous savez ce que vous avez à faire pour protéger vos plantations. Demain samedi, du soleil maximum de 15. Une très, très belle journée. Et dimanche aussi, on attend 19 degrés, 18 pour lundi, mais sous les nuages, à moins que ça change. Actuellement, Vieux-Longueuil, c'est 13.
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0: En direction de Laval, sur la 13 sud, au kilomètre 6, après le boulevard Saint-Martin-Ouest, on a un véhicule en panne à droite et à Mirabel, sur la 50 Est, juste avant la route 117, un autre véhicule en panne, cette fois à droite. 20 Est, c'est toujours au ralenti depuis le chemin du fer à cheval jusqu'à la rivière Richelieu. En direction ouest, ça va mieux, on est au chemin Plamondon. Et vous reprenez de la vitesse après la rivière Richelieu. 30 ouest, avant la 116, on a un tout petit bouchon. C'est au ralenti aussi depuis le boulevard de Rome jusqu'à la route 104. 10 est, léger ralentissement qui commence à Milan aussi et autour de la 30. Ensuite, ça se libère. Le pont Mercier, présentement, ben c'est toujours difficile en direction de la Rive-Sud et en direction de Montréal également. Là, pour la Rive-Sud, on est à Saint-Patrick, Côte-Rouge jusqu'au boulevard La Salle. Samuel de Champlain, c'est depuis un petit peu après le boulevard de la Vérendrye et vous allez reprendre de la vitesse après l'île des Sœurs en direction de Montréal. Le ralentissement commence à l'échangeur de la 30 et c'est quand même assez lourd jusqu'à l'entrée du pont et un coup sur le pont, ça roule très vite. Pas très vite, mais très bien. Faut pas que ça roule trop vite. Le pont Jacques-Cartier vers Montréal, ça se passe bien, même si c'est achalandé dans l'échangeur et vers la Rive-Sud, c'est votre meilleure option. Pont-tunnel, 13 minutes par la 132 Est vers Montréal, 12 minutes par la 20 Ouest. Bouchon dans le tunnel, mais de l'autre côté, c'est beau. Et on est rendu à 32, un petit 32 minutes vers la Rive-Sud.
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0: dans votre radio allumée. Je vous rappelle qu'en fin de semaine, du côté du pont-tunnel Louis-Hippolyte-Lafontaine, là, fermé en direction de la Rive-Sud en raison du marathon de Montréal. Alors, surveillez, là, vérifiez sur le Québec 511, entre autres, avant de vous déplacer. Privilégiez les transports en commun autant que possible. Du côté de Châteauguay, en fin de semaine, dimanche, c'est la fête interculturelle. C'est pour tout le monde, pour toute la famille. Dimanche, donc, avec artisans, créations culturelles, des ateliers créatifs, des animations, des produits locaux, des organismes du terroir. Et c'est un événement extérieur sous toit couvert. Alors, il n'y aura pas de problème. De midi à 17h à Châteauguay, du côté du boulevard Maple, à l'Agora de Châteauguay, boulevard Maple 75, pour être plus précise, l'adresse. Ce soir, c'est vendredi, alors c'est Flashback 80 et Sylvain Dion est à mes côtés. Allô?
1: Mais oui, je suis arrivé.
0: Tu es arrivé.
1: Superé, Roxane.
0: Bon, mais parfait, tel un Superman.
1: Exactement.
0: Et puis, qu'est-ce que tu vas nous faire entendre ce soir?
1: De la bonne musique, Roxane.
0: Ouais.
1: Tous les vendredis soirs, Roxane.
0: Sûr, là,
1: c'est de la
0: sûr.
1: Bonne musique. Mais comme à toujours au FM 103.3. Mais là, c'est spécial les vendredis soirs. On s'amuse avec la musique des années 80.
0: Mm-hmm.
1: Et tout particulièrement, la dernière vedette ce soir, c'est 1983.
0: Oh, OK. 83, ouais. J'aime ça. On avait encore un peu de New Wave, un peu d'influence disco encore.
1: Exactement. Les gros artistes des années 80 commençaient à arriver.
0: C'est ça.
1: Michael Jackson était à son apogée. Madonna commençait à arriver. Cyndi Lauper aussi.
0: Intéressant.
1: Et je te donne le choix de deux chansons.
0: Oh boy.
1: OK, pour commencer, les auditeurs ont le choix entre Maniac, Michael Cimbello, ou Tell Her About It, Billy Joel.
0: C'est deux chansons que j'aime beaucoup, mais je vais y aller pour Maniac.
1: Maniac. Parfait.
0: Mm-hmm. Pour tout ce que le film représentait aussi dans cette culture-là,
1: oui,
0: le film Flashdance.
1: C'était un one-hit wonder pour Michael Cimbello, celle-là.
0: Mais tout un, hein?
1: Mais tout un.
0: Tabard,
1: il était un bon musicien. Je ne sais pas pourquoi que ça n'a pas marché après.
0: C'est bizarre, ça.
1: Non,
0: bizarre,
1: on va enquêter.
0: On ne comprendra jamais. Merci, Sylvain. Merci. Bon long week-end.
1: Merci.
0: Après ça, à vous deux, à toi puis à Marc-André. Mardi, on se retrouve donc après le long week-end avec notre chronique humoristique en compagnie de Fanny Gervais, finissante de l'École nationale de l'humour que j'aime beaucoup. Et Mickaël Girard sera là aussi en entrevue pour nous parler du spectacle Noël, une tradition en chanson, parce que, ben oui, ça s'en vient, là, on est en octobre, alors.
1: Ça s'en vient.
0: Ça s'en vient, tout ça. Gabrielle Frodette nous chante Le Bon Choix et on se dit bye-bye là-dessus. Prenez soin de vous, profitez bien de ce long week-end pour vous reposer et vous amuser. Bye-bye!
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13: One to Houston, nous sommes là, Flashback 80. Et qu'est-ce que ça veut dire aussi? Ça veut dire le week-end!
14: Yeah!
13: Le long week-end! Le long week-end. T'es là, Marc-André.
14: Ben oui,
13: c'est tes écouteurs qui sont pas là.
14: Ah, hey, okay, faut que je monte.
13: Gros show de radio ce soir. On débute le grand long week-end de l'Action de grâce avec le meilleur des années 80, Marc-André.
14: Ça, Lynn, que j'aime ça, l'Action de grâce. Je sais pas qu'est-ce qu'on gracie. Peut-être pas la dinde en fin de semaine, mais en tout cas, on profite de trois belles journées de congé.
13: Exactement. Ouais. Hey, on a un bon show de radio avec une année à vedette ce soir, l'année 1983. Et qu'est-ce qu'on écoutait en 83? Voici 50 exemples.

0: Oh que oui, la Navedette 1983. On aura notamment le top 3 des chansons les plus populaires là, cette semaine en 83, aux alentours de 20h ce soir. Mon ami Marc-André.
1: Mon ami Sylvain.
0: T'as des chroniques ce soir?
1: Toujours, j'ai des chroniques. Là. Ce soir, là, je vais te parler de ce qu'on écoutait sur l'heure du dîner dans les années 80. On va te parler aussi du décès de Sash Jordan et de Queen.
0: Oh, intéressant ce soir. Et au courant de la soirée, on aura une paire de billets pour le spectacle Abba Célébration. Ça se passe à l'Espace Saint-Denis à Montréal. Et vous aurez le choix de la date entre lundi et vendredi de la semaine prochaine pour ce spectacle-là. Donc, on a une paire de billets attribués au courant de la soirée. Et c'est très simple. À un moment donné, au courant de la soirée, vous allez entendre une chanson de ABBA des années 80. Et lorsque vous allez entendre, téléphonez immédiatement au 450-748-1023. Et le premier appel se mérite une paire de billets. Donc, pour un soir, la semaine prochaine, entre lundi et vendredi. Aussi, ce soir, on reçoit deux excellents membres d'une excellente formation, les légendaires Playback Band.
1: Ah, wow! Ouais. Eux autres sont bons. Hein. Je les ai déjà vus, là, puis ça vaut vraiment la peine.
0: Exactement. Ils seront en spectacle le 24 octobre prochain. On en reparle avec eux aux alentours de 19h20, 19h30, bien entendu. Le groupe dont fait partie Pat Moore, que vous connaissez très bien.
1: Oui, le millionnaire.
0: Le millionnaire de YouTube. Voilà. Bon flashback 80. À ne pas manquer aussi les montages de nos super DJ, DJ Junior, DJ Workits et aussi DJ Lamptech au courant de la soirée. Pour débuter l'émission, vous aviez le choix entre deux gros succès là, qui tournaient présentement sur le palmarès dans le top 10 sur le palmarès américain en 83. D'un côté, Billy Joel avec Tell Her About It, mais vous avez choisi à peu près 70% ce One Hit Wonder, la seule fois qu'il a connu le succès pour Michael Sambello, la chanson Maniac, tirée du film Flashdance. Bon flashback 80 au 103.3.

0: 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Engagé!
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2: Jusqu'à 22h, c'est votre rendez-vous du vendredi soir. Flashback 80. Des salutations, Marc-André.
3: Oui, mon Sylvain, il y a le Christian Royer, Martin Chiasson, Emmanuel Lucier, Daniel Normandin, Sophie Bernard-Grenier, Michel Champagne, Patrick Bello qui se prépare déjà pour le Cheers. Préparez-vous, vous aussi.
2: Oui, ça s'en vient aux alentours de 18h50. Maintenant, la chanson New Sensation de la formation NXS. La chanson est sortie en 1987 sur l'album Kick. Et cette chanson rock est connue pour son rythme énergique et bien entendu la voix de Michael Hutchence qu'on entend. Et un fait intéressant, le vidéoclip a été enregistré dans leur ville natale, Sydney, Australia. Bon flashback 80, ça se poursuit jusqu'à 22h. 103.3, la radio allumée.

0: avec Sylvain Dionne et Marc-André Bruno.
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2: On vient tout juste d'entendre Try It Out de Gino Socio, une chanson sortie en 1981 sur son album Closer. Et Gino Socio est un musicien et producteur québécois originaire de Montréal, reconnu pour sa musique disco-électronique. Et la chanson se démarque par ses rythmes répétitifs, ses synthétiseurs et son ambiance, bien entendu, parfaite pour danser. Et un fait intéressant, bien, la chanson atteint la première place du classement Dance américain pendant 6 semaines, ce qui est quand même assez impressionnant pour un artiste québécois. Et cette chanson-là représente bien entendu le début des années 80 où le disco était toujours présent sur nos pistes de danse. Marc-André, la prochaine chanson, c'est une demande spéciale de Cathy Cardinal et aussi de Michel Champagne, deux fidèles auditrices de Flashback 80, qui demandent David Bowie avec Let's Dance.
3: Ça, c'est toute une chanson des années 80, de l'année 1983, oui, bien sûr. Et si David Bowie essaie de changer de son, il s'associe avec Nile Rodgers, que l'on connaît, oui, bien sûr, dans les années 70 pour être le cerveau du groupe Chic. Et aussi, il fait affaire avec le grand guitariste Stevie Ray Vaughan pour faire le solo de guitare là-dedans. Donc, on a tout ce qu'il faut pour être musicalement intéressant. Et au niveau du texte aussi, on parle des discriminations subies par les peuples autochtones. Donc, c'est très engagé encore, cette chanson-là. Un grand classique du grand David Bowie.
2: Et dont la vidéo a été tournée en Australie, oui, notamment. Là, on connaît l'histoire avec les aborigènes. Et c'est par la suite que Midnight Oil est apparu aussi internationalement avec leur gros succès Beds Are Burning en 1987. On écoute cette chanson-là. Salutations à notre ami Michel Dubuis qui nous a écrit sur le groupe Facebook de Flashback 80. À ne pas manquer ce soir, je le rappelle, on a une paire de billets pour le spectacle ABBA Celebration. On le dit de la façon dont on le veut. Lorsque vous allez entendre une chanson d'ABBA, téléphonez-nous ici à la station.

0: jusqu'à 22h, c'est Flashback 80 ou FM 103.3. L'excellent David Bowie qu'on vient tout juste d'entendre avec Let's Dance. Et salutations à Christian Royer, OK? C'est un fidèle auditeur de Flashback 80. Okay? C'est un disciple.
1: Absolument. Solide disciple.
0: Il s'écoute à Saint-Hubert. Puis là, il s'en peut plus, là. Fait que, Christian, là, il dit, je me laisse aller le pompon potin, là. Parce qu'il adore la musique des années 80, là. Il trippe sur Maniac. Il a trippé sur Maniac. Il a trippé sur Tryout. Et aussi, bien entendu, Let's Dance de David Bowie. Ben, Christian, prépare-toi. Tu vas perdre 5 livres ce soir. OK? Oh. Parce que tu vas danser toute la soirée. Promesse de Sylvain et Marc-André.
1: Yes, sir. Ça, c'est la garantie. Flashback 80 Inc.
0: Exactement. Pas besoin de diète avec nous autres. Non! Non! On danse tous les vendredis soirs. Yeah, yeah, yeah. On a du bien du fun avec les années 80. Et surtout, ce soir, avec l'année en vedette 1983. Mais pour le combat des slows, bon, j'ai été pas avec deux slows de 83. On va complètement sortir de 83 avec des chansons un petit peu plus tard dans la décennie 80, mais deux excellentes ballades. Et là, c'est le temps de les écouter et vous aurez le choix de la ballade gagnante qui va jouer à 21h55 du côté gauche. On passe avec Madonna. Live to Tell.

0: belle balade qui s'affronte ce soir. Et la balade que vous allez choisir, c'est vous les auditeurs. Elle va jouer à 21h55. Les façons de voter, si vous ne savez pas encore, Marc-André?
1: Oui, par téléphone, 450-748-1023, texto 438-500-1033, ou encore via le groupe Facebook, Flash 4.
0: Et à 18h30, dans quelques instants, on aura un bon succès français de la navedette 1983.
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0: Partout dans le Grand Montréal, c'est Flashback 80. On vient tout juste d'entendre True, une chanson écrite par Gary Kemp chez ses parents. Et une partie de la chanson rend hommage à Marvin Gaye. Et la chanson a dominé les charts britanniques au printemps de l'année 83 et s'est classée quatrième aux États-Unis cette semaine en 1983. Et elle a également figuré dans le top 10 dans plusieurs pays à travers le monde. Et le tube de PM Dawn en 1991, si on s'en rappelle, Set Adrift on Memory Bliss reprend largement le morceau True de la formation Spandau Ballet. Et auparavant, la chanson française Africa de Rose Laurence, une chanson qui est sortie en octobre de l'année 1982 et fait partie de son premier album Déraisonnable. La chanson mélange la pop, les sonorités électroniques typiques des années 80 et la musique a été composée par Jean-Pierre Gousseau et les paroles écrites par Jean-Michel Beria. Et la chanson a connu un énorme succès avec plus d'un million d'exemplaires vendus en France et a atteint ici la troisième place du palmarès au Québec. Et un fait étonnant, bien, la chanson a ensuite été adaptée en anglais en 83 sous le titre Africa Voodoo Master. Et cette version n'a pas connu le grand succès de la version française, mais quand même, elle a obtenu une première place en Autriche. Tout le monde aimerait être numéro un en Autriche.
1: Notamment toi.
0: Bien, tant qu'à être numéro un une fois, j'aimerais être au moins en Autriche.
1: Qu'as-tu à offrir à l'Autriche? C'est ça la question, s'il vous plaît.
0: Je sais pas. Je sais pas. Toi, tu sais-tu?
1: Bien, ta chevelure est exceptionnelle.
0: Ben, c'est ça. Ah.
1: Ton regard perçant.
0: Exactement. Il y a Falco qui vient d'Autriche en passant. Ah, hey là. Attends un peu, Marc-André.

0: un jingle.
1: Ouais.
0: Tu sais que t'es rendu big quand t'as un jingle.
1: De Flashback 80, écoute, après 12 ans à être fidèle au poste, je mérite mon jingle.
0: Merci. Voilà, la chronique de Marc-André, la première. Et ce soir, comme première chronique, Marc-André, tu nous parles des émissions de télé sur l'heure du dîner.
1: Ben oui, parce que Sylvain, dans les années 80, le rythme de la société québécoise était radicalement différent d'aujourd'hui. Hein?
0: Ouais.
1: Puis plusieurs facteurs, justement, là, expliquaient le fait que les gens avaient le temps d'aller se river devant le téléviseur. Hein? La grande majorité des enfants du primaire et du secondaire retournaient dîner à la maison. Hein? D'après ce que j'ai comme information, on avait parfois 1h30, voire 2 heures de pause sur l'heure du dîner. C'est vrai, ça, Sylvain? J'en avais jamais entendu parler.
0: Mon Dieu, peut-être 1h15.
1: Une heure et quart, OK.
0: Peut-être, pas plus que ça. Pas 2 heures, en tout cas.
1: En tout cas, les écoles de quartier, c'était la norme. Les transports scolaires, la marche pour retourner à la maison, ça rentrait au poste. Les enfants avaient le temps, justement, de se reposer à ce moment-là. Il y avait beaucoup de mères ou de parents au foyer ou de parents qui travaillaient à proximité, qui revenaient à la maison, qui avaient le temps de faire à manger aux jeunes. Et donc, naturellement, la télévision s'allumait. Et qu'est-ce qu'on écoutait? Il y avait, pour moi, 5 émissions qui retiennent l'attention. D'abord, les mystérieuses Cités d'or à Radio-Canada que l'on a ici.
0: Ça?
1: C'est ce que je retrouve comme information ici.
0: Je pensais que c'était samedi matin.
1: Écoute, peut-être que tu étais...
0: Peut-être plus tard.
1: Tu séchais les cours, peut-être que tu n'écoutais plus la télé.
0: Non, au milieu des années 80, j'étais à polyvalente. Là, je revenais pas à la maison. Je les ai peut-être manqués, là.
1: Voilà. Ben, moi, j'ai adoré les Cités d'or. Écoute, c'est la raison pour laquelle je vais aller en Amérique du Sud un jour voir ces belles pyramides.
0: Ah, je les ai vues. C'est beau.
1: Chanceux. Mmh. Les satellites popettes à TVA, Sylvain, est-ce que tu te souviens de ça?
0: Oui.
1: Oui? Avec Claude Steben. Une belle émission ici, le jeu questionnaire futuriste avec où tu pouvais gagner des morceaux de robots.
0: Oui. Mais il me semble que c'était à 4 heures, ça.
1: Hein? Oui. En tout cas, regarde, ça se peut.
0: Ça va pas être la chronique jusqu'à date.
1: Le château des enfants à Télémétropole, Sylvain.
0: Le château des enfants.
1: Oui.
0: Ça, j'ai manqué ça. Toi, Pat, ça te dit quelque chose, ça?
1: Bon, tu vois, enfin, quelqu'un...
0: Il y a Pat de la chaîne de Playback 80. Puis, t'as un peu, Pat, je vais ouvrir. T'as le bon micro, là. OK, vas-y avec celui-là. OK, parfait. Oui, vas-y.
2: All right.
0: OK, vas-y, Pat. T'as connu ça, toi, le château des enfants?
2: Ben oui, je m'en rappelle de ça, mais c'était vraiment pour les petits, là, en bas de 5 ans.
1: Écoute, on avait 4 postes dans ce temps-là.
2: T'es plus jeune que moi.
1: On avait le 2.
2: On a le même âge.
0: En même âge?
2: 72.
0: 71.
1: Ah bon, regarde, okay. Ça fait toute la différence.
2: Toute une différence. Je suis plus vieux.
0: C'est ça. Mais non, mais ça me rappelle pas rien, mais ça devait être bon.
1: OK, ben écoute, c'est ça. Mais moi, mes deux émissions préférées que j'ai gardées pour la fin, Les Pierres à feu.
0: Ben là,
1: on se trompe
0: là, t'es
1: pas.
0: Bon.
1: Doublé
0: là, t'es
1: au
0: là, t'es
1: Québec.
0: Bon, tu viens t'en chercher.
1: Puis ce qui est le fun, c'est que ça a duré... ça s'est diffusé sur une longue période, de 71 à 86 et de 87 à 2001. Les jeunes, jusqu'en 2001, ont pu se familiariser avec ce doublage exceptionnel. C'était une première. Hein. Je pense que ça s'était jamais fait au niveau des dessins animés dans ce temps-là au Québec. On n'avait pas les Simpsons.
0: Une belle traduction québécoise d'un dessin animé. Ça a été la plus prolifique là, dans ces années-là, c'est certain.
1: Moi, j'ai écouté ça quand j'étais petit, puis je me rappelle très bien. Puis après, on avait droit au Démon du Midi avec Gilles Latulippe et Suzanne.
0: Avec
1: la pointe, c'était
0: Suzanne
1: tellement bon.
0: Son rire.
1: Hey, on l'a en studio.
0: Non, mais c'était un rire franc, c'est ça.
1: C'était
3: contagieux.
0: C'était contagieux. Puis les blagues, là. Les blagues.
1: Incroyable. Tu sais, qu'ils se peuvent pas. Tu sais, tellement gros que tu fais comme. Ah, il a réussi à rendre ça, à livrer la grandeur de l'impossibilité. Moi, je trouve que c'est un génie, Gilles Latulippe. J'ai toujours aimé ça. Mais c'est le roi du PDG. C'est ça, exactement.
0: Une émission enregistrée devant public.
1: En plus.
0: Puis il y avait beaucoup d'artistes qui allaient chanter. Je prends des exemples comme Richard Cosciente puis Fabienne Thibault. ça chantait, là, dans cette émission.
2: Est-ce qu'il y a eu des rock voisines, des Julie Mars qui ont chanté là? Tu sais,
0: la connaissance.
2: Me semble.
0: Peut-être la fin des années 80.
2: Ouais.
0: Est-ce que tu as le chiffre, là, la dernière année de l'émission Les Démons du Midi?
1: Écoute, moi, j'ai vu que ça a commencé à être diffusé en 87 jusqu'en 93.
2: OK.
1: Donc, c'est dans le moment de okay. Oui, de rock voisine.
0: Oui, c'est ça, oui, absolument. Ah. On doit être là.
1: Fait que, et toi, Sylvain, et toi, Pat, est-ce que vous écoutiez la télé le midi? Et oui. Si oui, c'était quoi vos émissions préférées?
0: Il y a eu des pierres à feu, sans contredit.
1: Tout le monde a aimé ça.
2: Moi, j'arrivais à 11h30 de l'école, puis je marchais de l'école à la maison.
1: Ah, ouais.
2: Fait que je pognais la dernière demi-heure de Sesame Street.
1: Ah oui!
2: Et à midi, j'écoutais les pierres à feu. Ouais. Puis je partais à midi 25.
1: Au canal anglophone, toi, t'écoutais ça,
2: oui.
1: Se
2: oui.
0: T'écoutais les pierres à feu en anglais,
2: The Flintstones.
0: The Pierre à feu. C'est les Flintstones. Attends, t'écoutais la version originale en anglais.
2: Ouais, mais j'écoutais les deux, là.
0: OK.
2: Mais ouais.
0: As-tu une préférence entre les deux?
2: Pas vraiment. Ben, non.
0: C'est pas de
2: la version française, québécoise, est vraiment le fun. Là. Ça donne une autre couleur. Puis les gens du Québec se sont vraiment identifiés à cette émission-là à cause de ça, je pense.
1: Fred Caillou puis Arthur Laroche.
2: Ouais.
0: Ouais. Est-ce que tu écoutais. Qu'est-ce que vous mangez après ça,
2: Le
0: midi?
2: Oui, oui, qu'est-ce que vous mangez?
0: Est-ce que tu mangeais le midi?
2: Oui. Kraft Dinner, soupe, sandwich, grilled cheese, des choses comme ça. Là,
1: classique.
2: Hein. Ah, ouais,
1: une soupe en canne là, de Campbell. Là, ça,
2: oui.
1: Oui.
2: Tu sais, les Fred Caillou, là, moi j'appelle ça de même, là, ça sent la soupe aux tomates puis le grilled cheese.
0: Ah, et peut-être aussi le beurre de peanut.
2: Ah!
0: T'as-tu du
1: pour
0: feu?
1: Dessert.
0: Non! Mais j'ai du beurre de peanut!

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1: On vient toujours d'entendre Bill avec As-tu du feu? Non, j'ai du beurre de peanut. 18h53, on est un tout petit peu en retard, mais c'est pas grave. C'est l'heure, Marc-André, de s'ouvrir une petite bouteille et de mettre cette photo sur le groupe Facebook parce que

0: Il fête son 60e anniversaire. Hey, bonne fête, le titre.
1: Bonne fête, certain.
0: Qu'elle capote, là, hein? Wow. Bonne fête. Puis, en plus, elle nous écoute, elle nous a écrit là, qu'elle nous écoute depuis 2024. Elle avait rien d'autre à faire à ce moment-là. Elle est tombée sur notre émission. Hey, merci, Clotilde. Bonne fête.

0: 1983. Oui, monsieur, et oui, madame. Billy Joel, 1983. Tell Her About It, qui faisait partie du choix du public. Il y en a beaucoup de monde qui mettent leur bête, là, leur photo avec leur petit drink. Là. Je pense que ça boit pas mal ce soir, à ce bon long week-end. Ça débute bien, OK? Salutations à Patrick Bello, notamment. Puis lui, déjà rendu à sa troisième bouteille.
1: Hey! OK. En congé demain, hein, Patrick?
0: J'espère pour lui. OK. Et aussi, d'autres salutations à
1: oui, Jean-Michel Pépin, Michel Champagne, Patrick Lucie, hein, oui. Daniel Normandin, Patrick Bello, hey, vous avez toutes des belles affaires. Hey, Martin Chiasson qui se boit une belle Miller, là, il me dirait, hey, t'as du Miller. Fait que lui aussi est en train de s'en ouvrir une autre.
0: C'est l'heure de la Miller. Et aussi, c'est l'heure du montage de DJ Wackett de toute la pause.
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3: Le super mix numéro 360 de DJ Warkids. On a fait entendre Guns N' Roses. Welcome to the jungle, demande spéciale de Martin Duguay du côté de Chambly. On a pu entendre aussi Bon Jovi avec Living on a Prayer. ICDC avec You Shook Me All Night Long. Van Halen avec Jump de 83. Alana Miles, la Canadienne, a suivi avec Still Got This Thing. Et on a terminé avec notre Canadienne dont on a pris le décès cette semaine. On en reparle un peu plus tard ce soir. Sass Jordan avec la chanson Double Trouble de l'année 1988. Et Marc-André, tu vas nous parler justement de Sash Jordan, tantôt aux alentours de 19h, peut-être 20h40 ce soir.
4: C'est bon, mon ami.
3: Oui, parfait. Et à ce temps-là, aux alentours de 19h20, on a la chronique de notre ami

0: que oui. Mais juste auparavant de commencer ta chronique, Pat, je veux rappeler qu'on a une paire de billets pour le spectacle ABBA Celebration à Montréal, à l'espace Saint-Denis. La semaine prochaine, vous choisissez votre soir entre lundi à vendredi de la semaine prochaine, mais je vous conseille peut-être pas le vendredi parce que c'est Flashback 80. Mais à part ça, mais si ça donne juste le vendredi, il n'y a pas de problème. Vous pouvez écouter en podcast l'émission. Hein? C'est ça. Heureusement. Et c'est ça. Puis on va prendre un auditeur. Il y a une chanson d'ABBA à un moment donné au courant de la soirée qui va jouer. Et le premier appel qui va nous appeler au 450-748-1023. À ce moment-là, lorsque la chanson d'ABBA va jouer, va se mériter cette paire de billets-là pour le spectacle de ABBA Célébration à l'espace Saint-Denis. Voilà Pat Moore dans la chaîne Playback 80 sur YouTube. Yeah! Pat, t'étais là, j'ai ouvert le micro. Voilà, Pat, la saison 7 de la chaîne Playback 80 a débuté il y a deux semaines. Et là, ce soir, demain, il y a votre deuxième vidéo officielle de la saison. Puis en passant, je veux juste revenir sur le premier vidéo de la saison.
1: Ouais.
0: C'est le retour sur le spectacle qu'on a pu avoir la chance de faire la première partie pour réchauffer la salle, moi et Marc-André, avec notre bonne musique des années 80. On a eu tellement de plaisir à cette soirée-là du début juin. À l'espace, pas l'espace, mais là, je mélange les salles, à la Chasse-Galerie.
1: Oui.
0: À la Valterie. Un spectacle mémorable. Et je vous invite, si vous n'avez pas vu la vidéo de ce show-là, de la rétroaction de ce show-là, c'est présent sur la chaîne Playback 80 sur YouTube.
1: Exactement. C'est notre premier épisode. Ça dure à peu près 45 minutes. C'est un beau petit résumé, reportage. C'est bien, bien le fun.
0: Oui. Ouais. Puis cette soirée-là, vous fêtiez le 5e anniversaire de la chaîne Playback 80.
1: Exact.
0: Il y a 400 personnes qui étaient là pour vous, pas vous encourager, mais pour vous montrer qu'ils vous aimaient.
1: Oui, ça fait du bien.
0: Tout le monde était là. Tout le monde a adoré cette soirée-là.
1: Surtout que là, on pouvait voir les gens en personne. Là, on n'était pas derrière un écran. Là. Mm. Puis aussi, c'était le premier spectacle du Playback Band, notre band hommage aux années 80.
0: Oui.
1: Puis ça a été notre baptême.
0: Plus ce soir, c'est ça, entre 19h30 et 20h, on va parler justement de votre groupe, le Playback Band, dont a été leur premier spectacle, donc au début juin. Mais là, il y a beaucoup d'autres spectacles qui se sont passés depuis ce temps-là. Puis il y en a un gros qui s'en vient à la fin octobre. On en reparle dans les prochaines minutes. Mais là, on parle de ton deuxième vidéo de ta chaîne qui sortira demain.
1: Exactement, oui, c'est sur un sujet un petit peu épineux parce qu'on avait déjà sorti un épisode sur ça il y a peut-être un an, un petit peu plus. C'était sur les pubs des années 80 qui étaient un petit peu controversées, qui ont un peu mal vieilli et ça a fait beaucoup réagir les gens là parce que les mœurs n'étaient pas les mêmes qu'aujourd'hui. Puis, nous, on fait juste exposer ce clash des générations, tu sais, la différence entre le présent et le passé. Puis, il y a des choses qui ne passeraient pas du tout, là.
0: Non, ça, c'est certain.
1: C'est ça.
0: Il y a certaines choses qui ne passeraient plus aujourd'hui.
1: C'est ça. Mais en exposant ça, puis nous autres, on dit, regardez comment que c'était. Ah, c'était osé, nanana. Puis, on s'est fait accuser d'être woke ou d'être vierge foncée.
0: Ben oui.
1: Mais vous savez, nous, on est des enfants de la génération X. On a grandi avec ça, donc on trouvait ça très, très drôle. Puis ça a juste attiré plus de commentaires dans notre chaîne. Fait que c'est parfait.

0: on aime ça de même. Fait que c'est ça. Demain, on sort la suite de ces pubs des années 80.
1: Vous préparez à recevoir une couple de commentaires.
0: Ouais. Ça a été vraiment. Je pense que la première vidéo qu'on a reçue, un petit peu de hate.
1: Ah ouais. OK. Je te dis qu'il y a des âmes sensibles. Là.
2: Oui. Je vous pensais pas de même, là. Hein? La chaîne gang de...
0: C'est ça. Mais si on avait fait le contraire, on aurait dit, c'est complètement ridicule. C'est super acceptable, cet humour-là, ou ce sexisme-là. Là, on aurait été accusé d'être...
1: Mais est-ce que tu... Si sans vendre des punchs du prochain vidéo, si on retourne aux premières vidéos, là, y a-t-il une publicité là, que tu peux nous remettre en mémoire de cette première vidéo-là qui est passée pour nous mettre dans le genre de pub? Là.
0: Ben, il y avait la fameuse pub de Brooke Shields qui faisait pour Calvin Klein au tout début des années 80. En fait, elle avait seulement 15 ans. Puis c'était très suggestif. Okay. Tu sais, c'était très...
1: Très sexy. Pourquoi pas une fille de 15 ans?
0: Oui, c'est ça. Puis elle savait même pas ce qu'elle disait pratiquement dans son texte. Là. Okay. On sait toute l'histoire maintenant que c'est sa mère qui encourageait ça sur sa carrière et tout. Donc, ça a mal vieilli. Puis c'est malaisant un petit peu de savoir qu'elle était aussi jeune. Puis c'était autant... très suggestif, puis à la limite un peu pédophile, tu sais.
1: Oui, c'est ça.
0: Donc, on faisait juste démontrer ça, tu sais, puis là, il y a des gens qui me disaient que c'était ridicule notre affaire, puis qu'on était offensés pour ça, là. Mais là, c'est le fun parce qu'elle va être là encore demain avec une autre pub de Calvin Klein parce qu'elle avait fait une série, là. Donc, c'est ça, puis c'est pas juste des choses qui choquantes, là. C'est des trucs drôles aussi. Là.
1: Des choses qui vieillissent mal. Là,
0: c'est ça. C'est des petits jeux de mots. Comme là, l'exemple que je vais vous donner, c'est une pub de Johnson & Johnson. On connaît cette compagnie. Puis dans cette fameuse pub, ils utilisent le terme Johnson, mais dans le slang américain, là, un Johnson, ça veut dire un zizi, une kikette.
1: OK.
0: Puis... dans la pub, c'est tellement rigolo parce qu'il répète « Me and my Johnson, me and my Johnson ». Puis ça sonne bizarre et ça sonne très drôle.
1: À double sens, comprenez le double sens.
0: Ouais. Puis moi, j'ai même mis une petite traduction là, dans la vidéo. Fait que c'est très, très léger, c'est premier degré. Mais il y a des pubs qui sont légèrement racistes. Il y a des pubs qui font qui troublent. Tu sais, la fameuse pub de l'alcool au volant, c'est une pub québécoise.
1: Oui, oui.
0: De la petite fille qui perd ses parents parce qu'il y a une personne qui a bu, qui crée un accident, puis elle perd ses parents, puis son cri, juste à y penser, puis ça me trouble encore, là. Ça venait nous chercher loin, mais la pub était hyper efficace, là. Mais, tu sais, je vous donne des exemples de différentes...
1: On
0: n'irait
1: peut-être pas aussi loin aujourd'hui.
0: Exactement.
1: Oui, effectivement.
0: Ouais. Fait que ça sort demain sur la chaîne.
1: Vous êtes autour de quelle heure demain matin?
0: 9h30 le matin.
1: Alors, parfait, on peut dormir.
0: Oui, vous pouvez dormir, mais après ça, vous pouvez l'écouter à l'heure que vous voulez. C'est la magie de YouTube.
1: Bon, c'est parfait. Donc, vous êtes rendu à 1 400 000, presque 1 500 000 visions vues sur plutôt YouTube. Donc, Playback 80 dans un même mot, là. OK?
0: Exact.
1: Allez voir cette belle chaîne-là. Puis il y a des beaux vidéos. Puis en plus, vous allez découvrir des faits, certaines vidéos sur l'émission Flashback 80, notre 10e anniversaire, l'émission de l'entrevue et tout ça.
0: Ah oui,
1: donc,
0: on
1: vous invite. Je vais maintenant avec le combat des slows. Si t'es prêt?
0: Ben oui.
1: Parfait. Combat des slows, deux belles ballades qui s'affrontent ce soir. Du côté gauche, c'est Madonna avec Live to Tell.

0: pendant que t'es là, ton choix pour la balade, toi de ton côté.
1: Je vais y aller avec Madonna, Live to Tell.
0: Oh, je suis surpris.
1: Ouais.
0: OK, parfait. Madonna avec Live to Tell. J'aurais pensé que ton petit côté rock a été vers Loverboy, mais tu vas du côté du romantisme.
1: C'est une de mes préférées de Madonna, ça, honnêtement.
0: C'est une chanson un peu différente de Madonna, effectivement.
1: Ouais.
0: Voilà. Mais c'est pas toi qui as le dernier choix, Pat.
1: Ah.
0: Non, c'est les auditeurs en ensemble. OK, tu comptes pour un seul vote.
1: OK. Je vais aller voter, justement.
0: Et nous, les votes ne sont pas arrangés, comme dans certains endroits dans le monde. Comment on fait pour voter, Marc-André?
2: Oui, par téléphone, c'est le 2450-748-1023, texto 488-500-1033, ou encore via le groupe Facebook Flash.
0: Hey, jusqu'à maintenant, il y a une petite avance. Une bonne avance du côté de Madonna. Voilà, on aura la réponse totale, finale, à 21h55. Tout de suite après la pause, une bonne toute rock.

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0: Qui suis-je?
1: L'animateur.
2: Sylvain Dionne.
0: Je regrette, ce n'est pas la question.
1: Tu as dit qui suis-je? Je dis
2: Sylvain Dionne.
1: Tu es l'animateur.
0: Bon, je vous l'accorde.
1: C'était mieux.

0: Oh que oui, c'est bon ça. C'est Safety Dance, bien entendu, de la formation montréalaise Men Without Hats. Ils étaient extrêmement populaires en 1983, dans cette période-ci, aux États-Unis, avec ce bon classique-là. Et auparavant, la chanson Rock. Hey, Quiet Riot, ça jouait ça aussi beaucoup. Metal Health. Mais si vous préférez, c'est Bang Your Head. C'est vraiment ça qu'on entend dans la chanson. Et je suis certain que certains de nos auditeurs se sont brassés la tête.
1: Ben oui, est-ce que cette chanson-là joue dans Footloose? C'est-tu celle-là qui joue dans Footloose?
0: Oui, oui. Elle joue du début. Tout début du début.
2: Et dans le char.
0: Dans sa petite coccinelle, là, lorsqu'il arrive dans le village, là, ben, à l'école secondaire, au high school, ça joue dans l'automobile. Et là, les autres élèves s'aperçoivent, wow, je pense que t'arrives dans un autre endroit parce qu'on n'a pas de droit à la musique ici. Mmh. Ouais. Mais elle ne fait pas partie de la bande originale du film.
1: Parce qu'elle ne fait pas danser. Non, je ne sais pas pourquoi.
0: je ne sais pas. Je pense que c'est peut-être une question de droit, quelque chose comme ça. Voilà. Maintenant, on a nos amis du fameux groupe Playback Band ce soir avec nous. Ben, deux des membres du groupe Playback Band. Pat Moore, bien entendu, le chanteur, et aussi Seb de Bass. Yeah. Le bassiste. Salut. De la formation. Salut, Seb. Voilà. Donc, vous avez un bel événement. On va commencer à plugger un tout petit peu votre événement, puis après ça, je vais y aller dans le passé un peu avec le groupe et qu'est-ce que vous offrez. L'événement, ça se passe le 24.
3: Exactement. C'est un spectacle années 80 et une soirée party d'Halloween. C'est tellement un beau mix, hein? Tu trouves pas, Seb?
2: Super, ouais. Puis avec toutes les petites choses que tu ajoutes aussi pour faire les vidéos à l'arrière, là, c'est le party, il faut être là parce que c'est de l'autoproduction, puis c'est là qu'on met le pack pour jouer tout le show au complet.
0: Ouais. Wow. C'était un show que vous avez monté spécialement donc pour l'Halloween, là. Pour cet événement-là de l'Halloween. Donc, il va y avoir des chansons donc spéciales.
3: Exactement, oui. Il va y avoir des chansons appropriées. Il va y avoir aussi les chansons, les grands classiques qu'on fait toujours, des incontournables et tout, là, c'est sûr et certain. Parce que dans le fond, c'est pas juste une soirée d'Halloween. Si on célèbre les années 80, c'est des grands classiques. Puis ça va mettre le party dans la place, c'est sûr et certain.
1: Ça veut-tu dire qu'il va y avoir la musique d'horreur par excellence, c'est-à-dire du bon heavy metal des années 80?
3: Ouais. Il y a des bonnes chances.
1: Là, je te regarde avec ton chandail de Motley Crue.
3: Ouais, pourquoi pas? Mais c'est ça, on va amener le côté horreur des années 80. Tu sais, les Jason, les Freddy, les Chucky. Tu sais, l'imagerie va être là. Là, tu sais.
0: Les façons de se procurer des billets, là, les façons, c'est les plus simples.
3: La façon la plus simple, c'est une billetterie en ligne au Love Studio.
0: Okay.
3: Je peux vous mettre le lien, mais c'est ça. C'est sur le site directement, sur le Love Studio. C'est une salle de spectacle, une nouvelle salle de spectacle à Saint-Jacques-de-Montcalm. C'est dans notre région, la région de la Naudière. Même si c'est peut-être un petit peu loin pour les gens de Montréal et de la Rive-Sud, ça vaut le détour. C'est un beau coin. La soirée commence vers 18h30. Vous pouvez arriver dans le fameux salon. Il y a comme une pré-salle. Après ça, les portes ouvrent à 19h30 pour la salle de spectacle. Puis nous, on embarque vers les 20h.
1: Wow. Il y a des gens qui vont jusqu'à Toronto pour aller voir un artiste. Si on peut bien aller jusqu'à Saint-Jacques.
3: C'est ça. En plus, les billets sont abordables.
1: En plus, ouais.
0: Puis là, depuis la première mondiale là, du Playback Band au début juin, ils avaient fait d'autres spectacles au courant de l'été. Donc, le groupe est de plus en plus rodé. Là.
2: Oui, ça a marché beaucoup. On a eu quand même 5 shows en 6 mois depuis qu'on a commencé.
3: Même pas parce que notre premier show, c'était en juin.
2: Oui.
3: Mais nous autres, on s'est formés au début de l'année. Mais notre premier show, c'était en juin. Ouais. On a fait 5 shows.
2: Puis Pat, il était en train de travailler une vidéo pour promotionnelle pour notre band, puis que ça marche pour pouvoir aller chercher des bookers, des affaires de même. Puis avant qu'on l'ait complété, ben, on avait des appels déjà, fait que les gens ont répondu vite après le premier show. C'est fun.
0: Déjà très rapidement. Puis entre le premier, puis le deuxième, le troisième, donc vous faites des ajustements de chansons. C'est-tu comme par rapport à la réaction des gens, un membre du groupe apporte cette chanson-là. Ah, celle-là, j'aimerais la faire. Comment que ça fonctionne un tout petit peu?
2: Bien, c'est sûr qu'on fait des tests des fois. On essaye des chansons qu'on aime, puis on voit en live qu'est-ce que ça donne, puis on s'ajuste, puis on veut aussi, je pense, surprendre les gens, parce qu'il y en a beaucoup qui reviennent. Ouais. Fait qu'on essaye de chambouler le set, le changer de bord avec des nouvelles tunes là-dedans pour qu'ils ne sentent pas la même expérience à chaque fois, tu sais. Fait que c'est ça qu'on essaie.
0: Chaque spectacle est différent.
2: C'est ça qu'on essaye de faire pour garder nos fans, puis qu'ils reviennent, puis qu'il y ait du fun.
3: À date, là, il n'y a pas eu un set de pareil d'un show à l'autre. c'est un risque qu'on prend, ouais. Mais en même temps, nous, on teste.
0: Okay.
3: On teste le répertoire. À date, c'est sûr que le choix était déjà très bon. C'est, comme j'ai dit, c'est des gros classiques. Dans le premier show, on avait quand même quelques pépites. Des chansons un peu moins connues.
0: Ouais, comme No Easy, No Way Out. Là,
3: No Easy Way Out de Rocky IV. Puis il y avait une chanson d'Ozzy, Shot in the Dark, qui n'est pas nécessairement le gros succès d'Ozzy. Mais la réaction était bonne. Fait que, tu sais, c'est ça. On essaie des choses. Puis, tu sais, le répertoire des années 80 est tellement vaste. Il y a tellement de possibilités. Puis là, des fois, on a des bulles. Oh, on devrait essayer ça. Fait que là, je pense que. Pour les prochaines années, là, on pourrait changer le show à peu près 15 fois. Là.
0: Puis là, vous, là, comme groupe, là, vous faites pas un petit spectacle d'une demi-heure, 35 minutes, là, comme certains artistes. Là.
2: Ah, Pat, il nous fait travailler. On a deux gros sets, au moins d'une heure et quart, une heure chaque.
3: Facile. Ouais, une heure et plus, ouais.
2: Ah oh, ouais, mais on est là, puis tu sais, à notre âge, faut donner un show.
0: Ben hein, oui, c'est
2: on
0: ça.
2: On se tient en forme parce que ça demande beaucoup, là, une heure de show, là, faut se donner.
0: ça, j'ai pas de misère à le croire, ça.
2: Ouais. On finit qu'on est fatigué.
0: Ouais. Le lendemain, on est moins pépé.
2: Ouais, on sent qu'on a travaillé.
0: Puis là, aujourd'hui, lorsqu'on apprend une nouvelle chanson qu'on veut offrir à ses fans, ça doit prendre un petit peu moins de temps à l'approprier qu'au début, là, si je remonte au début du processus là, du groupe. Là.
3: Définitivement, la chimie est installée dans le band. C'est ça. Normalement, quand on teste une chanson, là, en une pratique, elle est rentrée, puis c'est parti après ça. Là.
2: Trois fois, genre. Trois pratiques, puis elle est prête pour la chose. Là.
0: Les membres du groupe, là, on va les nommer. Il y a Elisabeth au chant, avec toi, Pat, Elisabeth.
3: Oui, on est deux chanteurs. La belle voix féminine d'Elisabeth, que j'adore, c'est vraiment ma partner, mon complément. Puis nos voix s'harmonisent parfaitement. C'est une machine, elle aussi, sur scène, je veux dire...
0: Elle connaît bien ses années 80, malgré que c'est la petite jeune là, du groupe. Là.
3: Oui, elle a même pas 30 ans.
0: Elle l'a pas vécu physiquement là, les années 80, mais elle les connaît en musique énormément. Puis il y a Seb de basse, bien entendu, le bassiste, Sébastien. Clavieriste.
3: Le clavieriste, il s'appelle Jean-François Bernard. C'est lui qui apporte toute la touche 80s avec toutes les belles sonorités, le clavier, mais aussi toutes les textures sonores là, très riches des années 80. Il y a Patrice Larroux, le guitariste, soloiste aussi super talentueux, et Robin Léveillé à la batterie, un autre vieux pote que je connais, puis j'ai joué dans le temps dans des bandes métal.
0: Puis là, un spectacle là, du Playback Band. J'ai comme une petite affaire. Je pense que j'ai votre audio peut-être de quelques de vos spectacles. On va écouter un tout petit peu qu'est-ce que ça donne, le Playback Band en spectacle. On écoute ça à peu près une minute et demie. Qu'est-ce que ça donne, là, le Playback Band?

0: On a déjà une bonne idée de qu'est-ce que ça peut donner un spectacle du Playback Band. Hey, la basse est excellente. Je l'entends.
1: Ah, tu m'as dit que tu l'entendais moins, là, tu l'entends.
0: Je l'entends. Oui, c'est notamment sur Shebop, notamment.
1: Les années 80, on les en... la basse est plus en avant que ça.
0: Oui, puis la guitare, faut pas l'oublier sur Beat It, là.
2: Ah oui, c'est tout un solo.
0: C'est... Tout est là. Et la voix, bien entendu, mais oui. des deux chanteurs. Ça,
2: c'est tellement des tunes éreintantes en karaoké. Puis toi, t'es fait toute mon tabarouette.
3: Ah oui, on les enchaîne une après l'autre. Ça prend du jus solide, là. Puis tu sais, on fait pas juste se tenir comme des piquets debout, là. Faut amener l'énergie, puis la vibe, puis ça marche. Les gens embarquent tout de suite. Puis le show qu'on a donné, là, où ça a été enregistré, ce fameux show-là, à la Chasse-Galerie.
0: Oui.
3: L'énergie était là, puis ça se sent dans l'audio, puis non.
0: Et puis en plus, là, vous vous sentez un petit peu généreux.
3: Ouais!
0: Tu m'as dit ça, là. T'étais généreux.
3: Okay? Ben oui.
0: Vous avez une paire de billets?
3: Ben oui.
0: À faire attribuer. Premier appel. OK. Au 450-748-1023. Je laisse quelques secondes. 450-748-1023. Puis un auditeur chanceux, une auditrice chanceuse va se mériter une paire de billets, donc pour le 24 octobre prochain. Puis, ça sonne, attends un peu.
3: OK.
0: On fait la radio en direct. Là.
3: Coucou.
0: Attends un peu, mes téléphones. Eh oui, FM 103.3 Flashback 80. Qui est là?
4: Oui, c'est Patrick.
0: Salut, Patrick.
4: Oui.
0: Parfait. Patrick, ton nom, petit nom de famille, Patrick?
4: Bello.
0: Patrick Bello. Parfait. T'as peut-être... Grimby, c'est ça.
3: Wow.
4: Ouais, j'appelais pour les billets.
0: Bon, ben Patrick, ben ça tombe bien. C'est justement ce qu'on voulait, Patrick. Donc, tu te mérites officiellement. Donc, t'es disponible le 24, là? Le 24 octobre, t'es disponible?
4: Certain, en plus, pas d'enfant. Wouh!
0: Bon!
4: T'es
0: pas d'enfant.
3: Viens fêter avec nous, mon père.
0: C'est
4: Pat.
0: Ça.
4: Oh, exactement.
2: Dans le côté obscur.
0: Bon, ben Patrick, reste au bout du fil. On va prendre toutes tes coordonnées, puis tu viens voir le Playback 4, Band le 24 octobre prochain. C'est parfait?
4: Ah, oh, mes amis, oui, merci.
3: All right, hey, félicitations.
4: En plus, 80.
0: En plus, Patrick, je vais être là avec ma femme. OK, tu viens de me saluer.
4: Ah oh, oui, c'est pas de trouble, j'irai voir Pat aussi.
0: Hey, cool. Thank you. Parfait, on va faire un tour là, du backstage.
3: Ben oui. Hey.
0: Ouais. Parfait.
4: OK, pas de trouble, je vais être là.
0: Hey, super. Hey, on se voit le 24, Patrick, reste au bout du fil, on prend tes coordonnées.
4: Ça fait, merci.
0: Ça fait plaisir.
3: À toi.
0: Ça fait plaisir. On a fait un content.
3: Hey.
0: Hein? C'est ça. On est comme ça, Flashback 80. Hey, puis tant que je vous ai avec moi, là, vous êtes des amateurs donc, de la musique des années 80. Si je te demande, Sébastien, une chanson que tu affectionnes comme ça, là, des
1: comme
0: années 80. Ouais.
1: Ben, là, c'est l'automne. Fait que quand il fait un peu moins beau, c'est un peu plus sombre à l'extérieur. J'aime bien The Cure, plus gothique, mais quand même hyper comme musique. Tu sais, c'est joyeux. Fait que c'est le parfait mix.
0: Notamment la chanson Just Like Heaven.
1: Just Like Heaven. C'est
0: pourquoi ça l'a de plus que les autres?
1: Ben, je trouvais qu'elle était quand même triste, mais joyeuse en même temps. Fait que ça représente bien l'automne.
0: Ben, c'est super. Donc, la chanson Just Like Heaven, on l'a fait jouer direct là, de Cure, pour toi, Sébastien. Puis, on va y aller avec un double jeu. Pat, toi, ta chanson?
3: Ça va être Bark at the Moon de Ozzy, qui nous rappelle la thématique Halloween. Puis peut-être qu'on va la faire en show, celle-là.
0: Okay. Bon, ben parfait. Donc, je vous rappelle, je vous invite, là, c'est pas déjà fait d'acheter vos billets pour le spectacle du Playback Band le 24 octobre prochain. Donc, ça se passe la salle...
3: Le Love Studio.
0: Le Love Studio, c'est ça, exactement. Les portes rouvrent à 18h30. Le spectacle est à 20h. C'est à Saint-Jacques-de-Montcalm, tout près de Joliette, ça se fait super bien le samedi soir.
3: Ben oui.
0: Voilà. Donc, merci beaucoup, Playback Band.
3: Fait
0: merci
3: plaisir.
0: Beaucoup, Sébastien. Merci beaucoup, Pat. On va vous voir le 24. Puis, il y a Patrick au bout du fil qui est là aussi. Super. Bon show, les boys.
3: Merci. Thank you.